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0: Chers amis, bonjour ou bonsoir en fonction du fuseau horaire dans lequel vous vous trouvez. Et merci une fois de plus de nous accueillir sur la 93.3 Radio pour une vie meilleure. Vous êtes dans le cadre de l'émission Synthèse. Synthèse, c'est une émission qui vous permet d'en savoir toujours un peu plus sur la parole de Dieu et surtout vous permet de faire une merveilleuse rencontre avec l'auteur de du salut pour l'humanité, à savoir Jésus-Christ. Alors, comme vous le savez, nous sommes en train d'étudier en ce moment une belle série autour de la parole de Dieu. Et nous en sommes déjà à la 11e étude. Alors, pour partager cette 11e étude, nous avons ce qu'on appelle généralement, ce qu'on appelle les jeunes pasteurs. Mais manifestement, ce jeune pasteur a déjà beaucoup de kilomètres au compteur. Alors, il s'agit de Johan Gaveau. Bonjour Johan, bonsoir.
1: Bonjour, bonsoir aux auditeurs. Bonsoir Harry.
0: Alors, est-ce que tu peux leur dire un petit peu où est-ce que tu es en poste en ce moment
1: et alors, quelle est ta spécialité? D'accord. Je suis au service des églises de Mornalo. Donc, il y en a quatre, hein, La Serre, Gripon, Béguet et Vieux-Beau. Et de manière générale, ma spécialité, c'est les langues bibliques et l'enseignement, en particulier l'hébreu, mais aussi un peu le grec, mais surtout l'hébreu qui est ma grande passion.
0: Ah ben, mais c'est sympa, on a un point commun, parce que ça aussi, c'est ça fait partie de ma passion, les langues.
1: Ben, génial.
0: Bereshit bara Elohim ve'et Hashanaim.
1: Exactement.
0: Barikin Ashti et Adonai.
1: C'est ça.
0: ça m'avait ouvert des portes quand je suis rentré en Israël. Okay. Ils m'ont dit, quand tu es un juif noir. parce que j'ai dit, pour ceux qui n'ont pas eu le temps de comprendre, c'était les premières paroles de la Bible. Au commencement, Dieu créa les cieux et la terre.
1: C'est ça. Et Genèse chapitre 1.
0: Voilà. Et donc, le début du psaume 103, mon âme bénit l'Éternel.
1: Et c'est ça. C'est
0: que de ses bienfaits. Alors, Johan, bienvenue. J'ai envie de dire presque chez toi, parce que bon. Il y a quelqu'un qui t'a précédé à cette radio. Hein, voilà, donc tu n'es pas un inconnu ici. Alors, l'étude de cette semaine, de cette 11e semaine, a pour titre Les revers. Alors, on se pose une première question, ce qui est tout à fait normal. Est-ce que ce terme revers se trouve au moins une fois dans la Bible? Si oui, où? Et si ça ne se trouve pas, est-ce que tu aurais un autre titre à nous proposer pour mieux comprendre cette étude?
1: D'accord. Alors, le mot revers en lui-même n'apparaît pas dans la Bible, hein, d'accord. Mais quand il s'agit de parler de ce que le revers représente, peut-être faudrait-il donner peut-être des synonymes qui nous permettront un peu de mieux cibler les mots épreuve, voilà. Difficulté. On peut parler d'adversité, de souffrance, de persécution, déception ou autre. Ça nous permet donc de pas peut-être avoir le mot revers en lui-même, d'accord. Mais le concept et tous ces synonymes sont bien présents dans les différentes histoire que nous avons des personnages bibliques et donc il est clairement un élément qui fait partie du récit biblique.
0: J'ai trouvé un autre mot, il parle d'expérience, tout simplement.
1: D'expérience, c'est pas mal. Alors moi, il y a une chose qui m'a quand même animé dans ma réflexion concernant ce mot revers, et on va pas forcément élaborer, mais c'est les différentes dimensions du revers, c'est-à-dire les revers dont je suis malheureusement victime. On parle d'épreuves, d'obstacles et de tout ça, hein. Donc celles dont je ne suis pas responsable. On a des personnages comme Job, comme Joseph, vendu par ses frères. On a des revers qui résultent de mauvais choix, qui sont les conséquences de nos actions, et on a des revers qui résultent de choix justes. Je pense notamment à Paul qui choisit de s'ancrer en Dieu et qui va vivre des revers liés à son expérience. Donc on voit que cette notion de revers, d'obstacle, je le dirais d'ailleurs pour définir et terminer sur cette, pour aborder la deuxième partie de ta question, pour ne pas l'oublier, je le verrais comme un élément, un obstacle qui se met en travers de mon cheminement. Et donc ça prend ces différentes natures. D'où pour moi la réponse à ta deuxième partie de ta question, qui est donc en lien avec est-ce que je pourrais donner un titre. Je pense à deux titres: la foi au cœur de l'épreuve ou grandir à travers les difficultés. Ce sont les deux titres qui me parlent.
0: Oui, ça m'inspire ce que tu dis, parce qu'il y a d'autres auteurs qui proposent dans l'épreuve.
1: Dans l'épreuve. Ah,
0: dans
1: oui.
0: l'épreuve. Mmh. Alors, quand on est dans l'épreuve, bon, on va voir comment on s'en sort. Mmh. Mmh. Et il y a un autre auteur qui parle tout simplement de malheur au pluriel. Mmh. Mmh. Mmh. Voilà, donc ça nous invite à serrer les reins, ça. Alors, nous allons continuer donc dans cette réflexion. Et donc, une question qu'on pose généralement à tous nos invités, c'est de nous aider à faire le lien entre l'étude précédente, donc la 10e étude, et l'étude de cette semaine. Et l'étude de la semaine dernière parlait de repentance et de pardon, et là nous parlons de revers.
1: Mmh. Alors, le lien, avant de répondre à la question, je voudrais le remettre ces deux études dans le cadre de notre réflexion plus globale qui est en lien à la communion, à la relation avec Dieu, la connexion avec lui. Même si je préfère le mot communion parce que je trouve que, en fait, nous pouvons être en relation avec des gens avec qui on est en colère, avec qui on c'est toxique ou des gens avec qui ça n'a pas, mais l'union ou la communion nécessite d'être dans une relation positive, favorable.
0: Constructive.
1: Constructive. Mmh. Donc, je préfère ce mot-là, mais je ferme là, ici, la parenthèse. Mmh. Donc, la semaine dernière, nous avons réfléchi sur la dynamique de la repentance et du pardon.
0: C'est ça.
1: Et pour faire simple, hein, la réflexion était, pour être dans une relation équilibrée et positive avec Dieu, il me faut comprendre que je ne peux pas m'avancer. Je ne peux pas être en relation avec lui si je ne reconnais pas que dans cette relation, je suis fautif.
0: Tu veux reprendre ça, s'il te plaît ?
1: Je ne peux pas, je ne peux pas en tant qu'individu être dans une relation équilibrée avec Dieu si je ne reconnais pas que dans cette relation, je suis fautif. Dans cette relation, ben, j'ai ma nature, j'ai mes défauts, j'ai mon caractère, j'ai ma personnalité qui ne fait pas du bien à cette relation. D'accord, ce qu'on appelle le péché communément. Et donc, dans ce cadre-là, il me faut reconnaître ça. Et très important, non seulement le reconnaître, mais demander à Dieu de m'offrir, de me donner un cœur pur, un cœur nouveau, de mettre en moi un cœur de chair et non un cœur de pierre, afin que je puisse être dans une dynamique qui emmène à ce que notre relation soit positive. Et Dieu, dans son désir de communion avec nous, il est prompt, il est toujours heureux de pouvoir être en relation et en communion les uns avec les autres. Donc c'est ce qu'on a vu un peu qui nous invitait à voir que cette repentance et ce pardon nous emmenait à être dans la réconciliation avec Dieu. D'accord? Mais même si on a reçu ce pardon divin et même si on est dans cette réconciliation, nous ne sommes pas exempts d'épreuves dans la vie. Les épreuves continuent. Ouais. On a différents personnages de la Bible. Hein. Je pense à Daniel, à David, avec son psaume 51 au moment où il emmène au meurtre d'Uri. Je ne vais pas entrer dans toute l'histoire. J'invite les auditeurs à lire le psaume 51, mais qui est dans une démarche qui va emmener à une repentance vraie et sincère et au pardon de Dieu, mais derrière, il y a d'autres épreuves qui l'attendent. Et donc, la réconciliation ou le pardon divin n'empêche pas qu'il y ait des épreuves dans la vie. Et c'est là où on vient sur la notion de revers, qui nous invite à comprendre que si la repentance ouvre la porte de la grâce, les revers, par contre, nous permettent de grandir dans cette grâce. Et je pense que c'est très important de voir la repentance et le revers comme faisant partie de schéma qui nous invite à pénétrer dans une relation vraie, sincère et authentique avec Dieu qui est toujours prompte à nous relever, à nous accompagner, à nous tirer vers l'avant.
0: Très bien, très bien. C'est important de le préciser cela. Alors, maintenant, nous avions dans cette 11e étude un verset à mémoriser qui fait réfléchir. Et nous aimons te demander de nous éclairer sur le message à retenir de ce verset à mémoriser qui se trouve dans Romains chapitre 5, versets 3 à 5. Romains chapitre 5, versets 3 à 5. Je vais lire ce texte et ensuite tu nous donneras ton avis là-dessus. Alors, vois ce qui est dit dans la version Louis II. Bien plus, nous nous glorifions même des afflictions, sachant que l'affliction produit la persévérance, la victoire dans l'épreuve, et cette victoire, l'espérance. Or, l'espérance ne trompe point, parce que l'amour de Dieu est répandu dans nos cœurs par le Saint-Esprit qui nous a été donné. Alors, certains disent, je reprends c'est la première phrase, bien plus nous nous glorifions même des afflictions, sachant que l'affliction produit la persévérance. Certains disent, est-ce que c'est pas un peu maso de dire, bon, on se glorifie quand ça va pas, quand on a mal?
1: Alors, la question est légitime parce que véritablement, nous avons, nous les êtres humains, de manière générale, une vraie difficulté quand il s'agit de souffrance.
0: Et comment ?
1: Donc, c'est quelque chose qu'on n'aime pas, on n'a pas envie de ça.
0: Et puis, ça dépend de son degré.
1: Ça dépend de son degré. Mm-hmm. Mais même quand le degré ne serait pas immense, on fait tout pour éviter la souffrance.
0: Et oui, et comment ? Et comment ?
1: Pensons à des éléments qui sont simples. Hein. Nous voyons chaque année se multiplier autour de nous des propositions dans le cadre de l'immobilier, dans le cadre de la technologie, dans le cadre de l'art de vivre ou de bien vivre, pour faciliter en fait notre bien-être. On regarde nos chaussures.
0: Oui.
1: Les chaussures de course des années 80, des années 60 ne sont pas les chaussures de course qu'on a dans les années 60. Il y a un confort aujourd'hui, ou même les baskets, hein, peu importe la marque, ou les chaussures. Donc aujourd'hui, on est dans la recherche du confort parce qu'on n'aime pas la souffrance.
0: Mais du mieux-être au maximum.
1: Du mieux-être au maximum. On le voit dans nos voitures, on le voit dans les technologies qu'on fait rentrer dans nos maisons ou sur nos lieux de travail, etc. Mais alors, avant de parler du verset en lui-même, hein, la souffrance, nous ne devons pas oublier en tout cas l'effort, ce qu'il est censé produire. Mm-hmm. Il est une des manières pour les êtres humains d'acquérir de nouvelles compétences.
0: Ah bon ?
1: Oui. Et ça, c'est un oui, c'est de nouvelles compétences. Et ce n'est pas quelque chose qu'on aime à entendre. Pourtant, c'est bien la réalité de la loi de l'univers. Je parle même pas encore de la dynamique spirituelle, la loi de l'univers même, qui fait que de la souffrance ou de je prends l'exemple d'une étoile. Une étoile qui explose, ce qu'on appelle une supernova, c'est la destruction des mondes qui sont autour de lui, mais c'est aussi la diffusion de poussière d'étoiles qui serviront à nourrir les planètes et les étoiles environnantes. Mmh. Et ça, on a du mal à...
0: Donc ce serait un mal pour un bien, c'est ça ?
1: Je ne dirais pas que c'est un mal pour un bien, ni que c'est un mal nécessaire, parce que je déteste ces expressions, mais c'est l'acquisition de nouvelles compétences, en tout cas pour ces planètes, ou c'est une nouvelle acquisition pour nous qui sommes les êtres humains. Un exemple simple, je fais une activité sportive, quelle qu'elle soit, d'accord ? Si je ne pousse pas mon corps à hors de sa zone de confort, je ne peux pas acquérir des compétences physiques qui me permettront d'être plus musclé.
0: Donc, il faut avoir un peu mal aux jarrets.
1: Il faut pousser son cœur pour avoir une meilleure santé cardiovasculaire. Il faut pouvoir courir, il faut pouvoir marcher. Donc, il y a la notion du dépassement qui est nécessaire et de sortir de sa zone de confort. Or, sortir de sa zone de confort nous emmène à être dans la souffrance.
0: Ceci étant dit, mais c'est pas toujours confortable.
1: Mais ce n'est pas... Oui, sortir de sa zone de confort nous emmène à ne plus être confortable, à être inconfortable. Ceci dit, le verset ici présent n'est pas en train de dire « Soyons dans la souffrance et réjouissons-nous de la souffrance. »
0: Tu veux reprendre ça, s'il te plaît ?
1: Le verset n'est pas en train de nous dire « Soyons dans la souffrance et réjouissons-nous de la souffrance.
0: Oui, » Lorsqu'on y est.
1: De l'idée d'aller chercher de la souffrance et de s'y réjouir. Ça, c'est maso. D'accord. C'est pas ce que le verset est en train de nous dire. Le verset est en train de nous
0: indiquer. C'est rassurant.
1: Oui, c'est rassurant. Je le relis pour nous. « Bien plus, nous nous glorifions même des afflictions. » Donc, bien plus. Donc, s'il y a quelque chose dont on se glorifie juste avant. Donc, on se glorifie de quoi ? On se glorifie de la paix que le Seigneur donne. On se glorifie, je ne vais pas lire pour nos auditeurs, lisez vous-même le chapitre 5 et le chapitre 4. On se glorifie de l'amour de Dieu. On se glorifie de la foi. Et ce sont ces éléments qui vont servir de base pour dire que, vu que nous sommes dans un cheminement et qu'il y a un obstacle qui se présente sur notre cheminement chrétien, notre cheminement de foi, il est là de toutes les manières. Les circonstances défavorables de la vie nous sont imposées par la vie. Ce n'est pas nous qui les choisissons. Et elles arrivent à n'importe qui, à n'importe quel moment. Puisqu'elles vont arriver de toutes les manières, puissions-nous avoir la confiance, la foi, la certitude que Dieu peut agir même dans ces circonstances et que nous pourrions apprendre dans ces circonstances, en dépit des circonstances défavorables et malheureuses, quelque chose qui nous permettra de grandir. On a déjà le pion, on a déjà le mal, on a déjà la souffrance, prenons-la. Maintenant, l'auteur va plus loin en disant que, en tant que personne qui s'ancre en Dieu, quand la souffrance emmenée par l'ennemi, par les circonstances défavorables, nous est imposée, nous nous glorifions. Ça veut dire quoi ? Ça veut dire que ça nous rassure d'être sur le bon chemin.
0: D'accord.
1: Ça nous rassure d'être sur le bon chemin. Et ça nous rassure d'être sur le bon chemin. Pourquoi ? Parce que cela nous permet de ne pas rester dans notre zone de confort, mais de pouvoir étendre nos compétences, notre vision de la vie, notre foi, parce que notre foi a besoin d'être confrontée au matériel de l'incertitude pour grandir. Je répète, notre foi a besoin du matériel qu'est l'incertitude pour grandir. Le doute, l'inquiétude, le questionnement fait partie du processus de ce qu'est la foi. S'il ne se présente pas devant moi, à un moment de dire « mais je ne comprends pas ce qui m'arrive, mais malgré tout, je mets ma confiance en Dieu », comment ma foi peut-elle se forger ?
0: Yes, sir.
1: Donc c'est dans cette idée que le texte, l'une des visions qu'elle présente, bien évidemment.
0: Alors ce que tu dis est intéressant parce que la traduction « parole » parole de vie dit quelque chose qui confirme ce que tu viens de dire. Il dit bien plus, nous sommes fiers parce que nous souffrons. Nous le savons, la souffrance rend patient. Et quand quelqu'un est patient, il reste fidèle malgré les difficultés.
1: Mm-hmm.
0: Ça, c'est beau. Ça.
1: Mm-hmm. Mm-hmm. Mmh. En fait, c'est bien pour ça que la souffrance n'est que le début d'une chaîne qui emmène à une fin positive.
0: Excellent.
1: Donc, on ne reste pas sur la souffrance, mais on comprend que cette souffrance va permettre à un déclenchement d'un processus.
0: D'accord.
1: Et c'est là où, en fait, l'auteur essaie d'attirer notre attention sur le fait que, vu qu'elle arrive déjà, comprenons ce qu'elle va emmener en nous comme changement positif, bien sûr, quand on place notre foi en Dieu.
0: Très bien. Alors, nous arrivons à une question sensible et pour certains très difficile. Au cours de cette étude, il est parlé d'une femme qui souffrait d'une perte de sang depuis 12 ans et qui sera guérie parce qu'elle a eu vraiment... Elle a cru que c'était possible pour elle d'être guérie en touchant juste le bord de vêtement de Jésus. Ce serait intéressant de comprendre pourquoi elle couille à cela. Mmh. Et ensuite, nous notons dans cette étude qu'il y a une fillette âgée de 12 ans qui perdra la vie et qui, cette vie sera récupérée. Jésus va ressusciter cette jeune fille. Alors, est-ce, Pasteur Gaveau, une simple coïncidence que dans ces deux cas, on trouve le chiffre 12 ans? 12 ans pour la femme et 12 ans pour la fillette. Dites-nous, qu'est-ce qui est caché dans ce chiffre 12 et quel beau message pourrons-nous tirer de ces deux histoires vécues ?
1: Juste avant d'échanger avec toi sur cette deuxième partie de la question, je voudrais revenir un court instant sur le récit de cette femme de 12 ans.
0: Oui,
1: bien évidemment, par rapport à la leçon dont nous faisons face. J'ai une difficulté de manière globale avec une des définitions que nous avons de la foi qui me semble contradictoire avec celle que je lis dans l'étude quand je lis de la parole de Dieu dans le récit biblique et dans mes études personnelles. Je vois beaucoup de personnes qui voient la foi comme étant, notamment avec cette histoire, hein, je rappelle que cette femme a une telle foi que toucher le vêtement de Jésus fait qu'elle est guérie. Mmh. Cela veut-il dire que toutes les personnes qui étaient autour de Jésus et qui le pressaient n'avaient pas la foi? Qu'est-ce qui fait qu'elle est guérie et qu'elle n'est pas guérie? Certains diront que c'est sa foi, puisque Jésus lui dira
0: absolument
1: que c'est sa foi qui va lui permettre d'être guérie. Et j'ai un problème avec cette idée que nous avons aussi, hein, avec ce fameux texte que nous connaissons, où Jésus dit « Si vous avez la foi comme un grain de sénévé, vous direz à cette montagne, jette-toi dans la mer et elle le fera. » Et donc j'ai une grande difficulté avec une foi que nous percevons comme étant une espèce de pouvoir que nous avons à l'intérieur de nous et une capacité que nous aurions à croire, et parce que nous croyons, ce en quoi nous croyons se réalisera. Donc, par exemple, quelqu'un qui est sous le bord qui va mourir incessamment sous peu, s'il meurt à cause d'une maladie, c'est parce qu'il manque de foi. Parce que s'il avait vraiment la foi, demandé à Dieu, il devrait être guéri. Et ça me cause un problème fondamental parce que la vie et la leçon qu'on étudie sur les revers et sur les circonstances défavorables, les obstacles, justement nous montrent que la foi n'est pas que ce que je crois et ce que je veux va se réaliser parce que je crois, mais que je crois que le Dieu que je sers, que j'aime et qui est là pour me soutenir fera toujours dans ses décisions ce qui est le meilleur pour moi. Et ça, c'est fondamental.
0: Quand il voudra et comme il voudra.
1: Quand il voudra et comme tu as dit, comme il voudra. Et ça, c'est fondamentalement ce qu'est la foi et ce qui me permet de faire face aux revers et de ne pas me laisser submerger par les revers. Je pense à cette femme qui, pendant 12 ans, a-t-elle prié ? Certainement, elle a prié. A-t-elle offert des offrandes ? Certainement, elle a offert des offrandes. Pendant combien de temps ? 12 ans. Et ce chiffre n'est pas anodin, comme tu as attiré notre attention tout à l'heure. Cette jeune enfant de 12 ans, ses parents ont prié pour elle. Pendant combien d'années ont-ils prié pour elle ? N'ont-ils pas demandé à la synagogue d'être en prière pour elle ? N'ont-ils pas eux aussi offert des offrandes ? Enfin, je passe. Quoi qu'il en soit, les deux miracles arrivent pratiquement en même temps et tous les deux dans le cadre du chiffre 12, ce qui est un symbole très important dans la culture hébraïque. Hein.
0: C'est clair.
1: Nous connaissons les 12 tribus, les 12 portes, les 12 pierres, les 12 pierres qui sont sur les portes, les 12 pierres qui sont sur le pectoral. Donc le symbole 12 a une très grande importance. Mais je voudrais, plutôt que de mettre cette importance, et je te laisserai nous dire un mot dessus dans un instant, remettre l'accent sur cette dimension de la foi. À la femme, il dira, ta foi t'a sauvé. À Jaïrus, il va le dire, ne crains pas, mais crois seulement, donc replaçant la foi. Mais le message central pour moi, c'est qu'une foi, notre foi doit demeurer ancrée en Dieu, quelles que soient les situations désespérées auxquelles nous faisons face. Je pense que Dieu voit chaque personne. Que Jésus, à travers cette histoire, nous rappelle qu'il est le maître du temps et le seigneur du temps. Et que nous devons accepter ça, cette dimension fondamentale, que nos revers, même si nous ne comprenons pas ce pourquoi ils existent et pourquoi nous subissons cela, et on aurait aimé être libérés de ces revers, nous devrions chercher, au lieu de chercher la délivrance, chercher la présence quotidienne de Dieu. Parce que les revers vont se multiplier dans la vie. On sort d'un revers pour avancer un peu et retomber dans un obstacle différent. Et je pense
0: Et des fois plus important.
1: Et parfois plus important. Mmh. Et le cœur n'est donc pas de chercher à chaque fois la délivrance de Dieu de ce problème, mais la présence quotidienne de Dieu. Même si je sais, pour ceux qui sont nos auditeurs, qui vivent des situations compliquées et difficiles, qui les tirent vers le bas mentalement, psychologiquement, spirituellement, financièrement, que c'est difficile à accepter. Pourtant, la vérité, c'est que elle est pour moi non subjective mais objective. La réalité, c'est que le monde ou la réalité que nous vivons n'est qu'une illusion passagère. Et il nous faut donc remettre en question la nature de notre réalité et comprendre que Dieu voit plus loin, voit plus loin que l'épreuve. Et c'est pourquoi il permet que nous passions par ce qu'il fait. Ici, il y a deux symboles, et je te laisse nous en parler, parce qu'on en a discuté en antenne, c'était magnifique. On est d'accord, la première notion donc, de cette femme qui...
0: Ah oui, alors déjà, le chiffre 12, que tu l'as dit, a du sens dans la Bible. Hein, et alors on dit, c'est le 3, le chiffre de Dieu, multiplié par 4, qui font 12. Et 4, ce serait le chiffre de l'homme, parce que l'homme a les 4 points cardinaux. Alors, l'année de 12 ans, c'est l'année où, dans le monde hébraïque, on rentre dans la maturité, on devient adulte. D'accord ? Et cette fille est privée d'entrer dans le monde adulte. Donc Dieu va lui faire une grâce particulière pour qu'elle puisse rentrer dans le monde d'adulte et donc pouvoir être en mission pour Dieu et avec Dieu. Alors que la femme qui a subi 12 années de perte de sang, eh bien, tout ce qui l'attendait, cette femme, c'était une ménopause sans avoir eu d'enfant. Et là, certains disent que l'humour de Dieu a voulu que, même si certains disent qu'elle aurait touché ce vêtement de Jésus un peu par superstition, eh bien, cette femme-là, Dieu va lui dire, eh bien, c'est pas fini pour toi. Tu pourras entrer dans le monde des femmes qui ont était porteuse de vie.
1: Mmh.
0: Donc tu ne vas pas mourir dans la ménopause.
1: Mmh.
0: Ça veut dire que dans les deux cas, Dieu est vraiment, et il nous le fait comprendre, qu'il est vraiment la résurrection et la vie.
1: Mmh.
0: Et ça, c'est rassurant pour nous. Ça nous permet de lui faire encore plus confiance. C'est que rien n'est fini pour nous. Le mal n'a jamais le dernier mot sur ce que Dieu aime. Hein.
1: Et je rebondis sur ce que tu partages avec moi ici et les auditeurs sur la dimension de foi que j'ai abordée juste avant, en parlant toujours de revers. Qu'est-ce qu'elles vont, toutes ces deux femmes, après, enfin, cette jeune fille qui rentre dans l'âge adulte, donc c'est une femme en l'occurrence dans la définition hébraïque, et cette femme de perte de sang pendant 12 ans vont apprendre de ce revers. Elles ont vu la main de Dieu en action et de cette circonstance, de cette souffrance, elles apprendront, elles ont appris la patience, elles ont appris à compter sur lui. Maintenant, quand un autre revers arrive, quand un autre obstacle arrive, elles ont grandi dans leur relation avec lui. Elles voient à travers ce que Dieu a réalisé, elles ont acquis une compétence qu'elles n'avaient pas, elles ont été obligées d'être patientes. Elles ont été obligées d'être... elles ont cherché des secours. Le père Jaïus a cherché des secours. La femme, nous savons qu'elle s'est appauvrie en demandant à des médecins, peut-être des exorcistes ou autres de venir l'aider de cette situation. Et la réalité, c'est que cet appauvrissement va lui apprendre, ou en tout cas du résultat, à compter entièrement sous Dieu, puisqu'elle vient et après avoir dépensé différentes sommes d'argent moyens qu'elle a cherchés, un geste de foi, toucher le vêtement de Christ qui l'a
0: touché seulement.
1: Toucher seulement. Si je pouvais toucher seulement, c'est vrai.
0: C'est rassurant, ça va très loin et ça prouve sa détermination.
1: Sa détermination. Et cela devrait nous enseigner aussi à voir dans nos épreuves. Alors, c'est vrai que les difficultés... Je finis ma phrase. À voir dans les épreuves que Dieu peut se servir de ces épreuves pour nous emmener vers la victoire. Et c'est vrai que c'est difficile à voir quand on a le nez dedans. Quand on est submergé par les difficultés...
0: C'est plus facile à dire qu'à vivre.
1: C'est plus facile à dire qu'à vivre. Ceci étant dit, les personnages bibliques et d'autres personnes autour de nous... je parle de moi particulièrement, que j'ai entendu des témoignages ou que j'ai vécu dans ma vie. La perception que nous avons des épreuves, du revers, de l'obstacle, change tout sur la manière dont je vais vivre ces épreuves.
0: Absolument, absolument.
1: Si je le vis ou je me conditionne à le vivre comme quelque chose de encore moi, pourquoi moi ? Je le subis.
0: Je suis victime.
1: Je suis victime. Mais si je le vis comme dans une dynamique de ce que c'est, dans sa nature profonde, spirituelle, Seigneur, je sais que je peux compter sur toi. Cette épreuve...
0: Malgré tout.
1: En dépit d'eux. Cette épreuve, elle est réelle. Ces circonstances défavorables sont là. Cet obstacle est sur mon chemin. Mais je n'ai qu'un seul objectif, c'est continuer d'avancer avec toi. Je te fais confiance. Et ma relation avec toi ne va pas en pâtir... Parce que le but que tu veux, c'est qu'on garde toujours le contact. Et c'est pour ça que j'invite les auditeurs à être dans cette authenticité avec Dieu. Je pense à cet homme qui dit « Viens au secours de ma foi, de mon incrédulité.
0: »
1: En fait, l'idée pour nous est de comprendre que Dieu aime cette authenticité. Si nous sommes dans des difficultés et que nous vivons ce revers, n'ayons pas peur de parler à Dieu et de lui exprimer notre désir, notre véritable ressenti, notre désir de comprendre ce qui se passe. Il nous répondra de toutes les manières. Comment nous répondra-t-il ? C'est certainement de manière personnalisée et de manière à maintenir toujours cette relation avec nous. Dieu n'est pas intéressé à être dans un silence complet, sourd, mais bien au contraire, il est intéressé à être dans tisser cette relation en dépit des revers, des obstacles et des difficultés.
0: Très bien. Alors, nous allons marquer une petite pause musicale avant de continuer à poser des questions à notre invité, qui est le pasteur Johan Gaveau, que vous connaissez bien pour certains, et on aime bien associer à son nom celle qui a été la directrice de la radio, donc sa mère, hein, qui est toujours une passionnée de radio, et Johan certainement aussi, parce qu'on m'a dit qu'il y a beaucoup de choses qu'il sait de la radio.

0: Donc après ce moment musical, nous avons un texte à proposer à notre invité, Johann Gaveau. C'est un texte très bien connu par beaucoup de croyants. Ce texte se trouve dans Romains chapitre 8, le verset 28. Nous allons bientôt lire ce texte, mais la question qu'on voudrait poser à notre pasteur Gaveau, c'est de savoir est-ce qu'il serait d'accord avec la traduction de ce texte par lui second. Quelle précision faudrait-il absolument apporter à ce texte pour qu'il n'y ait pas de malentendu? Alors, est-ce que tu veux lire le texte ou tu utilises Romains chapitre
1: Bien sûr, Romains chapitre 8, verset 28.
0: dans
1: Nous,
0: la version?
1: ma version, c'est Louis II.
0: D'accord, hein?
1: Nous savons du reste que toutes choses concourent au bien de ceux qui aiment Dieu, de ceux qui sont appelés selon son dessein. Donc, texte très connu, comme tu dis, et encore un autre texte qui est très mal interprété.
0: Mais oui,
1: Très, très
0: malheureusement.
1: mal interprété. Alors, j'étais avec des jeunes dernièrement, je partage ça avec nos auditeurs parce que on me posait la question sur ce texte et
0: Ah
1: j'ai
0: oui, donc.
1: partagé avec eux une expérience qui m'est arrivée avec le pasteur Isaïe Auguste, actuellement président de la fédération. Nous étions tous les deux en voyage à l'étranger il y a quelques années pour une formation. Et alors que nous revenions hein, de l'étranger, je parle vraiment d'un pays avec visa, voilà, tout ce qui est
0: D'accord.
1: nécessaire, hein,
0: Oui.
1: j'arrive au moment pour embarquer, je ne trouve pas ma pièce d'identité.
0: Oh là là, oh là là.
1: Je ne trouve pas ma pièce
0: Ça,
1: d'identité.
0: c'est
1: Au
0: difficile.
1: retour, hein, à l'aller, c'est bon, hein.
0: Oui.
1: Et donc lui, il est juste devant, il chemine un peu légèrement comme ça devant, il continue, et moi, je ne trouve pas ma pièce, je suis bloqué en fait.
0: Oh là là.
1: Et du
0: Pas une
1: coup,
0: situation facile.
1: pas une situation facile. Et je cherche ma pièce sur moi. Je sais que je l'avais tout à l'heure. Je ne comprends pas.
0: Oh
1: C'est
0: là.
1: vrai que j'avais des couches épaisses de vêtements parce qu'on était en hiver là où on était. La jeune femme qui est devant moi me regarde et elle me dit, mais monsieur, ne vous inquiétez pas. Si vous n'avez pas votre pièce d'identité, vous êtes dans le pays, je vous donne les clés. Elle prend dans sa poche les clés de son appartement et elle me les tend. Et elle me dit, vous allez chez moi. Quand j'ai fini de travailler, je viens vous rejoindre. J'ai regardé la personne surpris, estomaqué, je
0: Oui,
1: ne
0: tu
1: vais
0: la
1: pas
0: connaissais, tu
1: mentir.
0: connaissais pas cette
1: Je ne
0: personne.
1: connais pas du tout une femme magnifique, hein, vraiment très belle femme. Et je suis là en train de me dire, mais Seigneur, aide-moi à trouver cette carte d'identité, parce que cette pièce
0: Mais
1: d'identité,
0: oui, mais
1: pardon,
0: oui, mais
1: parce que
0: oui.
1: je suis, je, c'est incroyable.
0: Oui, y a de quoi ne pas être bien dans sa peau,
1: Alors,
0: là.
1: maintenant, mettons ça dans le texte. Toute chose concourt au bien de ceux qui aiment Dieu. J'aime Dieu, n'est-ce pas? N'est-ce pas là une opportunité incroyable que la vie m'offre? Toute chose concourt au bien de ceux qui aiment Dieu. Donc là, n'est-ce pas, je peux aller chez elle et vivre une expérience extraordinaire, je ne sais pas, pendant combien de jours, mais c'est pas cohérent. Toute chose concourt au bien de ceux qui aiment Dieu, ça, ce n'est pas quelque chose que Dieu veut pour moi. Je suis marié, je suis spirituellement pas engagé dans ce type d'activité. Donc, toute chose concourt au bien de ceux qui aiment Dieu, on voit comment est-ce que un esprit tortueux va.
0: Va sauter dessus, quoi.
1: Oui, il va modifier la manière dont. Il faut revenir à ce que le texte
0: Ça va
1: veut dire.
0: l'arranger, ça va
1: C'est
0: l'arranger.
1: ça, c'est ça. Il faut revenir à ce que le texte dit et ne pas dire que nous savons que toute chose concourt au bien de ceux qui aiment Dieu. Et donc, parce que j'aime Dieu, le fait de l'aimer m'ouvre des opportunités diverses et variées. Il faut revenir dans le contexte. Alors, quand on revient dans le chapitre 8 hein, du livre de Romains,
0: Oui.
1: surtout dans la dernière partie, celle qui nous concerne, puisqu'on connaît les premiers versets, il n'y a donc maintenant aucune condamnation pour ceux qui sont en Jésus-Christ. Donc, on ne va pas développer, mais c'est un texte qui est très célèbre quand il parle de la liberté que nous avons en Christ maintenant et la grâce qui nous est offerte. Nous avons en Christ maintenant et la grâce qui nous est offerte.

0: comme enfant de Dieu. Et il va développer, donc je retraduis pour nous, hein, l'esprit contribue à être un pédagogue, à être un enseignant, pour nous faire voir des choses que nous ne pourrions pas voir s'il ne parlait pas directement à notre esprit, sans même que nous nous en rendrions compte. C'est ça qui est beau, et ici, enfant de Dieu. Et il va développer ainsi toute une dimension sur le travail et l'œuvre de l'esprit en nous, pour que nous puissions comprendre que le Saint-Esprit est le chemin par lequel nous devrions aller vers, quand tu parlais tout à l'heure, de la nature transformatrice et ne plus rester dans cette dimension de chair. Et on arrive au verset 28 qui nous dit, hein, il va même parler, pardon, juste avant verset 27, que le Saint-Esprit prie, il intercède en notre faveur et il est en train de développer différentes dimensions de l'œuvre de l'esprit quand il dit toute chose concourt au bien de ceux qui aiment Dieu. Donc toute chose concourt au bien de ceux qui aiment Dieu, c'est toutes ces choses que le Saint-Esprit fait en notre faveur, notamment les deux exemples que j'ai donnés, hein, mais il y en a, je vais pas tout donner parce que c'est assez long. Le Saint-Esprit qui nous apprend et qui nous révèle que nous sommes enfants de Dieu, oui. Le Saint-Esprit qui prie en notre faveur, le Saint-Esprit qui nous permet de devenir des hommes et des femmes consacrés à Dieu, des hommes et des femmes saints, matures, le Saint-Esprit qui nous permet d'être dans la rédemption, dans la grâce, enfin bref. Donc ce sont ces choses-là, et comment le Saint-Esprit le fait, qui concourent à ceux qui aiment Dieu, et pas, ben j'ai vu cette femme, elle m'offre cette opportunité, où je vois ce braqueur qui sort de la banque, il me dit, hey, vous là, vous avez besoin de 10 000 euros? Et il me tend 10 000 euros et je dis, mais Seigneur, écoute, j'étais dans le besoin. Non, j'étais dans le besoin.
1: Ça ne peut pas tomber mieux.
0: Ça peut pas tomber mieux. Il sort avec 1 million, il me dit, tiens-toi 10 000, et moi, j'accepte cet argent alors que je suis à la porte de la banque et je sais qu'il vient de la braquer. Donc non, toute chose concourt au bien de ceux qui aiment Dieu ne veut pas dire que parce que j'aime Dieu, tout l'univers tout entier travaille et œuvre pour mon bien-être. Même si c'est une idée qui est très répandue, même dans notre milieu chrétien, c'est contradictoire avec ce que le verset et ce que Paul veut dire ici. Il n'est pas en train de dire que l'univers tout entier contribue à notre bien-être et à notre bonheur, mais il est en train de dire que le Saint-Esprit, dans les différentes dynamiques qui sont là, pour ceux qui aiment Dieu, ben, contribue à cette nature transformatrice et à enrichir cette relation que nous devrions avoir ou que Dieu voudrait avoir avec nous.
1: Donc, ce qu'il faudrait ajouter absolument, c'est quoi alors?
0: Ben, que la maladie, les injustices, les pertes et les souffrances ne sont pas une bonne chose, hein, on le sait. Le texte n'affirme pas que ces maladies, ces injustices sont de bonnes choses, en lien avec l'idée de revers, hein, que nous avions tout à l'heure.
1: Mais oui, mais oui.
0: Le texte affirme plutôt que Dieu est capable de faire ce qu'il doit faire pour l'accomplissement de son dessein pour nous, sachant que nous connaissons ce texte célèbre de Jérémie 29, verset 11, qui lui aussi est pris hors de son contexte, que Dieu veut pour nous des projet de paix et non de malheur. Mais il nous faut accepter Jérémie 29, verset 11, son contexte. Le contexte qui surprend souvent les gens, que le projet de paix que Dieu a pour son peuple ici, dans le contexte, c'est de les envoyer à Babylone.
1: Absolument.
0: Et de les laisser là pendant 70 ans. Ça, c'est pas un projet de paix pour nous. Parce que c'est contradictoire avec notre envie et notre désir personnel. Mais les desseins de Dieu, si nous acceptons d'avoir foi en lui et que ses choix sont les meilleurs pour nous, ses desseins sont la seule et unique voie sûre qui nous emmène à être pleinement les hommes et les femmes que nous devrions être.
1: Absolument. Moi, ce que j'ai trouvé de très bien, pour qu'il n'y ait pas de malentendu, c'est pas toute chose qui, toute chose concourt. Lorsqu'on dit juste toute chose concourt, ce sont les choses qui ont la main. Mais j'ai regardé 14 versions et j'ai trouvé d'une beauté des versions qui nous évitent d'être dans l'erreur. Alors, je pense à la version Jérusalem, elle nous dit « Et nous savons qu'avec ceux qui l'aiment, Dieu collabore en tout pour leur bien. » Donc, c'est Dieu qui a la main là. C'est pas une affaire de coïncidence, c'est pas une affaire de chance, tout ça. C'est Dieu qui a la main. Ça, c'est intéressant de noter cela. Alors, il y a d'autres versions. Pense à la parole vivante. Dieu fait tout. Toujours Dieu d'abord. Hein. Dieu fait tout pour le bien de ceux qui ont de l'amour pour lui. Donc il n'y a pas de malentendu là. Mm-hmm. C'est Dieu qui est à la base et qui est à l'origine. Il y a vraiment

0: Ça, j'ai trouvé ça bon, très beau, hein. Alors, celle que j'ai aimée le plus, c'est donc la version Summer. Nous savons en outre que Dieu fait concourir. Donc, c'est lui qui a l'origine de ce que, de ces choses qui arrivent et qui n'y arrivent pas. Dieu fait concourir toutes choses au bien de ceux qu'il aime. Là, vraiment, on est tranquille.
1: Et j'aime
0: Parce
1: bien
0: que.
1: cette dimension que tu partages avec nous ici, et j'allais te proposer justement la version Summer, qui est ma version aussi préférée sur cette dynamique, où ce ne sont pas les choses elles-mêmes qui agissent,
0: C'est ça, là.
1: c'est Dieu qui lui fait
0: Exactement.
1: concourir les choses pour
0: Absolument.
1: notre bien.
0: Absolument. Absolument. Et là, il y a pas photo, il n'y a pas de malentendu possible. Ah oui, ça vraiment, et c'est rassurant parce que là, on n'est plus dans ouais, j'ai de la chance ou j'ai pas de la chance. Dieu a la main.
1: C'est ça. Auteur de cette action ou de ces actions dans le
0: Qui
1: cadre d'un
0: arrive ou qui
1: dessein
0: n'arrive pas,
1: défini pour nous.
0: voilà. C'est lui qui vraiment pose le cadre. Et c'est lui qui met toutes les options. Et qui a la main et le dernier mot sur toutes les options.
1: Alors, je vais me faire je ne vais pas dire l'avocat du diable parce que je n'aime pas cette expression,
0: Oui, je
1: mais
0: comprends.
1: juste un esprit contradictoire. Si c'est le cas, quand le malheur m'atteint, puisqu'il a la main sur toute chose, est-ce que le malheur qui m'atteint est aussi en ma faveur?
0: Alors, ce qu'il y a d'intéressant à comprendre, c'est que bon, même quand il s'agit de ce que j'appelle malheur, j'ai une assurance, c'est que Dieu sait poser les limites de ce malheur-là, me concernant, parce qu'il sait qui je suis. Il dit, concernant le péché, qu'il ne permettra pas que je sois tenté ou éprouvé au-delà de ce que je pourrais supporter. Dieu n'est pas un cynique, ça ne me fait pas, comme on dit, plaisir de voir que je tire la langue, que je grince des dents tant que j'ai mal. Et l'exemple auquel je pensais, c'est l'exemple de Job. Franchement, il y a au début de ce livre de Job, ça nous pose un problème.
1: Qui ne devrait pas nous poser un
0: Ouais.
1: problème, hein, je te
0: Dans
1: le dis.
0: la compréhension des
1: La
0: choses.
1: traduction n'aide
0: Ouais.
1: pas.
0: Ah oui, c'est ça.
1: Ouais,
0: Voilà,
1: je vais
0: d'accord.
1: partager avec vous dans un instant un élément de traduction, mais je te laisse terminer.
0: D'accord. Et où on a le sentiment que Dieu autoriserait presque Satan à lui faire du mal, hein, sans raison valable. Et franchement, donc, il y a de quoi réfléchir,
1: Oui,
0: hein?
1: tout à
0: Il y
1: fait.
0: a de quoi réfléchir.
1: Tout à fait. Tout à fait. Je partage avec toi et nos auditeurs un des aspects que le texte, dans la traduction en français notamment, ne permet pas de voir. Alors, pour rappel, pour nos auditeurs, je vais partager avec vous juste quelques extraits, on ne pourra pas tout voir, hein, de Job chapitre 1er. Pour nos auditeurs, une courte histoire, Job est un homme qui était riche, qui était intègre, qui aimait Dieu, et qui va vivre un certain nombre de revers. Il va perdre ses biens, il va même être découragé par son épouse, il va rencontrer ses amis qui vont le décourager, et malgré tout, il va tenir bon, il va garder sa foi en Dieu, et il sera récompensé de cette foi où Dieu va le relever, et qui nous rappelle une nouvelle fois que des obstacles, des revers arrivent dans la vie, mais que s'ancrer en Dieu est la meilleure chose possible et imaginable.
0: Absolument.
1: Mais ce qui attire notre attention, c'est à partir du verset 6 du chapitre 1, je lis pour nos auditeurs,
0: Oui.
1: les fils de Dieu vinrent un jour se présenter devant l'Éternel. Satan vint aussi au milieu d'eux. L'Éternel dit à Satan, d'où viens-tu? Et Satan répondit à l'Éternel de parcourir la terre et de m'y promener. J'arrête notre attention, j'attire notre attention sur deux éléments. Le premier élément, hein, qu'on voit au verset 7, 6 et 7, Satan parcourt la terre pour se promener.
0: Ça.
1: Satan, ça parcourt la terre. Alors en hébreu, l'expression ici veut plus vouloir dire, j'ai fait des allers-retours. D'accord? Il a fait des allers-retours avec une expression qui est propre à la chasse, au pistage. Mm-hmm. Donc il était en enquête, il était en train de chasser, il était en train de zioter, d'enquêter, de voir. Donc c'est pas qu'il était en train de se promener dans le sens où il a fait des allers-retours,
2: des balades quoi.
1: Non. Deuxième élément que j'attire notre attention, c'est Dieu qui pose la question. Satan est au milieu d'eux. Satan, le mot veut dire adversaire. Donc ça veut dire que la conversation entre un homme et un être divin, Dieu, et un autre être qui s'appelle adversaire. Donc on sait que quand on parle à quelqu'un qu'on dit ennemi, la conversation elle est ciblée. Et c'est Dieu qui prend l'initiative. Satan, l'adversaire, vient avec une idée bien spécifique. Il est allé se promener, soi-disant, donc faire des allers-retours. Verset 8 maintenant. L'Éternel dit à Satan, « As-tu remarqué mon serviteur Job ? Il n'y a personne comme lui sur la terre. C'est un homme intègre, droit, craignant Dieu et se détournant du mal. » En hébreu, la question, le point d'interrogation n'est pas ici. « As-tu remarqué mon serviteur Job ? » Le point d'interrogation est à la fin, après le mot « mal ». Et donc, la traduction la plus proche ou la plus qui redonne juste, l'esprit, la plus juste, merci beaucoup, c'est « Je sais que tu as remarqué mon serviteur Job. » Oui, il n'est pas pareil.
2: C'est pas pareil.
1: « Et qu'il n'y a personne comme lui sur la terre, quand, n'est-ce pas, un homme intègre, droit, craignant Dieu et se détournant du mal ?» Donc, il n'est pas en train de présenter à Job, à l'ennemi, à Satan, pardon, Job sur un plateau d'argent, il dit, mais regarde-le pour l'attaquer. Mm-hmm. Il est en train de lui faire remarquer que je sais que tu es venu en tant qu'adversaire pour me piéger dans cette situation, mais je ne te donne pas l'initiative parce que je reste Dieu et tu restes créature.
2: Yes,
1: et donc, dans ce cadre-là, je prends les devants pour te dire, je sais ce que tu allais faire. Tu n'es pas allé te promener. Pour reprendre l'expression, tu es allé comme un chasseur chasser et que tu as trouvé ta proie et que tu le regardes depuis longtemps, tu es en train de faire des allers-retours.
2: C'est ça.
1: Donc je sais que tu l'as vu et je sais que tu as remarqué qu'il est comme ça. Donc pour replacer que Dieu n'est pas là pour nous tenter, pour nous induire dans la tentation ou dans le mal. Non. C'est pas du tout l'objectif du texte qui nous est proposé ici, mais il présente un Dieu qui est conscient du challenge de la vie et qui va permettre, parce qu'il reste celui qui est ultimement créateur et seigneur de toutes choses. Il permet à Satan d'agir en accord avec qui il est, Satan, mais aussi à Job de rester qui il est, un homme intègre et droit, qui se détourne du mal et qui pratique la justice, qui craignait Dieu. Et donc, il faut remettre ça dans le contexte.
2: Absolument.
1: Parce que sinon, on va penser que Dieu nous tente ou que Dieu est l'auteur du mal que nous subissons.
2: Absolument.
1: Alors que l'auteur du mal n'est pas Dieu, même s'il permet ultimement, parce qu'il l'aurait pu empêcher, mais c'est contradictoire avec sa nature profonde et son amour de la liberté et du libre arbitre.
2: Et quand tu dis ça, lorsqu'on voit le texte de Job, toujours ce livre de Job, le chapitre 2, et le verset 3, ça revient à ce qui a été dit tout à l'heure par toi. « As-tu remarqué mon serviteur Job ? Il n'y a personne comme lui sur terre. C'est un homme intègre et droit, craignant Dieu et se détournant du mal. Il demeure ferme dans son intégrité. » Et là où il y a un souci, et tu m'excites à le perdre sans motif. Donc... Dieu joue le jeu de Satan?
1: Alors, Dieu ne joue pas le jeu de Satan, mais il alerte Satan sur la nature de ce qu'il fait. Et c'est comme ça qu'il faut le percevoir. Bien qu'il permet, comme nous avons dit tout à l'heure, il pose des limites.
2: Voilà, ça en est clair. Heureusement,
1: oui, d'ailleurs. Il pose des limites. Et il pose une limite qui est claire, nette et précise. Tu ne toucheras pas à sa vie, en l'occurrence. Nous ne l'avons pas lu, mais j'invite nos auditeurs à lire pleinement ces chapitres 1 et 2. Mais Dieu, dans son désir d'être en relation avec les êtres humains, avec les êtres de manière générale, n'est pas un Dieu qui n'oublie sa nature profonde, c'est-à-dire amour, compassion, miséricorde et j'en passe. Nous avons ici encore Dieu qui tend une perche à Satan, à l'adversaire, pour l'inviter à prendre conscience de ce qu'il fait et à son auditoire, parce que Satan n'est pas venu voir Dieu seul, Il attend de venir piéger Dieu en présence, on a lu au verset 6, des fils de Dieu.
2: C'est cela.
1: Donc, Dieu continue, en dépit des circonstances défavorables qui lui sont imposées, en dépit des revers qui lui sont imposés, entre guillemets, c'est-à-dire le piège qui lui est tendu, à garder sa nature profonde. Il reste amour, il reste à indiquer à l'autre, mais tu es sur un chemin, tu es sur une voie, reprends-toi. Ce que tu fais n'est pas bien. Et il montre aux autres autour, regardez, ce n'est pas normal ce qu'il fait. Tu veux à tout prix aller dans cette direction, mais ce n'est pas dans cette direction que j'irai.
2: Absolument. Heureusement d'ailleurs.
1: Heureusement. Oui. Mais c'est qui il est, c'est merveilleux. C'est pour ça que je crois en lui et que je lui fais confiance.
2: Absolument.
1: Dans les épreuves dont nous sommes en train de parler et dans la relation que j'ai avec lui ou que nous devrions avoir avec lui, je pense que il est difficile d'accepter, à cause de notre désir constant d'être en paix, en sécurité et en bien-être, que l'effort, la souffrance fait partie intégrante de ce qui me permet de me développer. On l'a abordé tout à l'heure.
2: Oui.
1: Je voudrais attirer notre attention, prendre un exemple, une figure, une métaphore ou une image, je ne sais pas, l'image des racines.
2: Oui.
1: D'accord, nous déposons une graine dans un sol meuble, mais il n'en demeure pas moins que si l'arbre veut grandir, il doit, ses racines doivent pénétrer le sol. Oui. Ce n'est pas fait sans contrainte. Il y a la contrainte de la nature même de ce qu'est le sol, des roches et de tout ce qu'il y a. Pourtant, pour pouvoir permettre à un arbre d'atteindre sa pleine plénitude, hein, qu'il soit un arbuste de 2 mètres ou un arbre majestueux comme les séquoias à 200-300 mètres de haut ou nos manguiers à 45 mètres, il lui faut avoir des racines solides. Ces racines solides
2: et profondes
1: réclament qu'il y ait pénétration égale, c'est-à-dire pour nos auditeurs, comprendre que la couronne de l'arbre, ce que nous voyons à l'extérieur, c'est exactement la même chose qu'il y a sous le sol. Et cela demande aux racines de pouvoir croître et de pouvoir rencontrer des difficultés, des obstacles et les dépasser.
2: Absolument.
1: Pour pouvoir assurer que l'arbre puisse grandir, mais surtout faire ce qu'il est censé faire, porter du fruit et nourrir. Parce qu'il n'est pas là juste pour être là.
2: C'est sa finalité.
1: C'est sa finalité. Porter du fruit et nourrir, que ce soit nous que ça nourrissons, le sol ou les animaux.
2: Les animaux, oui.
1: Donc l'idée du revers ou de la souffrance telle que proposait Paul dans Romains que nous avons lu tout à l'heure, c'est cette idée de il y a des contraintes. Mais il faut que ces contraintes soient traversées, soient vécues, soient pour nous permettre d'être la personne que je dois être pour porter du fruit jusque dans l'éternité.
2: Absolument. Alors nous arrivons au point que nos invités attendent avec beaucoup d'impatience. C'est le moment où donc l'invité voudrait mettre l'emphase sur un point ou plusieurs points qu'il a pu découvrir, ce qu'on appelle des fois des perles, ce qu'on appelle des fois des paroles difficiles. Alors, sur quel point est-ce que tu voudrais porter particulièrement ton attention en faveur de nos auditeurs et auditrices ?
1: Alors, je voudrais m'adresser à nos auditeurs sur plusieurs points, mais le premier point qui me semble très important, c'est en lien avec le revers et à la Matthieu du revers, parce que le revers n'est pas un signe de l'abandon de Dieu.
2: Tu veux reprendre ça, s'il te plaît ?
1: Le revers ou les revers ne sont pas des signes de l'abandon de Dieu.
2: D'accord.
1: Nous vivons nos
2: vies...
1: Ça rassure. Oui, j'espère nous rassurer, mais j'ai vraiment envie qu'on y croit. Parce que je sais à quel point, quand nous sommes submergés successivement par des vagues diverses et variées, nous avons la tendance à dire « Eli, Eli, lama sabachthani ». Mon Dieu,
2: pourquoi m'as-tu abandonné?
1: Pourquoi m'as-tu abandonné?
2: Pourquoi moi?
1: Pourquoi moi?
2: Pourquoi j'ai autant mal?
1: Pourquoi j'ai autant mal? Pourquoi pas en quelqu'un d'autre? Pourquoi c'est toujours moi? On connaît, mais le revers ou les revers ne sont pas des signes de l'abandon de Dieu. Même, je rappelle ce que je vous ai proposé en début d'émission, des revers qui sont liés à mes choix, qu'ils soient des choix négatifs et donc ce sont les conséquences, ou des choix positifs, donc ça veut dire là aussi des conséquences, mais ce n'est pas de ma faute,
2: oui.
1: Ou parfois des circonstances qui me sont imposées par la vie. Peu importe, même quand j'ai fait un choix qui serait mauvais, et c'est vraiment là pour moi le cœur de ce que je veux partager avec nous, même quand ce serait un choix qui est extrêmement mauvais, c'est ma responsabilité. Le revers, l'obstacle, la difficulté, les circonstances défavorables sont le fait de mon action et de mon désir de m'éloigner de Dieu ou de ne pas faire ce que Dieu attend de moi. Dieu ne m'abandonne pas. Et je voudrais qu'on puisse ancrer ça en nous. Dieu ne m'abandonne pas. Et je voudrais prendre un exemple, un exemple qui n'est peut-être, il y a peut-être meilleur exemple, mais celui de Jean chapitre 13. Jean chapitre 13. Dans Jean chapitre 13.
2: Jean chapitre 13.
1: Jean chapitre 13. On peut même regarder le premier verset. Jean chapitre 13, verset 1. Jean chapitre 13 nous plonge dans une histoire particulière qui est celle de Jésus qui va mourir dans quelques temps, hein, dans quelques jours. Et il rencontre ses amis pour un dernier souper, un dernier moment fort dans lequel il va donner parmi les plus beaux textes que nous aimons, hein, que votre cœur ne se trouble point, croyez en Dieu, croyez en moi. Jean 17, verset 3, or la vie éternelle, c'est qu'ils te connaissent, toi, le seul vrai Dieu. On a parmi les textes préférés des gens, mais Dieu, Jésus, pardon, le dit lors de ce dernier moment avec eux. C'est très important. Il y a plein de textes, le cep et le sarment, voilà. Mais c'est Jean chapitre 13, tout commence là. D'accord. Et dans Jean chapitre 13, il y a une situation où on nous dévoile à partir du verset 18 que Judas va trahir Jésus. Mais c'est pas là encore ce qui m'intéresse, excusez-moi, mais ça reste quand même important. Ce qui m'intéresse, c'est le verset 1 de Jean chapitre 13.
2: Alors, verset 1 de...
1: Verset 1, si tu veux bien lire pour nous.
2: Donc,
1: Jean chapitre 13, le verset 1.
2: Donc, Jean chapitre 13. Hein,
1: oui, 13.
2: Alors, donc, descendre.
1: Mais je vais lire pour nous. Avant la fête de Pâques, Jésus, sachant que son heure était venue de passer de ce monde au Père, et ayant aimé les siens qui étaient dans le monde, mit le comble à son amour pour eux. C'est cette partie-là qui m'intéresse. Jésus sait qu'il va mourir. On est avant la fête de Pâques. Et Jésus, ayant aimé les siens qui étaient dans le monde, mit le comble à son amour pour eux.
2: Il avait son Seigneur dit, j'aime bien cela, Jésus qui avait aimé les siens qui étaient dans le monde, les aima jusqu'au bout.
1: Il les aima jusqu'au bout. Ah ouais. Parmi ces différentes personnes qui les aima, qu'il aima, il y avait Judas.
2: Et oui.
1: Il y avait Judas. Il y avait ce personnage que nous pouvons voir à partir du verset 18 qui va choisir de le trahir. Jésus l'a aimé. Oui. Jésus lui a offert encore un moment de qualité alors que Jésus n'est pas préoccupé par son soin, par son sang à cet instant précis. Il met le comble à son amour, il les aime jusqu'au bout. Absolument. Et la plus belle démonstration d'amour qu'il pouvait faire, il va le faire. Et c'est pour ça que je vous dis qu'il y a des versets qui sont clés ici, que nous aimons. Il va leur parler, il va passer du temps avec eux, il va avoir un temps de qualité. Ça, c'est le Dieu que je connais dans la Bible et que je vois et que j'expérimente dans ma vie, que je vois d'autres expérimenter. C'est un Dieu qui, en dépit des circonstances défavorables qui sont présentées, a comme principal intérêt de construire une relation solide, vraie, franche, authentique. Il est là pour me soutenir, pour me relever, pour me tirer de l'avant. Il est là pour me conseiller, pour me corriger, pour
2: m'aider à grandir.
1: Pour m'aider à grandir, pour me transformer. Cette relation-là, les revers que je rencontre ne sont... En fait, pour prendre l'exemple d'être humain, c'est facile d'aimer quelqu'un quand tout va bien.
2: Mais oui.
1: Dans une vie de couple, tout va bien, tout se passe bien. Il ou elle m'envoie des cadeaux, des paroles valorisantes, on connaît du temps de qualité. Hein. Tout est dans l'idéal, c'est facile d'aimer.
2: Mais
1: quand cette même personne n'est plus dans cette dynamique ou n'est pas dans cette dynamique, et qu'il faut continuer à aimer.
2: Ça change tout. Hein?
1: Ça change tout. Ça change tout. Eh bien, Dieu, malgré les revers et les obstacles, il ne m'abandonne pas. Il continue de m'aimer. Il continue à chercher à avoir une relation avec moi. Il continue, en dépit de ce que je traverse, et de cette question, pourquoi cela m'arrive-t-il? Il continue d'être ce même Dieu qui a un seul et même objectif, celui de me voir heureux et épanoui. Et bien, je pense que ça, c'est quelque chose que je voudrais partager avec nos auditeurs aujourd'hui.
2: Très bien, très bien. Mais c'est intéressant, effectivement, de préciser cela, hein, parce que ce même Jésus a fait quelque chose, il a posé un acte qui parle d'amour concernant Judas. Il lui a donné du pain. Et on sait que dans la tradition, c'était ce qui était offert à la personne qu'on aimait le plus. Et moi, ça m'avait frappé parce que comme Judas n'a pas répondu à ça, ça a autorisé à l'ennemi de lui rentrer dedans. Non, mais je me suis dit, mais c'est fort. Jusqu'à Dieu, Jésus sait tout, mais il lui donne tout.
1: Jusqu'à la dernière minute. Jusqu'à la dernière minute.
2: Pour qu'il ne se perde pas.
1: C'est ça. Et quand il vient, pourtant possédé par le diable, Jésus, dans un calme, dans une douceur, dans un message rempli d'amour et certainement aussi de souffrance, parce que de voir celui qu'il aime aller faire ça, lui dit, fais ce que tu as à faire. Aucun cri, aucun reproche, aucune guerre, aucune tu n'aurais pas dû faire ça, pourquoi tu as fait ça, aucun reproche particulier. Il est là et lui dit, fais ce que tu as à faire, ce que tu as à faire, fais-le. Il a mis le comble à son amour, il l'a aimé jusqu'au bout. Et ça, je pense que nos auditeurs devraient retenir ça. Les revers de la vie, les circonstances défavorables, les difficultés de la vie ne feront jamais et ne permettront, Dieu ne s'autorisera jamais à ne plus nous aimer.
2: Absolument.
1: Il ne peut pas faire différemment parce que l'amour qu'il a pour nous est trop fort, trop vrai.
2: Et quand on pense à la différence entre Pierre et Judas, Pierre a renié Jésus pas qu'une fois. Et Pierre va se reprendre. Alors que Judas va se pendre.
1: Maintenant, les deux ont vécu un revers spirituel.
2: Mais oui.
1: Mais qu'est-ce qui fait la différence entre les deux? C'est la perspective. Le revers est-il pour moi une situation de césure, de coupure dans ma relation avec Dieu, ou le revers sera-t-il pour moi l'occasion pour moi de voir une nouvelle facette de l'amour, de la patience, du pardon, de la compassion de Dieu?
2: Absolument.
1: Et une nouvelle manière pour moi d'apprendre. Pierre n'est plus
2: pour
1: le même.
2: Pour que je puisse me reprendre.
1: Pour que je puisse me reprendre et pas me pendre. Pierre n'est plus jamais la même personne après cette expérience. Ça lui sert de fondement dans sa foi, de fondation dans sa foi pour pouvoir aller dans une autre dynamique.
2: Et Jésus va lui dire, rends-le plus fort.
1: Affermis les rangs les plus forts.
2: Alors, je ne sais pas si tu as un point sur lequel que tu voudrais insister encore. Tu avais dit que tu avais
1: non, mais je pense que l'heure passe vite. Je vais m'arrêter ici.
2: D'accord. Alors, la dernière question que j'aimerais te proposer donc à la réflexion de notre pasteur Gavo Johan. Et la suivante. Alors, tout à l'heure, tu as parlé de... Un peu, on a parlé de Job. Alors, est-ce que, malgré tous ces revers, tous ces malheurs, on note que Job va affirmer à trois reprises qu'il verra Dieu, que ses yeux vont le voir? Donc ça veut dire que bon, sa relation n'est pas terminée avec Dieu, malgré ses revers, malgré ses malheurs, malgré ses expériences tristes, malgré toute sa souffrance concernant ses pertes. Alors, la question qu'on pourrait se poser aujourd'hui, comment comprendre ça de la part de Job? Et en ce qui nous concerne, dans quelle mesure peut-on ou pourra-t-on nous inspirer de l'expérience de Job afin de l'appliquer dans nos vies? Dans nos vies de chaque jour de croyants. Est-ce que on doit s'inspirer aussi du texte de 1 Corinthiens chapitre 1, le verset 3?
1: Alors, si on revient sur Job, je te remercie de m'offrir cette réflexion parce que à entendre ta question, je me rends compte que nous avons peut-être là l'une des esquisses. Alors, j'ai cherché le mot en français, vous m'excusez, c'est blueprint. C'est en anglais, c'est pas seulement esquisse en fait, c'est vraiment la pièce fondatrice, le schéma fondateur qui va servir ensuite après de faire de reproduire un patron, comme en couture un patron. On a ici, à travers les différentes expressions de Job, peut-être un modèle par excellence de ce qui nous permettrait de faire face au revers. C'est-à-dire, pour faire simple et clair, peut-être le seul et unique moyen pour moi de m'en sortir dans mon revers, c'est de garder mes yeux fixés sur Dieu et d'avoir l'assurance que je le verrai, quoi qu'il en coûte. Peut-être que ce qui me ferait sortir du revers n'est pas tant le fait que le revers ou l'objectif ou l'obstacle disparaisse. Peut-être que ce n'est peut-être pas le sens premier de l'existence du revers ou de ce que... Mais peut-être, au lieu de m'intéresser à la destination, de m'intéresser au voyage. Quand je parle de destination ici, je parle ici de nouvelle fois de l'absence totale du revers ou sa disparition. Mais l'idée de faire confiance à Dieu, de marcher avec lui et de ce que ça va produire en moi, donc ce que j'appelle le voyage. Donc peut-être que plutôt que de fixer notre objectif, nos yeux sur le lieu où nous allons, il faudrait peut-être profiter du voyage et se rendre compte de ce que Dieu fait en nous en dépit de...
2: Donc celui qui nous accompagne.
1: Celui qui nous accompagne. Comment il nous accompagne? Et comment est-ce que... Je prends un exemple concret avec nous pour faire court. La femme a vu la main de Dieu en action 12 ans après le début de sa perte de sang. Mais ça fait 12 ans qu'elle est vivante.
2: Et oui.
1: Ça fait 12 ans qu'elle ne meurt pas. Ça fait 12 ans où elle a dépensé son argent et tout son argent pour pouvoir se soigner, mais qu'elle continue de manger, qu'elle continue d'être vêtue, qu'elle continue de respirer de l'air. Et tout ça n'est possible que parce que Dieu le permet. Donc, bien sûr, la délivrance ultime apparaît avec la délivrance, la perte de sang. Mais Dieu avait déjà commencé à agir. Et donc, l'action qu'il a déjà avant, lors du voyage, ce que j'appelle le voyage, est, donc, pour moi, un élément central qui devrait nous permettre de comprendre quelque chose concernant la grâce de Dieu. Et c'est là où je ferai le lien avec 1 Corinthiens 1, verset 3, qui nous dit « Que la grâce et la paix vous soient données de la part de Dieu, notre Père, et du Seigneur Jésus-Christ. Quand même au milieu des épreuves, Dieu continue à chercher à nous accorder sa grâce et sa paix. La grâce nous soutient, la paix nous garde, et l'espérance nous fait avancer. »
2: Excellent, excellent.
1: Et je pense que c'est ça fondamentalement que je veux retenir de la question que tu nous as proposée ce soir.
2: Ah oui, et là, on a un autre regard sur Dieu.
1: Et sur nos épreuves, en l'occurrence.
2: Et oui, c'est ça que j'allais dire. En fait, ça change notre façon d'intérioriser les choses, et puis sur notre façon d'interpréter.
1: Notre perspective doit changer.
2: Parce que la perception était différente.
1: Parce que la perception est différente. Tu vois, c'est comme une paire de lunettes. Si je suis... peu importe la difficulté par rapport à ma vision, si je ne porte pas la paire de lunettes adaptée, je ne vois pas bien.
2: Absolument.
1: Et le problème des épreuves, des revers, des difficultés, c'est que souvent, nous, les êtres humains, nous ne portons pas la bonne paire de lunettes.
2: Les lunettes adaptées.
1: Les lunettes adaptées. Et donc, forcément, notre perspective, notre perception est totalement... flou, et nous sommes persuadés de voir bien jusqu'au jour où l'ophtalmo nous donne la bonne paire de lunettes, l'opticien la fabrique, et là tout d'un coup on se rend compte, mais ça fait 10 ans, 15 ans, 20 ans que je croyais voir, mais je voyais flou, je ne le savais pas si bien même ça. Pas.
2: Là ça fait la différence.
1: Et là ça fait la différence.
2: On dit Eureka.
1: Eureka alors.
2: Alors, quels seraient tes mots de conclusion? Est-ce qu'après... ces mots de conclusion, tu voudrais dire une prière pour que nos amis prennent vraiment le réflexe de s'appuyer sur Dieu de toutes leurs forces et réussissent à ne plus se méprendre sur Dieu ni sur les épreuves.
1: D'accord. Je voudrais avoir un mot d'encouragement pour nos auditeurs. J'ai un encouragement pour toi, hein, Harry, ainsi que je dirais pour moi aussi, hein, je suis honnête avec vous, parce que étant un être humain comme vous, ayant vécu et vivant encore des épreuves diverses et variées, qui me sont imposées par la vie, qui sont le fait de choix de ma part, qu'ils se soient des bons choix ou des mauvais choix, je suis très conscient que nous sommes fatigués. Ça peut être lourd, ça peut nous tirer vers le bas et vraiment c'est compliqué, parce que la vie elle-même est compliquée. La trahison, le mensonge, la peine, des choses, bref, je ne vais pas
2: multiplier, qui font mal.
1: Qui font mal. Mais je voudrais vous encourager parce que je voudrais que vous puissiez vous rappeler que Dieu vous aime, que Dieu vous aime vraiment et que ce ne sont pas que des mots parce qu'il l'a prouvé par son action. Il l'a prouvé par son action au cours de l'histoire de l'humanité. L'humain, nous les êtres vivants, nous sommes là toujours parce que Dieu nous aime. Si la présence de Dieu n'était pas ou s'il n'existait pas, je peux vous garantir... on serait déjà plus là. On serait déjà plus là, personnellement et de manière globale aussi. Et donc, je voudrais nous encourager à tenir bon, à tenir ferme, à ne pas nous laisser submerger par le désespoir. S'il y a bien un message qui existe dans tous les messages bibliques, c'est que l'espoir fait vivre. L'espoir est le moteur de toutes les histoires que nous avons de la Bible depuis Genèse chapitre 1 jusqu'à Apocalypse 21 et 22. L'espoir. L'espoir est le moteur. L'espoir, l'espérance que peu importe ce qui se passe, peu importe ce que je ressens, peu importe ce que je vis, Dieu veut mon bonheur. Et le bonheur consiste en quoi? Je vais vous surprendre peut-être ou pas. Le bonheur consiste en être en accord, qu'il y ait accord et harmonie entre ce que je suis et ce que Dieu veut que je sois. Quand nous sommes en accord entre ce que je suis en tant qu'individu et ce que Dieu veut que je sois, je peux vous garantir que les difficultés peuvent se multiplier, vous êtes zen. Les revers peuvent se présenter devant vous, vous n'êtes pas inquiet. Vous vous sentez bien dans votre peau, pas de burn-out, pas de pression, pas de... Pourquoi? Parce que vous êtes à votre place. Une paire de chaussures, sa fonction, c'est être au pied pour pouvoir... permettre que nos pieds soient marchent sans être blessés, avoir un confort. Une montre, elle sert à donner l'heure. Une paire de lunettes sert à améliorer la vision, la vue, la lecture. Un téléphone sert à communiquer avec... Chaque chose a son utilité. Et nous, les êtres humains, nous avons été aussi créés avec un sens premier et profond, celui de refléter la gloire de Dieu, son caractère. Et quand on le fait, les revers peuvent arriver. On est allégé parce que on dort bien, les gens ne comprennent pas. Tout ça pourquoi? Parce que nous sommes en accord avec ce que Dieu veut que nous soyons. Et ça, je peux vous garantir, je vous encourage à être dans cette dynamique.
2: Très bien. Je veux dire un mot de prière?
1: Je devrais faire un mot de prière pour nous alors. Papa, je m'adresse à toi, avec beaucoup d'humilité, reconnaissant que si ce n'était pas pour toi, ce n'était pas grâce à toi, nous serions dépassés et submergés par les difficultés. Et même quand nous le sommes, même quand nous sommes sur le point de nous noyer, tu es toujours si près de nous qu'il suffit que tu tendes le bras pour nous permettre de nous relever et de pouvoir sortir de cette tempête que la vie nous impose. Je voudrais que chaque personne ici présente qui écoute cette émission et tous ceux que nous aimons puissent avoir la certitude que tu es un Dieu qui les aime tellement que tu ne permettras à aucun d'entre eux de ne pas avoir accès au chemin du bonheur, mais que ce chemin est encore dépendant de son choix personnel d'être en relation et d'être en lien avec toi. Nous voulons te choisir ici et maintenant, te demandant de nous accorder encore une nouvelle fois de voir le chemin, d'entendre ta voix nous conduire et nous guider. Je t'ai demandé cela en nom de ton Fils Jésus et seulement pour ta gloire. Amen.
2: Amen. Amen. Merci à notre pasteur Johan Gaveau, merci pour ce partage. Nous demandons à Dieu de continuer à te bénir dans ton ministère, dans ton service, de te bénir dans ta famille, de te bénir quel que soit l'endroit où tu puisses te rendre pour partager sa parole, et que tu sois donc un instrument de grâce entre ses mains. Et nous espérons certainement t'entendre encore très bientôt.
1: Merci pour l'invitation et puis bon courage à chacun d'entre nous.
2: Nous rappelons à nos amis que nous pouvons réécouter cette émission samedi matin à 9h. À très bientôt pour la suite de cette belle étude. Nous serons à la 12e étude. À bientôt.
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Aujourd'hui, je vais te raconter une histoire qui se passe dans une maison, dans un village. Jésus est invité dans cette maison. Ce qui est bizarre dans ces maisons, c'est pas tout à fait comme chez nous maintenant, c'est qu'elles ont un toit tout plat et un escalier pour monter sur le toit. Alors, c'est très intéressant parce que sur le toit, on peut entreposer des pots, des graines, on peut étendre sa lessive. Et puis quand il fait chaud, la nuit, on peut prendre sa couverture et puis aller dormir sur le toit. Aujourd'hui, Jésus est dans la maison, il parle, il raconte du royaume de Dieu. Et il y a énormément de gens qui sont intéressés. Ils sont venus de tous les villages voisins, ils sont même venus de Jérusalem, la grande ville, et ils se pressent dans la maison. Mais la maison, elle n'est pas si grande. Alors ils essayent d'entrer, ils se pressent à la porte, mais la maison est pleine. Alors ils sont devant la porte, sur la pointe des pieds, ils tendent l'oreille et ils écoutent ce que Jésus veut raconter. Non loin de là, il y a quelqu'un qui n'est pas venu voir Jésus, qui n'est pas derrière la porte, qui est resté couché chez lui. Il est paresseux ? Mais non ! Il ne peut pas marcher ! Il est paralysé ! Depuis qu'il est tout petit, il n'a jamais pu courir, il n'a jamais pu aller jouer aux osselets avec les autres. Il est là, dans son lit, à attendre. Il est triste, il n'a pas le moral. Et pourtant, il a des amis. On voit là juste moi qui arrive en courant et qui lui crie « Dis donc, mon vieux, tu sais pas quoi, il y a Jésus qui est tout près d'ici !» Dans une maison, on va aller le voir. Ouais, mais je peux pas marcher, je peux pas bouger, tu le sais bien. Mais c'est pas grave.

Je suis venue avec trois copains. On va t'embarquer et on va t'amener voir Jésus. C'est comme ça que ils ont pris le paralytique. Ils l'ont installé sur sa civière avec une perche et ils ont commencé à traverser le village avec lui. Ouh, c'est pas une mince affaire. D'une part parce qu'il est lourd. Il faut marcher ensemble. On ne peut pas marcher n'importe comment. Et puis, il est là, puis il râle, il dit, tu crois que Jésus va s'occuper de moi? Oh, tu sais, j'ai pas le moral. Mais oui, on est convaincu. Tu sais, Jésus, c'est quelqu'un qui s'occupe des gens de n'importe qui. Oui, mais tu crois que moi... je suis paralysée depuis que je suis tout petit. Allez, t'en fais pas, on y va. Jésus, moi je crois que c'est le Fils de Dieu. Oh, mince, mais il y a tellement de monde. Comment est-ce qu'on va faire pour entrer? Heureusement qu'il y a les escaliers, parce que personne ne va se bouger pour les laisser passer. Ils sont montés des escaliers et sur le toit, quelle chance, c'est un toit comme torchis. Le torchis, c'est des branches de la terre bien tassées. Pas de problème les amis, on fait un trou, on s'arrangera avec le propriétaire après. Alors, ils ont creusé, ils ont déplacé la terre, il y avait quelques pierres, il y avait des branchages, ils ont tout poussé. Voilà. Vous croyez vraiment que vous allez me descendre là-dedans? Mais bien sûr, ne t'inquiète pas. Ils l'ont pris, ils l'ont suspendu dans sa natte, ils se sont cramponnés solidement, il fallait le tenir fort, et ils ont commencé à le glisser le long du trou. Allez, vas-y, t'inquiète pas, nous on y croit en Jésus, on a la foi. Heureusement qu'ils ont la foi pour lui, parce que lui n'est pas très très convaincu. Alors les amis le glissent par le trou du toit. Ah, vous croyez que c'était simple de descendre d'un étage comme ça, paralysé dans une natte? Lui, il ne peut rien faire. Il se cramponne. Et puis, il ne connaît pas Jésus. Il n'en sait rien. Il ne l'a jamais vu. Qu'est-ce qu'il va dire? Et puis, je ne suis pas quelqu'un de bien. Si encore j'étais, je ne sais pas, sympa, pas énervé, peut-être qu'il s'occuperait de moi. Mais franchement, je suis souvent de mauvaise humeur. Oh là là, je ne suis pas si bien que ça. Moi, est-ce que Jésus va s'occuper de moi? Est-ce que Jésus va s'occuper de lui? En attendant, ceux qui s'occupent de lui, c'est les gens qui sont en bas. Ils le retiennent, il ne faut pas qu'il tombe par terre. Et puis, il y a la propriétaire qui dit, mais c'est pas vrai, qu'est-ce que c'est que ces sauvages qui ont fait un trou dans mon toit? Qui c'est qui va réparer maintenant? En attendant, le trou, il est fait. Le paralytique, il descend. Il arrive au pied de Jésus, tout inquiet, pendant que ses amis là-haut, eux, ne sont pas inquiets, ils dignent, ils regardent, ils vont regarder ce qui va se passer. Eh bien, Jésus est là, et il dit au paralytique, oh, il ne lui dit pas « marche sur tes pieds hein », parce que Jésus, il regarde dans le cœur. Et puis dans le cœur, il voit que ce pauvre homme, il est déprimé. Il a beaucoup, beaucoup de choses à se faire pardonner. Moi, j'imagine bien qu'il devait avoir un sacré caractère de cochon, même s'il était couché chez lui, tranquille. Alors, il le regarde, puis lui dit, « Écoute, mon ami, tout ce que tu as fait de mal, c'est pardonné, c'est oublié. » Qu'est-ce qu'il est content, le paralytique? C'est exactement ce qu'il attendait. Il comptait pas trop sur ses jambes, mais là, c'est exactement ce qu'il attendait. N'empêche, autour de Jésus, il y avait des religieux de l'époque qui, eux, sont furieux. Mais furieux de chez furieux.
et qui disent « Mais c'est pas possible, c'est Dieu tout seul qui pardonne les péchés, qu'est-ce que c'est que ce Jésus ?» Alors Jésus les regarde et dit « Pour vous montrer que je peux aussi pardonner les péchés, eh bien, je dis à ce monsieur paralysé depuis qu'il est petit, lève-toi, marche !» Et tout d'un coup, vous imaginez, ce paralytique qui était toujours coincé dans sa chambre, eh bien, il a sauté sur ses pieds. Oh, il est encore tout maigre, ça c'est sûr. Mais il a sauté sur ses pieds. Et il pouvait marcher. Quelle joie dans la maison! Quelle explosion! Tout le monde qui criait, tout le monde qui chantait, puis dehors qui criait, qu'est-ce qui se passe? Qu'est-ce qui se passe? Mais il a guéri le paralytique. Et puis la propriétaire du toit troué qui disait, mais c'est pas grave, c'est pas grave. Yeah, je suis content qu'il soit venu. Yeah, yeah, yeah.

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1: Christ, oui, uniquement Christ, est la solution à la séduction du monde. J'espère que Dieu vous bénit chaque jour et qu'il vous donne la force et le courage toujours de prier. Ne priez pas simplement ici, mais priez aussi à la maison. Quand vous entrez, sortez de la conférence, entrez, asseyez-vous, priez, mettez-vous à genoux, priez. Même pendant la journée au travail, priez, parce qu'il y a un travail que Dieu réalise dans vos cœurs et dans vos pensées d'une manière extraordinaire et formidable avec lui. Hier soir, nous avons vu cette belle scène. Cette belle scène que je voudrais réafficher parce qu'elle me touche. Et je sais que certains nombres d'entre vous ont été touchés par cette belle image. On voit le pasteur ici, en train de tenir cet homme qui a décidé de prendre le baptême, c'est-à-dire de faire alliance, non pas avec les hommes, mais d'abord avec Dieu, uniquement avec Dieu, mais publiquement. Oui, lorsqu'on aime quelqu'un, on ne le cache pas. Lorsque vous êtes marié, vous ne vous êtes pas marié en cachette. Vous dites « je t'aime, mais en cachette ». Doudou, mais je te dirai ça pour que d'autres personnes n'entendent pas. Où on n'aime pas exprimer publiquement notre amour un certain nombre de fois. Mais avec Jésus, c'est tout le contraire. On lui dit qu'on l'aime, et publiquement. Et lorsqu'il se saisit de nous, il nous aide à pouvoir nous mettre bien dans l'allégresse et montrer cela publiquement. Donc, merci à vous pour continuer à avoir cette joie en observant ce que Dieu veut pour nous. Dieu veut toujours qu'on dise oui. Il te pose toujours cette question. Veux-tu faire alliance avec moi, comme Jésus, mon unique Sauveur. Et puis on voit la croix ici à droite et on voit ce bouton oui, parce qu'il y a une réponse aussi que nous pouvons donner au Seigneur Jésus. Et ce soir, nous nous saluons toujours en nous regardant. Et regardez le voisin juste avant et dites-lui, ça fait longtemps pour ouvrir, même si vous l'avez vu aujourd'hui. Même si vous l'avez vu aujourd'hui, dites-lui, ça fait longtemps en pour ouvrir. Ou t'es dit, ou vine plus jeune. Hein? Dites-lui ça, ou t'es dit ou vine plus jeune. Hein? Dites ça au voisin, s'il n'a pas entendu, t'es dit ou vine plus jeune. Oh oui! C'est formidable de voir cela. Dites ton voisin, c'est pas encore fini, la conversation continue. Ça profine. Les voisins, est-ce que Jésus est meilleur? Regardez-le. Les voisins, est-ce que Jésus est meilleur? Et qu'est-ce qu'il répond? Regardez. À partir d'aimé, il aime moins. À partir d'aimé, il aime moins. Les voisins, est-ce que Jésus peut sauver? Hein? Saint Jésus. Sauvez-moi. Amen. Saint Jésus, paix, sauvez-moi. Mais oui, nous aimons les créoles, nous. Nous aimons les créoles, nous. Et je veux saluer tous ceux qui viennent de d'autres endroits du monde. I would like to say hello to each and everyone. It's my pleasure to be here with you. C'est mon plaisir de saluer chaque personne ici présente, à ceux qui parlent d'autres langues aussi. Qui parleraient par exemple l'espagnol. Me da mucho gusto estar aquí con ustedes. Me da mucho gusto. Con la alegría de Dios en mi corazón. C'est formidable. Je suis content d'être avec vous, avec cette joie de Dieu. Il y a d'autres langues aussi. On nous regarde. Parce qu'en Guadeloupe aussi, on peut parler d'autres langues avec le Seigneur. Здравствуйте. Я очень рад сегодня, потому что я знаю, что с Богом все может быть. Oh, русофоны, qui nous entendent. Vous avez entendu ce message pour vous de la Guadeloupe, de Marie Galante. On dit ça bien.
2: On dit ça bien.
1: Depuis Marie Galante, nous peut toucher la terre entière. Amen. Alléluia. C'est pas écrit dans la Bible, mais je dis alléluia. C'est formidable ça. Et c'est formidable de voir cette joie dans vos cœurs et dans vos pensées. Parce que je crois véritablement qu'il y a des choses à faire et d'aller le plus loin que possible. Maïe Galante, quelle est la distance entre Maïe Galante et les saintes? Alors voyons voir ceux qui connaissent cela. Les internautes, vous êtes à Maïe Galante ici. À Maïe Galante, eh bien, vous avez des spécificités. Alors, première. Alors vous êtes retourné à l'école, puisque vous n'êtes pas trop loin. Et à l'école, on pose des questions. On me dit entre 30 et 40. Ok, d'autres disent entre 27 et 30. Donnez-moi. Alors, j'ai entendu 40. Effectivement, on estime à peu près à 40 kilomètres la distance entre Maïe Galante et les Saintes. Alors, ceux qui nous écoutent et nous entendent, vous devez savoir eh bien, qu'il y a plusieurs îles et l'archipel guadeloupéen est constitué de plusieurs îles. Lorsque vous viendrez, il faut que vous visitiez toutes ces îles-là. Toutes les îles, pas une seule île, toutes les îles de la Guadeloupe. Je voudrais dire quelque chose d'important pour moi. C'est quelque chose qui me touche. Et vous devez le savoir, à nos internautes, nous avons ici à Maïe Galante une école adventiste. Amen. Amen. L'œuvre est constituée de plusieurs choses. Vous allez peut-être vous voir apparaître et ceux qui sont enseignants ici sont déjà en train de sourire. Parce qu'ici, si vous voulez inscrire vos enfants, il y a une école adventiste. Laissez-moi vous dire quelque chose. Cette école fait partie d'un réseau extrêmement international de plus de milliers d'écoles dans le monde. Pas simplement, mais beaucoup plus. Des écoles, des collèges, des universités. C'est le deuxième système scolaire au monde d'éducation. Nous avons un système dans pratiquement beaucoup de pays au monde. Donc ces systèmes sont reliés entre eux pour donner une éducation chrétienne. Donc si vous voulez mettre vos enfants pas dans un endroit, eh bien simplement où on éduque, mais où on apprend la parole de Dieu, les valeurs, puisque cette société a besoin de valeurs. Hein? Vous voyez ici, eh bien, il y a un don, un talent qui s'exprime et qu'on découvre, et c'est formidable hein, de voir tout cela. Et je salue la personne qui a ce don et talent et qui est aussi parmi nous. Merci pour ça. Le Seigneur donne des choses extraordinaires avec nous. Oui, tout à fait. Donc, vous êtes au courant maintenant, vous en parlez à la voisine, il y a une école adventiste à Maïe Galante, à Grand-Bourg, et vous pouvez venir inscrire vos enfants. Inscrivez vos enfants à un endroit où on enseigne des valeurs et pas aussi d'autres choses que le monde enseigne. Donc, vous êtes maintenant au courant de cela. Samedi, il y a un sujet, Ki Moun Ki Boss là. Mais on a donné aussi un titre, La danse de Machiavel. Samedi, vous n'êtes pas à un autre endroit. Hein? Est-ce que vous êtes au courant de ça? Samedi, vous n'êtes pas à la maison. Samedi qui arrive, vous n'êtes pas. Vous êtes ici. Vous avez déjà réservé une place à l'accueil, près des hôtesses. Vous avez dit cette place là, c'est en moins. Faut pas pour moun vin cisé là. En cas vin samedi, c'est l'an qu'a cisé. Hein? Donc vous êtes déjà réservé ici à Maïe Galante. La danse de Machiavel samedi, on voit pas bien, mais vous allez voir ici quelque chose d'intéressant. On voit les bêtes de l'Apocalypse et ici un roi, et on va savoir qui est ce roi et pourquoi la danse de Machiavel. Mais ce soir, oh oui, ce soir, le sujet c'est bon moins ça en vlé. Bon moins ça en vlé. Est-ce qu'il y a des gens qui aiment dire bon moins ça en vlé? Ça veut dire donne-moi ce que je veux. Ce que je veux, ne me donne pas ce que je ne veux pas. Et si tu me donnes ce que je ne veux pas, je n'aime pas ça. Et on va parler de ce sujet des relations. Qu'est-ce qui se passe dans ce monde-ci? Pourquoi on a créé d'autres types de relations qui sont complètement à côté de ce qu'on pouvait connaître? Il y a tellement de choses nouvelles dans ce monde-ci. Est-ce que vous êtes d'un tempérament à dire « bon moins sans vler » en pas mandé ou ça, vous allez à la boulangerie et où vous allez quelque part, le pâtissier de Maïe Galante, il y en a plusieurs, vous demande, eh bien, qu'est-ce que vous voulez? Vous arrivez et il vous donne le nombre de ce qu'il fallait moins un. Par exemple, vous aviez 10 cerises sur le gâteau et mettez 9. Vous le regardez, on n'a pas à payer pour ça. Bon moins, ça en vle bon moi ça mandé pas bon moi en payer déjà vous payez vraiment qu'a sorti pour porte monnaie en pas qu'à payer parce que bon moi ça en vle. Et ça peut être une bonne chose de savoir ce qu'on veut, mais ça peut devenir aussi, lorsque c'est mal utilisé, quelque chose qui peut, eh bien, être capricieux. Êtes-vous une personne comme cela? Pas moins semblé. Dans ce monde-ci, la jalousie peut exister. Il y a une expression, laissez-moi voir si vous la connaissez. Laissez-moi voir si vous êtes des connaisseurs, si vous êtes de véritables connaisseurs. On dit que jalousie panie. Alors, on va voir ça. Alors, on dit que, par exemple, un certain nombre de fois, la jalousie est tellement forte, qu'elle existe même dans la famille. Et on dit que jalousie panie famille. Hein? Ça veut dire quoi? Depuis jalousie, la vie ne rentrait en kouar, il rentrait en kéao, eh bien, même si c'est frère, cousin, et même timounao, ou périvé à vine jaloux. Même si ce sont vos enfants, vous pouvez devenir jaloux. Et donc, on voit à tout coin de rue la notion de beauté. Et vous comprenez, vous vous rappelez du titre de cette campagne, les séductions des derniers temps. Et nous en avons vu des séductions. Donc, il y a de la beauté partout. On nous vend de la beauté. Dans les séries, eh bien, télévisées, il semble que ce soit la beauté. Tout ce qui compte, c'est la beauté. Si quelqu'un a un mauvais caractère, eh bien, on peut faire avec. Si quelqu'un est beau, eh bien, on va lui donner plus de tolérance. Si, eh bien, il est moins beau, eh bien, il semble que la société ne veuille pas lui donner plus. Donc, il y a un jeu qui se joue dans cette société-là en termes de valeurs. Laissez-moi mettre quelque chose en place. Pas moi, mais le Seigneur. Il met quelque chose en place. Et c'est ce qu'il a dit. Regardez dans cette société. Nous allons dans la Genèse 2, verset 24. Je rappelle que Genèse veut dire commencement, début. C'est pourquoi l'homme quittera son père et sa mère et s'attachera à sa... Donc dans la société, on veut nous faire croire qu'il y a d'autres types de modèles. Que les gens peuvent créer ce qu'ils veulent créer en termes de relations autres que hommes et femmes. C'est mal à le dire, hein. La parole de Dieu nous enseigne que le modèle que Dieu a créé n'est autre que celui-ci. Homme et femme, rien d'autre. Et c'est mal à le redire encore parce que la parole de Dieu est véritable. Homme et femme. Tout ce qui essaie de sortir de cela va poser un déséquilibre dans la société. Et ça va déstabiliser les enfants, le foyer, tout ce qu'il y a, parce que Dieu ne l'a pas mis ainsi, homme et femme. Laissez-moi le dire, parce que la parole de Dieu est claire là-dessus. Et donc, le diable a tout corrompu, le mariage. Dieu va créer l'homme et la femme, lui va créer les les ouragans qui deviennent de plus en plus forts. Quel était le dernier ouragan qui est passé ici? Mélissa. J'espère que personne s'appelle Mélissa. Hein? Puisque vous savez aussi que bientôt il y aura un ouragan qu'on va appeler Gilles et qui risque de passer aussi ici-là. Hein? On ne sait jamais, mais il y a un peu trop d'ouragans et qui deviennent de plus en plus puissants. Vous savez, lorsque Dieu avertit et que ça se met en place doucement, l'homme a l'impression que oh, nous ne pouvons pas parer pour arriver là. C'est peut-être pas vrai. C'est peut-être faux. Mais lorsque, à vue humaine, vous savez, nous ne vivons pas longtemps. Hein? Nous ne vivons pas longtemps. Hein? Et nous pensons que nous pouvons comprendre des plans de Dieu qui sont multimillénaires. Ah, nous sommes loin du compte parce qu'il y a des choses que Dieu met en place pour le salut et il nous avertit de certains éléments. Donc cette société, il semblerait qu'il y a toutes sortes de choses. Pour moi, ça en voulait. Ça veut dire, je veux avoir ce que je veux. Ici, vous voyez cette jeune femme qui est entourée d'hommes qui semblent être admiratifs d'elle, qui regardent sa beauté et qui se posent peut-être la question, est-ce qu'elle voudrait peut-être être intéressée par moi? Ou est-ce que ça pourrait être le contraire, de se dire, est-ce qu'elle ne veut pas de moi. Et dans cette société, la séduction, séduire, c'est quelque chose d'important. Il semblerait que si on ne séduise pas, bien, il manque un petit peu de piment. Vous savez, aux Antilles, nous avons des habitudes aussi. Mais dans les pays latinos, lorsque les hommes abordent un certain nombre de fois les femmes, ils sont très mielleux. Ils ont toujours une petite parole. Doudou, chérie, quand je te vois, etc. Mais ici, c'est pas comme ça, hein? C'est ça? Il va au supermarché, et je me rappelle le cas quand j'étais allé dans un endroit, je vois un homme entrer, et galant, et belle allure, lorsqu'il entre, c'était des jeunes femmes qui étaient à l'accueil, il regarde, il leur dit, comment ça, ou pour crier moi chéri alors? Ou pour crier moi doudou? Alors, vous voyez, il y a un peu de cela aux Antilles. Les hommes, eh bien, aiment bien montrer qu'ils savent séduire et que, eh bien, ils ont belle allure et belle parole. On sait qu'il y a des gars qui ont de belles paroles pour pouvoir séduire. Ils savent écrire de la poésie, même avant que la poésie soit écrite. Hein? Ils ont un savoir-faire, un savoir-parler, un savoir aussi discuter. Mais aussi, il y a des femmes aussi qui savent le faire et qui savent séduire des hommes. Donc, bon, moi, semble, et certaines personnes savent utiliser les mots, les paroles, les gestes pour avoir ce qu'ils veulent et de la manière qu'ils veulent. Savez-vous que la voix est une puissance, que le mot, la parole, le verbe a un sens? Lorsque vous parlez pour quelqu'un, vous pouvez lui faire du bien et vous pouvez aussi lui faire du mal. Il ne suffit des fois que d'un mot pour pousser quelqu'un à faire la chose qu'il ne fallait pas faire dans sa vie. Il faut peut-être qu'un seul conseil, d'un seul conseil, pour qu'une personne ruine les 30 prochaines années de sa vie. Certains amis ont mis certains amis qu'ils avaient dans ce qu'on appelle aux Antilles, on babe et on sait manger. Ça existe ici. Parce qu'ils ont mis en contact avec les mauvaises personnes. Et on dit, écoute, il y a un tel qui te séduit. Puisque le tentateur ne séduit pas directement tout le temps. Il utilise des déguisements depuis la chute de l'homme. Et il utilise une autre personne pour pouvoir permettre qu'une autre personne soit séduite. Et c'est ça, il a des stratégies que vous devez voir par l'Esprit Saint. Et donc, cette société-là, Dieu avait décidé, au travers de Jésus, de mettre une séparation par rapport au pouvoir du diable. Et lorsqu'il dit « Je mettrai inimitié entre toi et la femme », il y a amitié, mais il y a inimitié. Entre ta postérité et sa postérité, en parlant bien sûr de qui? De l'humanité. Celle-ci t'écrasera la tête et tu lui blesseras le talon. Ici, c'est la prophétie de Jésus qui vient mourir pour pouvoir terrasser le serpent. Et au travers de cela, le diable sait mettre tous les plans pour créer une amitié, tout le contraire de ce que Dieu veut faire entre l'homme et le mal. Entre ce qui est bien et ce qui est mal. Et donc cette prophétie nous annonce qu'il y a une bataille qui est en train de se réaliser. Et au travers de la sexualité et des pratiques de ce monde-ci, il y a une amitié qui se recrée entre les pratiques du diable, pas de Dieu, et entre les êtres humains. Et la séduction des derniers temps est terrible. Et c'est arrivé au peuple d'Israël. Regardez cette belle histoire, regardez avec moi. Nous sommes dans le livre de Nombre. Oh, je suis déjà en train de regarder cette histoire avec vous. Nombre 25, au verset 6, à partir de celui-ci. Et nous lirons. Regardez. Un Israélite, nous sommes donc avec le peuple d'Israël, vint amener une Madianite. C'était les ennemis jurés du peuple d'Israël, les Madianites. Et qu'est-ce qui va se passer? Un Israélite vient amener une Madianite vers ses frères, sous les yeux de Moïse. Moïse était le leader du peuple d'Israël. Il prêchait que Dieu avait un plan. Et il voit devant ses yeux, eh bien, qu'il y a quelque chose qui ne va pas. Devant les yeux de Moïse et de toute l'assemblée des Israélites, alors qu'ils étaient en train de pleurer à l'entrée de la tente de la rencontre. Ils sont en train de parler à Dieu Pendant ce temps, il y a quelqu'un qui, eh bien, nonchalamment, décide de, eh bien, de trouver quelqu'un qui lui plaît, ou inversement, je ne sais pas. Mais en tout cas, les deux se mettent ensemble pour commettre ce que Dieu ne voulait pas. Que les enfants de Dieu se mettent avec des gens qui ne veulent pas entendre parler de Dieu et qui sont utilisés par le diable. Et je vous pose la question, avec qui voulez-vous vous mettre? Avec qui voulez-vous créer une relation? Avec un homme qui aime Dieu? Avec une femme qui aime Dieu? Ou une femme qui fait semblant d'aimer Dieu? Et Dieu vous l'a déjà peut-être montré, mais vous avez décidé de rester dans cette relation-là pour des avantages que vous connaissez, ou peut-être que vous aimez réellement cette personne. Mais vous vous dites, « Ah, mon nas n'aille pas aimer bon Dieu, il aime moins, il ne veut pas tant parler de bon Dieu, et tout ça qu'il a fait, c'est pour dire, faut sortir dans ça, viens avec moi, ni on bote là où nous avons fait des bitins là, viens avec moi. » Donc c'est un homme de foi. Lorsque vous êtes en train de vous préparer, le diable se prépare aussi. Ça veut dire, lorsque vous vous préparez, le diable est en train de se préparer. Lorsque vous vous préparez à pouvoir construire une relation, le diable se prépare à faire en sorte qu'il va faire tout pour que cette relation ressemble à ce qu'il veut. Et lorsque le Seigneur plan pour vous, vous devez dire non, mais une scène va se produire. Regardez là, elle est terrible. Lorsque Phinée, fils d'Éléazar et petit-fils du prêtre Aaron, se leva au milieu de l'assemblée et prit une lance dans sa main, il va voir les deux, l'homme et la femme, l'Israélite et la Madianite, il va les voir et il va se dire, c'est pas possible. Qu'est-ce qui se passe? Il va se lever, une lance à la main. Regardez cette image. Alors, il y a peut-être ici une illustration de la Madianite, avec peut-être une illustration aussi de l'Israélite. Et Éléazar voit la scène. Il se dit qu'il va y avoir un problème et ça va coûter des vies. Parce que lorsque vous désobéissez à Dieu, il y a un problème. Même monsieur, l'Israélite voulait ce qu'il voulait. Bon, moins ça en voulait. En vrai, qu'elles sont belles, dit madame. Même si bon Dieu dit moins, pas y avait. Mais qui en moins j'adoue? Bon Dieu qui comprend. Il peut transformer mon là ça. Il peut transformer. Mais lorsqu'il vous dit de ne pas aller, c'est parce qu'il sait pourquoi. Et certains hommes de foi se disent, c'est pas un problème. Et la personne va comprendre. Elle va accepter le Seigneur. Bon, moi, sans vouloir, bon Dieu. Seigneur veut faire ta volonté, mais je crois que ta volonté s'harmonise avec moi maintenant. Parce que c'est s'il en voulait. Pas moi d'autre. Pas voyer en autre monde. Pas moi, hein? C'est s'il a, et il n'avait pas compris l'ordre de Dieu. Il voulait ce qu'il voulait. Êtes-vous de ceux qui veulent ce que vous voulez? Depuis ça rentre en tête à Zozo, décidez faire, Zozo fait. Il y a des personnes, vous pouvez beau leur dire, pas fait ça, pas fait ça. Mais un tel, fais attention, il peut j'écouter. Tant il peut contrer un petit mur ou un obstacle, il peut j'écouter. Et mille fois, on peut dire, même bitin là, il peut faire mille fois, même bitin là. Il y a des gens, effectivement, qui ne veulent pas entendre. Ils font ce qu'ils doivent faire, comme ils doivent l'entendre. Et même s'ils ont échoué, ils ont dit, mais c'est, il était bon quand même. Oui, il était bon quand même, parce que depuis qu'on décide en bitin, il est bon. Et lorsque cet homme va prendre ses décisions, il va avoir un goût pour enfreindre une règle. Regardez cette photo, regardez-moi. Regardez ici ce qui se passe. Regardez. Que voyez-vous ici à gauche à l'écran? Alors, vous voyez un homme ici, c'est cela? Ou un jeune homme? Vous voyez ici une jeune femme? Vous arrivez à percevoir, grosso modo? Ici, entre les mains, les quatre mains, il va y avoir un échange de quelque chose. Je ne sais pas c'est quoi. Ici, il y a l'homme qui est en train aussi de fumer. Et on se pose la question, combien de règles sont enfreintes sur cette photo? Combien? Une, deux, trois, combien? Lorsqu'on commence à enfreindre des règles, on perd le compte du nombre de règles qu'on va enfreindre. C'est malheureux à dire. En vérité, lorsqu'on commence à enfreindre une règle, on perd au fur et à mesure le compte de combien de règles on va enfreindre. Mais lorsque nous calculons, le mauvais calculateur, le calculateur du diable, la calculatrice du diable, nous fait comprendre qu'au final, c'est simplement on s'habitue à nous faire. Mais là, nous commençons à faire les calculs. D plus D, nous commençons à dire que D plus D égale 1. Nous devenons des mathématiciens du mal en calculant pour toujours rabaisser le nombre de règles que nous enfreignons. 2 plus 2 égale 1, 3 plus 4 égale 1. Nous toujours qu'à réduire. Et c'est ce que le diable fait psychologiquement avec nous. Nous faisons comprendre que ce n'est qu'un péché. Au final, il se multiplie et nous avons perdu le nombre. Donc, lorsque ce monsieur le Madianite, l'Israélite était avec la Madianite, il va enfreindre des lois que Dieu ne voulait pas. Nous vivons dans un monde où, et je le dis, de faire attention, il y a des addictions qui vont exploser en nombre et en puissance avec l'intelligence artificielle. Nous vivons à une époque où la pornographie est en train de détruire des vies et où il semblerait que ce soit très normal de pouvoir avoir accès à un certain nombre de contenus. Ici, nous voyons un élément. Il semblerait qu'il est dans un jeu vidéo et ici, vous voyez, eh bien, des petits cachets qui sont ici et là, qui peuvent représenter peut-être de la drogue. Ici, vous voyez deux anges et la question se pose, va-t-il choisir le bien ou le mal? Que va-t-il choisir? Et je le redis, dans cette société-ci, on n'entend pas parler, ni par les institutions, suffisamment du problème de la pornographie qui est en train de détruire la vie de beaucoup de personnes. On fait comprendre, eh bien, qu'on a la liberté de pouvoir maintenant avoir accès à tout ce qu'on veut. Avant, pour pouvoir tromper, il fallait en physique, en présentiel. Mais maintenant, pour tromper, plus besoin. Il suffit maintenant d'être connecté à la mauvaise chose pour pouvoir malheureusement tomber dans ce piège. Et je tiens à vous alerter, attention, notre époque est encore plus dangereuse parce qu'elle est séduisante par le péché. Elle trouve des moyens d'inventer pour que le péché soit de plus en plus beau, que notre calculateur de nombre de choses qu'on enfreint puisse diminuer. Et lorsque quelqu'un entre dans ce cycle de voir des choses qu'il ne faut pas voir, l'Esprit de Dieu ne peut pas travailler en lui. Vous ne pouvez pas être de ceux qui vont et regardent ces choses. Vous ne pouvez pas être de ceux qui disent oui au Seigneur et d'avoir ça dans vos vies. Vous ne pouvez pas être de ceux qui disent au Seigneur, eh bien, tu vas comprendre, ce sont les nouvelles technologies. Le Seigneur dit, mais c'est moi qui ai créé les nouvelles technologies. Et je sais ce qui est bon ou mauvais. Et nous sommes dans cette société où nous avons besoin de comprendre qu'il y a des risques. Certains nombres de personnes aiment les relations, eh bien, qui sont illégitimes. C'est-à-dire, pour qu'est en paix senti qu'est en cas vive, en besoin senti que ça pas légal, que ça interdit. Si c'est permis, il est moins trop gentil. Et certaines personnes ont développé ici un groupe pour l'interdit de se dire je vais créer plusieurs relations pour pouvoir vivre. Mais l'histoire n'est pas encore finie. Et nous la regardons avec cet esprit éveillé de se dire que Dieu a un plan pour nous. Et pas simplement pour le voisin ou les voisines, mais pour nous. Voici la suite de cette histoire. Dans Nombre, il suivit qui? Phiné, qui avait la lance à la main. Il suivit l'homme d'Israël dans sa tente et il les transperça tous les deux. L'homme d'Israël, puis la femme dans le bas-ventre. Et le fléau s'arrêta alors parmi des Israélites, il y eut 24 000 morts suite à ce fléau. Lorsqu'on enfreint le roi de Dieu ou ce qu'il veut, il y a des conséquences. Et Dieu a besoin de personnes qui vont alerter sur les comportements qui ne sont pas à faire. On peut trouver cela un peu dur. Je rappelle que c'était un peuple qui était aussi dur, très dur, et qui sort de l'esclavage. Et qui ne comprend pas un certain nombre de fois la notion de démocratie comme il faudrait, ou d'avoir un certain nombre de comportements. Et ils étaient durs. Et Dieu avait mis en place des choses pour leur dire, attention, il faut des lanceurs d'alerte. Des gens qui disent la vérité, il faut la dire. Et Dieu ne veut pas que ses enfants puissent dire, bon, moi, ça en voulait, j'en voulais, quand en voulait. En besoin, on m'en a présent. Il est minuit, je vais entrer sur Internet, je vais aller sur un site, je vais demander, contacter telle personne, et puis je vais avoir mon plaisir et tout ira bien. Il est 2h du matin, je sens une envie de pouvoir avoir plusieurs relations. Eh bien, j'entre et je contacte. J'ai tout ce que je veux, quand je veux, quand je veux alerter. Et lorsque l'homme va trop mal, il est obligé de l'arrêter. Dieu va faire une alliance avec celui qui va transpercer, finir, à détourner la fureur des Israélites. Oh, parce qu'il a été animé de mon zèle au milieu d'eux. Ainsi, je n'ai pas, dans ma colère, détruit les Israélites. Grâce à ceux qui acceptent le Seigneur et disent, le mal est mal, Dieu aussi bénit une nation, bénit une populace, bénit Marie-Galante, bénit aussi le monde. Ce ne sont pas les hommes qui se donnent la prospérité. Il peut y avoir toutes sortes d'économistes, toutes sortes de personnes, mais la personne qui donne véritablement la prospérité, c'est la loi de Dieu et Dieu qui bénit une nation bas. Amen. Et lorsqu'il retire sa bénédiction, mes amis, dit fait en cas là, parce qu'il a décidé que c'était fini et bien fini. Donc faites alliance avec Dieu. Et il va conclure cette alliance avec lui de paix. Dieu veut aussi conclure une alliance de paix avec vous. Le diable sait qu'en pervertissant dès le jeune âge, ils seront plus malléables. Et qui n'a pas vu un enfant répéter extrêmement rapidement ce que l'enseignant faisait dans son bas âge? L'enseignant s'est mis à tenir son oreille lorsqu'il conjuguait le verbe avoir. Et l'enfant s'est mis aussi à tenir son oreille aussi. C'était un tic que l'enseignant avait. Et automatiquement, l'enfant s'est mis à tenir son oreille droite comme son enseignant pour pouvoir réciter le verbe avoir et bien conjuguer le verbe avoir, et il tenait sa petite oreille comme aussi l'enseignant. Plus tard aussi, l'enseignant, lorsqu'il quittait la salle de classe, faisait de grands pas, et l'enfant va faire aussi de grands pas. Lorsque les parents vont lui poser la question, pourquoi tu fais des grands pas en sortant même de la maison, Monsieur Intel. C'est comme ça qu'il fait. Et voilà. Le diable veut que vous soyez malléables comme des enfants, que vous puissiez l'imiter sans poser de questions. L'enfant apprend vite parce qu'il ne pose pas des fois toutes les questions. En même temps, il pose beaucoup de questions, mais il capte rapidement. Dieu veut que nous soyons malléables pour lui, pour le bien. Êtes-vous malléable pour le mal? Laissez-moi dire pourquoi je vais expliquer cela. Lorsqu'on est malléable pour le mal, il suffit que l'on voit une chose mauvaise qu'une seule fois pour pouvoir le faire ou la faire. Certaines personnes ne voient une chose qu'une seule fois et ils l'ont déjà captée. D'autres ont besoin de répéter 30 fois. Vous pouvez avoir un élève, vous lui montrez directement une chose, il apprend vite. Et il y a un autre, il faut répéter 30 fois et il vous demande, monsieur, on n'a jamais vu ça. Êtes-vous de ceux qui disent au Seigneur, tu ne m'as jamais montré la vérité? Et il vous l'a montré plusieurs fois. Vous êtes peut-être venu dans plusieurs campagnes d'évangélisation. Et vous vous êtes dit, je viendrai encore, mais je ne vais pas accepter, je sais ce qui est bon pour moi, et je suis là simplement pour pouvoir profiter. Êtes-vous malléable entre les mains de Dieu? Ou est-ce que vous faites votre propre volonté? Pas moins, j'en voulais. Il existe dans cette société, malheureusement, ce qu'on appelle polyamour. Il y a des personnes qui ont mis en place un certain nombre de fonctionnements. Ça veut dire quoi, polyamour? Que je suis amoureux ou amoureuse de plusieurs personnes à la fois, homme ou femme. La personne est une femme, elle peut être en relation avec plusieurs femmes. La personne est un homme, il est en relation avec plusieurs hommes. Ou la personne est une femme, elle est en relation avec plusieurs hommes, ou un homme en relation à plusieurs femmes. Toute une série d'inventions. Et certaines personnes se disent, le lundi, je serai avec un tel. Le mardi, je serai avec deux. Le mercredi, je vais aller dans telle ville, je serai avec l'autre. Et certaines personnes disent, des pays en y l'argent, en pays ni tout s'envelé. Depuis y a ni ti l'auto en moins, belle Bentley en moins, depuis y a voyé y a qui vient avec moi. Certaines personnes, le diable utilise les séductions de l'argent et du pouvoir pour attirer des personnes dans des relations que Dieu ne veut pas. C'est un homme de foi. Vous savez, le séducteur utilise plusieurs stratégies. Lorsqu'il vous teste, il regarde d'abord est-ce que vous réagissez à un premier signal. Si ça marche, il envoie un autre. Et il amplifie. Et il fait des plans. Laissez-moi le dire. Le diable fait des plans sur votre vie. Si vous ne faites pas un plan sur votre vie, de vous dire dans 5 ans, je serai là avec le Seigneur, ou je serai là avec, eh bien, mon projet de vie. Lui, il fait un calendrier précis sur ce qu'il veut que vous fassiez de la naissance. Je me trompe même, je dois dire avant même la naissance. Et des années auparavant, il calcule même, essaie de calculer quel type de profil vont naître de tel type de foyer. Il essaie de calculer jusqu'à la mort qu'est-ce qu'il fera de vous. Lorsque vous entrez dans ces relations de polyamour, c'est-à-dire en aimer un tel jeune là, et demain en aimer 3 et 4, vous entrez dans un plan qui n'est pas le vôtre, mais celui du diable pour vous. Et lorsque je dis quelque chose, lorsque vous entrez dans ces relations, avec des relations multiples, certains nombres d'hommes finissent winés. Parce qu'il faut y avoir ni l'argent pour ces madames-là. Là où on est 3 à 4, il faut ni l'argent pour mener yo manger à un restaurant, bayo sa yo aimé des petits cadeaux, et puis il faut trouver un moyen de réparer la maison de celle-ci et la maison de l'autre. Il faut prendre de l'argent. Et certains hommes sont devenus ce qu'on appelle le raseur. De raseur rasé. Le raseur rasé, c'est une nouvelle marque déposée. Et nous parlons ici, vous connaissez cette situation, lorsqu'il n'y a plus de sous sur le compte, mais qu'il fait comprendre qu'il est un gars qui a, eh bien, multiplié les talents. Et que sur son compte, il y a beaucoup d'argent, le banquier lui-même a besoin de lui. Vous connaissez ce qu'on appelle un blagueur. Hein? Il est toujours en train de blaguer, de dire, on y a tellement l'argent que même banquier l'a ravi de demander moins. Ah. Et donc, il faut, bien sûr, il faut gonfler un peu du poitrail et montrer que, eh bien, on est quelqu'un pour pouvoir séduire. Mais lorsqu'on gonfle le poitrail comme cela et qu'on joue au faux, et lorsque le temps arrive de montrer la vérité et la vie quotidienne, ils ne veulent pas entrer là-dedans, c'est trop ennuyant. Ben non, on a que vrai gens y est vraiment. On n'a pas besoin de ça. Sans besoin, c'est plusieurs monde. Donc cette société-là est dans une situation. Vous vous rappelez de cette phrase? Il doit me dire, oui chérie, sinon pas de repas. Il doit me dire oui tout le temps, sinon pas de dombré. Qui sont ceux qui aiment le dombré ici? Levez la main. Plat préféré. Ok, très bien. Ok, il y a des gens qui aiment quand même le dombré. Hein? Il y a certains qui savent le faire, d'autres qui savent le manger. Il y a ceux qui préfèrent uniquement le manger. Donc nous sommes dans une société où, bon, moi, l'envelé, c'est jodes là en mandé au lit, c'est jodes là en vébité en moins. Demain, il est trop tard. Jodes là en vébité en moins. Et on vit dans une société accélérée. Tout doit venir maintenant. Même de revoir ses plans. Les sociétés sont en train de revoir leurs plans pour pouvoir avoir une meilleure productivité. Au dépend d'autres choses peut-être. Mais cela, c'est autre chose. Regardez un résumé. Regardez ça, mes chers amis, mes chers amis de l'Évangile. Je veux vraiment souligner le problème de l'immoralité sexuelle. Ça a été l'un des outils les plus mauvais et les plus à succès, ça veut dire qui a fonctionné, que le diable a utilisé sur les enfants d'Israël. Regardez, à Chittim, avec les filles de Moab, les ennemis encore du peuple d'Israël, il y avait les Madianites, il y avait les Amalécites, il y avait les Édomites, il y avait beaucoup. Pendant l'exil et après le retour, À Corinthe aussi, attention, on disait attention aux églises, aux comportements. Et je vous pose cette question. Si le diable a utilisé ça sur les enfants qui voulaient suivre Dieu, c'est-à-dire les enfants de Dieu, pas simplement des enfants, mais la notion d'adultes qui se rendent humbles pour être enfants de Dieu, ne va-t-il pas l'utiliser sur vous? Ou essayer quelque chose qu'il a utilisé pendant des siècles et il ne va pas utiliser ça pour affaiblir une société? Lorsqu'une personne multiplie le nombre de relations, qu'est-ce qui se passe? Nous sommes pratiques. Il a 4, 5, 6. Eh bien, il y a des enfants qui le pêchèrent. Le parent n'a pas le temps de dédier autant de temps à tout ça. Il néglige telle mère, l'enfant voit ça, et nous nous retrouvons. Nous parlons pratique, nous sommes dans la société, nous savons de quoi nous parlons. L'enfant se trouve à souffrir et des dégâts se produisent sur la société au fur et à mesure. Dieu savait exactement le nombre de femmes qu'il fallait donner à un homme, un seul. Le nombre de femmes, d'hommes qu'il fallait donner, hein, c'était un seul. Pas deux, pas trois, un seul, l'homme et la femme. Et lorsque le peuple d'Israël multipliait cela, il s'affaiblissait au fur et à mesure. Vous savez, lorsque les personnes prennent de l'âge, eh bien, le corps s'affaiblit. C'est la même chose qui se produit lorsqu'il y a une immoralité sexuelle. La capacité de l'homme à penser les choses du divin s'affaiblissent. Il n'a pas la capacité de pouvoir concentrer ses regards sur Jésus. Il ne pense qu'à la prochaine conquête, à la prochaine sortie, au prochain baudet. Il n'a pas la capacité. Et Dieu retire sa protection de ceux qui jouent un jeu d'immoralité sexuelle. Et le diable savait bien que Dieu allait retirer sa protection. Et il a poussé les Israélites à faire des actes d'immoralité sexuelle. Le diable les a poussés à faire cela. Et Dieu savait que lorsqu'on dit « Ben moi sans vlé, vous voulez ce que vous voulez ?» D'accord. Mais vous allez payer aussi les conséquences de ce que vous avez choisi. Choisissez bien, pas en fonction du goût sucré de la chose, mais du goût amer qui arrive. Lorsqu'on choisit quelque chose, regardez toutes les conséquences. Et le peuple d'Israël était là-dedans. Le goût là-dedans. Mais Dieu vous prépare une place. Et cette place... Là-bas, il n'y a pas d'immoralité sexuelle. Lorsque Christ vous appelle et vous dit que je m'en vais vous préparer une place, votre place est en train d'être préparée là au ciel. L'unique personne qui peut vous empêcher d'y aller, c'est votre décision de dire oui ou non à ce que vous voulez. À l'immoralité sexuelle, au fait de pouvoir multiplier des types de relations, des catégories de relations que même nous ne comprenons plus. Et Dieu, Jésus est là, il vous regarde et il dit, je connais si tu es passé par des immoralités sexuelles, je sais si la pornographie a détruit ta vie, je sais si tu multiplies les types de relations que je ne veux pas, mais voici que le divin sauveur est là. Les anges sont en train de regarder ce que vous faites. Mais il le dit en anglais, I will prepare a place for you. Je prépare pour toi une place. Juste pour toi. Laisse l'immoralité sexuelle. Laisse-la. Ne dites pas, ben moins, ça en voulait. Parce que lui, il a déjà créé ce qu'il faut pour toi. Regardez cette belle cité. Et laissez-moi vous dire une chose, cette image ne rend pas la gloire de ce qui va être au ciel. La gloire de ce qui va être au ciel.

jusqu'où êtes-vous prêt à dire cela? Êtes-vous prêt à pouvoir vous dire que cela ne peut pas se faire? Et regardez comment l'immoralité sexuelle peut détruire des vies. Regardez cela. Et alors que j'aborde cette partie, regardez bien. Il y avait dans la Bible une histoire que je veux vous raconter. Damnon et Tamar. Après cela, voici ce qui arriva. Absalom, fils de David. Et dans un instant, on va le voir. Avait une sœur qui était belle et qui s'appelait Tamar. Et Amnon, fils de David, l'aima. Ah bon? Qu'avez-vous noté qui ne va pas dans l'histoire? Qu'est-ce qui ne va pas? C'est bien ça, vous remarquez? Je n'ai pas encore de... Je n'ai pas mes lunettes là. Mais c'est bien ce que je vois écrit. Quand j'ai préparé ça, je suis resté, je me suis levé, j'ai tourné en rond autour de l'ordinateur, j'ai dit, c'est incroyable ça. Absalom, fils de David, avait une sœur qui était belle et qui s'appelait Tamar. Et Amnon, fils de David, l'aima. Oh, Amnon était tourmenté jusqu'à se rendre malade à cause de Tamar. Eh bien bon, il devient pratiquement malade. C'est une formule, une expression. Ça ne peut pas être vrai. Il ne peut pas être dans une telle situation. Amnon était tourmenté. Chaque fois que je lis ça, ça me fait un effet un peu particulier. Amnon était tourmenté jusqu'à se rendre malade à cause de Tamar, sa sœur, car elle était vierge. Et il paraissait difficile à Amnon de faire sur elle la moindre tentative. Nous sommes dans une situation où ce sont des princes, ce sont des fils et filles de rois. Nous sommes dans une situation normalement de sécurité d'un palais royal aussi. Et Amnon n'avait pas gouverné sa pensée et son esprit. Et il avait laissé son esprit divaguer et s'était éloigné tant de la pensée que Dieu voulait qu'il s'est mis à penser à des choses que Dieu ne voulait pas et à penser à pouvoir avoir des relations avec sa sœur. Et je vous pose cette question. Le siège de vos pensées est-il gouverné par qui? Qui est à la manœuvre? Qui est au gouvernail? Qui a le manche entre les mains? Qui pilote cet avion de vos pensées? Amnon était tourmenté jusqu'à se rendre malade. Bisez aspirine et Feralgan, hein? Jusqu'à se rendre malade à cause de Tamar, sa sœur, qui a été vierge. Jonadab, regardez ça encore. Vous voyez de ce qu'on parlait? Regardez ça bien. Regardez bien comment le diable toujours utilise un conseiller quelque part pour pouvoir vous dire de faire quelque chose qu'il ne faut pas faire. Jonadab, mis en miaï, lui dit, mets-toi au lit et fais semblant. Ou qu'est fait Jean, on Jean concis ou malade, mais ou pas malade, pour pouvoir piéger la sœur. Et regardez, parce qu'il va ensuite demander à... Enfin, David va passer le voir. Et il va demander à David, écoute, envoie Amnon, envoie Amnon. Amnon se coucha et fit le malade. Bien sûr, il a fait semblant. Le texte de la Bible est clair, hein? Lorsqu'il dit « Ne convoite pas sa beauté dans ton cœur, ne te laisse pas prendre par ses œillades. » Ici, il est parlé des femmes qui aguichent. Mais c'est la référence aussi aux hommes qui aguichent aussi. C'est un nombre de fois la Bible parle uniquement masculin. Mais c'est un nombre de fois il parle au féminin aussi. Regardez cet exemple. Mais qui adresse ce problème pour l'homme et la femme. Lorsque vous commencez à convoiter quelque chose, le diable sait exactement à quoi vous êtes sensible. Certaines personnes ne sont pas satisfaites du mariage où elles sont, de la femme. Ils se disent, j'ai dû échouer, c'est à pas si l'entévelé. Donc, je vais aller quand même rattraper le coup. D'autres se disent, c'est seulement je voulais. À pas si là, si l'autre là est plus belle. À pas si là, si là, l'autre là est plus grand et plus costaud, mais si là, à pas s'entévelé. Il trouve la guédée. Écoutez, nous parlons concret, hein? Vous êtes déjà habitués, hein? Nous parlons concret parce que le diable sait mettre des choses concrètes à votre esprit, mais pas pour amener au salut concrètement. Il met le concret, mais le mauvais.

concret pour que vous puissiez prendre les mauvaises décisions. Donc la Bible dit, ne convoite pas sa beauté dans ton cœur. Le problème, c'est là, le cœur de l'homme. Lorsqu'on parle du cœur de l'homme, on ne parle pas de qu'elle a, on parle de la notion des pensées. Tu convoites dans ton cœur déjà. Avant d'aller au supermarché d'acheter, eh bien, tu vas d'abord te dire, je veux acheter. Avant de voler, quelqu'un qui veut faire quelque chose de mal se dit, en qu'est volé? Et lorsque l'occasion se présente, il le fait. Ou il prépare cette occasion. Et vous ne pouvez pas préparer dans votre esprit votre occasion pour vous de chuter. Qui donc prépare sa chute? Ça s'assied et se dit, demain, il faut au moins tomber là. Pour ne pas faire ça. Dit, demain, il faut au moins prendre un saut, l'angle à sortir de tel côté. Bidim. Hein? Donc vous ne pouvez pas être tout le temps en train de préparer une chute. Vous êtes en train de préparer des réussites, mais le diable sait exactement comment vous donner l'impression par la séduction que vous préparez quelque chose de beau et de bon pour vous. Et la transgression, il vous fait la voir d'une manière agréable. Il sait comment faire ça. Il a les outils. Et Amnon ne comprend pas qu'il est en train d'être utilisé par le diable. Alors Amnon dit à Tamar, apporte les mets dans la chambre et que je le mange de ta main. De ta main. Tamar prit les gâteaux qu'elle avait faits et les porta à Amnon, son frère, dans la chambre. Elle ne peut pas se douter de ce qui va se passer. Elle ne peut pas se douter. Elle porta à Amnon, son frère, dans la chambre. Comme elle lui présentait à manger, il la saisit et lui dit, « Viens, couche avec moi, ma sœur. » Elle lui répondit, « Non, mon frère, ne me déshonore pas. » Car on n'agit point ainsi en Israël, ne commet pas cette infamie. Elle lui dit que ce qu'il va faire est mal encore. Dieu utilise des fois, et je vais dire quelque chose de choquant, les mots de la victime pour pouvoir rappeler à l'agresseur que ce qu'il fait n'est pas bien. Beaucoup de personnes, et je dois le dire, ont été détruites par cette immoralité sexuelle, du viol. Certaines personnes sont possédées de cette envie d'agresser quelqu'un d'autre pour pouvoir avoir des relations sexuelles. Ils ne peuvent se sentir bien que si elles sont dans cette violence qui est anormale pour pouvoir avoir des relations sexuelles. Et ne s'inquiète pas de pouvoir détruire la vie de telle ou telle personne. Laissez-moi vous le dire, c'est mal. Mais Dieu a un plan même pour celui qui agresse. Dieu pense à la victime d'une manière particulière, mais appelle l'agresseur à la repentance. Si dans votre vie, le viol a été une pratique, vous avez été peut-être dans un pays où c'était ce que vous avez fait, ou peut-être ici, et que vous avez agressé des personnes que vous n'auriez jamais dû toucher, le Seigneur vous fait un appel et vous dit, j'ai aussi une place pour toi, mais laisse cela. Laisse-moi détruire cela dans ta vie. Parce qu'il y a quelque chose que tu peux retirer. Et recherche-moi. Êtes-vous de ceux qui disent, oui, Seigneur, transforme-moi. Parce que cette scène va être terrible. Tamar va dire, la sœur, où irai-je avec ma honte? Et toi, tu serais comme l'un des infâmes en Israël. Maintenant, je te prie, parle-moi. Il ne s'opposera pas à ce que je sois à toi. Ici, nous pensons, la théorie, je le dis, c'est qu'on pense que c'est une stratégie qu'elle utilise pour pouvoir gagner du temps. Parce qu'on pense que ça ne fait pas coïncidence avec la phrase où elle disait, non, mon frère, ne me déshonore pas. Quand on agit point ainsi en Israël, ne commets pas cette infamie. C'est pas uniquement le viol, mais la relation entre frères et sœurs. Parle-moi et ne s'opposera pas à ce que je sois à toi. On pense que c'est une stratégie pour gagner du temps. Mais il ne voulut pas l'écouter. Il lui fit violence, la déshonora et coucha avec elle. Puis Amnon eut pour elle une forte aversion. Appâter l'amour, hein? Appâter l'amour. C'était des pulsions qui étaient non sanctifiées. Puis Amnon eut pour elle une forte aversion, plus forte que n'avait été son amour, et lui dit, lève-toi et va-t'en. L'immoralité sexuelle, c'est exactement ce que l'on disait. Elle vous fait comprendre que ce sera agréable. Mais après, le goût est amer. Et il était amer. Il y a eu un viol ici, terrible.
Et dans cette société, nous ne pouvons pas accepter cela. Dieu ne cautionne pas cela. Et il va demander aussi compte à ceux qui agressent. Il y a un moment donné, Dieu est patient. Ça ne veut pas dire qu'il est d'accord avec le mal. Laissez-moi le dire une chose, c'est difficile à comprendre. Surtout quand on a vécu cela. Mais Dieu est patient. Il attend que l'agresseur revienne de sa mauvaise voie, puisse être transformé, laisse cette immoralité sexuelle et puisse entrer en contact avec lui pour être transformé. Certaines personnes disent, bon, moi, ça en veut. C'est ça qu'il voulait. Ah non, c'est ça en veut. Même si on ne paie pas, c'est ça en veut. Et regardez les dégâts. Mais il va perdre la vie d'une manière particulière après. Parce que le frère de la sœur ne va pas jouer. Le frère de la sœur ne va pas jouer. Et il va être très malin pour pouvoir lui régler son compte. Ah, il y a des conséquences. On a dit cela. Il a joué un jeu. Maintenant, le frère de Tamar va la recueillir. Et à un moment donné, il va monter un plan pour régler le compte de M. Amnon. Laissez-moi vous dire une chose. Le mal n'emmène pas bien loin. Hein. Même si vous avez eu le succès dans la société, votre société explose, vous avez créé des succursales ici et là, des franchises. Le mal vous fait croire que vous réussissez pour vous dissimuler votre défaite. Et lorsque vous dites, bon, moi, ça en veut, vous vous éloignez de Dieu petit à petit, et des fois brutalement. Ne dites pas cela. D'autres disent, mais mon père faisait ça. Il tenait l'eau, mon madame. Mon oncle faisait ça. J'ai quelqu'un qui me disait, mais je ne comprends pas, pasteur. Mon père faisait ça, donc c'est un peu normal. Mais ma mère faisait ça aussi. Donc, il faut comprendre, j'ai grandi comme ça, c'est normal. On n'a pas besoin simplement d'une personne. C'est pas possible. Il nous faut plusieurs. Si vous avez été dans ce qu'on appelle une, entre parenthèses, cette série générationnelle de choses, vous dites, on ne peut pas sortir dans ça. Laissez-moi vous dire, bon nombre de personnes ont accepté le Seigneur et viennent de foyers où il y avait ça. Bon nombre de foyers, nous en Guadeloupe, nous, on est aux Antilles, on connaît. Et le Seigneur arrache de ces familles aussi des personnes se disant, je comprends. Que ce qu'on m'a enseigné, bon sembler, ce n'est pas ta volonté. Et je comprends que la séduction de la fin des temps va aller sur l'immoralité sexuelle. Et je ne veux pas recommencer. On voit ici et là toutes sortes de films, des malédictions générationnelles, de ceci. Alors ça, c'est quelque chose de fictif hein, que j'ai créé pour pouvoir essayer de symboliser tout ce qui se passe dans la société. On nous enseigne que dans certains nombres de séries, Sida trompé, Sida, hier avait l'autre, là. Et Ouvine avait l'autre là, et ou parti avant l'autre, et Ouvine encore. Finalement, c'est un rond-point et pas j'ai qu'à fin. C'est un longtemps à rond-point. Hein? Vous avez déjà vu un rond-point? Hein? Certaines personnes se trompent de direction en faisant tout le temps le rond-point. Ils se disent, mais en pot, ça vaut là en caille, donc on a fait rond-point là, on s'en a roulé. Et donc, c'est ce qui se produit dans nos vies lorsqu'on tourne en rond. On se dit, cette sortie-là, c'est celle du Seigneur, mais un peu pareil. Cette sortie-là, il n'est pas bon, mais un peu pareil. Et on veut rester dans une question de neutralité. Mais au final, on est bien perdu. Sans Jésus, on est bien perdu. Dans le rond-point du bon sang envelé. Ce rond-point-là, ne l'empruntez pas. Et si vous voyez sur 4, dit, en qui a fait on note la route, mais pas si en qui prend. Qu'est-ce que vous voulez dans votre vie? Oh, la prophétie nous dit concernant aussi ce qui va se produire de l'immoralité sexuelle. Et ici, la femme Jézabel, mais ce que j'ai contre toi, c'est que tu laisses la femme Jézabel. Et Jézabel représentait qui? La femme de qui? Du roi? Akab. Elle était connue pour sa méchanceté et faisait exécuter les hommes de Dieu. Et elle avait une perversité extraordinaire. Elle a même corrompu des anciens pour pouvoir faire en sorte qu'on puisse tuer quelqu'un, prendre le champ de la personne. Et ici, la représentation qui est faite d'elle,
apparaît ici. Et Dieu montre aussi son désaccord avec son comportement. Enseignez ses yeux, mes serviteurs, pour qu'ils se livrent à quoi? L'immoralité sexuelle. Ce n'est pas parce que vous avez grandi dans un foyer comme cela que vous êtes destiné à finir comme cela. Laissez-moi le redire. Ne croyez pas qu'il y a des choses qui ne peuvent pas changer. Qui m'ont dit les autres ça? J'ai baptisé des personnes qui ont fait des expériences extraordinaires avec Dieu. Je vais vous en raconter une dans un instant. Maudit celui qui couche avec sa sœur. Vous devez connaître que Dieu l'avait dit, fille de son père ou fille de sa mère. Et tout le peuple dira amen. Maudit celui qui couche avec sa sœur, fille de son père. Si on n'avait pas bien compris, le Seigneur dit exactement, fille de son père ou fille de sa mère. Et tout le peuple dira amen. Il y a des choses que Dieu met en place à des instants particuliers. Lorsqu'il voit que l'humanité avait pris un certain nombre de plis, il va mettre en place un certain nombre de règles, puisqu'elles sont apparues. Et vous le savez, Dieu veut cela pour vous. Fuyez ce qu'on appelle la porneia, en grec. Dans 2 Corinthiens 6, 18, fuyez l'immoralité. Fuyez. Quand on vous dit de fuir, ni on dit fait, chapez. Que vous êtes là en train de regarder, dit fait là, paye vine. Il paye pour ici, il paye pour ici. En bien l'enlier. Le Seigneur vous dit, fuyez ça. Ne restez pas où il y a ça. Ne vous mettez pas dans une situation où il y a ces choses-là. Fuyez. Vous vous rappelez de Joseph qui va courir lorsque la femme de Potiphar voudra dire, viens coucher avec moi. Joseph était un homme de la Bible. Et Joseph avait décidé de suivre le Seigneur. Il avait été emmené, malheureusement, en type d'esclavage, eh bien, par mise en esclavage par ses frères. C'est encore dommage. Et malheureusement, il va finir en Égypte. Et il va être mis chez Potiphar, un homme puissant. Il y avait une femme. Et cette femme voyait que Joseph était bel tibougue, bel homme. Et elle s'est dit, ça m'intéresserait d'avoir des relations avec lui. Mais Joseph, chaque jour, elle revenait à la charge. Et un beau jour, elle va charger, à tel point qu'il va devoir laisser ses vêtements. C'est exactement ce qu'il faut faire. Ce n'est pas tout le temps qu'il faut rester là. Il y a certaines situations, on n'a pas le choix. Parce que, eh bien, nous sommes en guerre, qu'il y a des situations. Mais Dieu demande, comme il a demandé de fuir par rapport à la destruction de Jérusalem en 70, il demande aussi aux chrétiens de fuir à un moment donné. Fuyez, ce n'est pas être lâche. Fuir, c'est parce que vous voulez vous éloigner de quelque chose qui n'est pas bon. Et ça veut dire que vous êtes un brave homme, selon le Seigneur. Une femme brave, selon Dieu. Un enfant, un adolescent brave devant votre Dieu. Oh, Dieu ne veut pas que vous disiez, ben moi, c'est envelé, l'envelé, comblé. Car quiconque observe toute la loi, mais pêche contre un seul commandement, devient coupable de tous. Parlez et agissez comme devant être jugé par une loi de liberté. En fait, vous êtes libre. En fuyant, vous acquérez plus de liberté en Jésus. Ne restez pas dans des endroits où il y a une influence néfaste. Oh, ce que je dis est peut-être difficile. Ça peut vous demander peut-être de grands sacrifices. J'en ai conscience. Mais par rapport à ce que Christ a fait pour nous, c'est quoi un sacrifice? Par rapport à ce qu'il a donné, n'avez-vous jamais sacrifié une carrière? Il y a eu des offres. Certains ont pu être dans d'autres endroits parce qu'on leur demandait d'enfreindre un certain nombre de règles. Oh, j'ai des histoires à vous raconter. Il y a des offres qu'on peut vous donner. Tu vas être monsieur un tel, tu vas avoir telle chose. Je te donnerai telle chose. Tu auras ton cabinet. Mais il y a une décision à prendre pour Dieu. Il y a des offres qui sont alléchantes de ta carrière, de ta richesse, de ta richesse. Mais à un moment donné, il faut prendre une décision pour le Seigneur. Ne choisissez pas vous-même. Il y a des sacrifices à faire pour pouvoir être à Dieu. Nous avons vu qu'il y a un adultère dématérialisé. Nous sommes dans une société où on peut même changer son visage. C'est une production de l'intelligence artificielle, comme pratiquement tout ce que vous avez vu.
Maintenant, on peut modifier son visage, sa joue, ses yeux, et ressembler à tout ce qu'on veut ressembler. Et peut-être que ça va arriver aux Antilles, peut-être que c'est déjà là. On peut déjà modifier et ressembler exactement. Le diable vous donne, certain nombre de fois, des outils pour pouvoir séduire. Alors, la chirurgie esthétique aide beaucoup de personnes. Hein? Il y a des boulets. Il y a des personnes qui sont nées avec des infirmités. Et ça a été une bénédiction. Mais comme vous le savez, le diable aime utiliser tout ce qui est une bénédiction pour le transformer en un type de malédiction ou séduction. Et il utilise ça pour pouvoir permettre que les femmes ou les hommes soient de plus en plus séduisants selon certains codes. On veut simplement attirer. On fait 47 opérations simplement parce qu'on veut ressembler à Barbara. Alors ça semble être avec un peu d'humour, mais vous savez que c'est vrai. Savez-vous qu'il y a des personnes qui, voulant ressembler à la poupée Barbie, se sont faites opérer les mâchoires, les parties du visage pour ressembler à leur idole. Au final, vous voulez simplement ressembler à ce que vous admirez. Bon, moi, sembler peut être aussi ce que vous admirez, ce désir, cette capacité de pouvoir dire et obtenir ce que vous voulez. Et quel est donc votre Dieu? Le roi Salomon était tombé là-dedans aussi. Nous sommes à une époque, eh bien, vous avez vu, on peut fréquenter plusieurs personnes. Il avait 700 princesses pour femmes et 300 concubines. 700, regardez, le roi Salomon avait combien? 700 princesses pour femmes et... 300. C'était un expert. Alors, et pas en comptabilité, mais peut-être pas dans un autre domaine, mais c'était un expert, ce qu'on peut appeler, pour pouvoir, eh bien, avoir ce qu'il voulait. C'était des alliances, beaucoup des alliances politiques aussi, mais elles vont le perdre. Combien de personnes voudriez-vous avoir? Voici une question. Avez-vous déjà essayé d'analyser vos vies en introspection et de savoir quels sont les désirs que le diable met en vous? Ces femmes vont détourner son cœur du Seigneur. À l'époque de sa vie, ces femmes inclinèrent son cœur vers d'autres dieux. Et son cœur ne fut point à l'Éternel tout entier. Et donc, il y a un risque, comme on disait, de pouvoir avoir des choses. Mais lorsque vous pensez que vous êtes déjà... dans ce qu'il ne faut pas faire. Lorsque vous pensez que vous êtes tombé bien bas, lorsque vous êtes en train de vous dire « Mes péchés sont trop noirs hein, parce que j'ai voulu ce que je voulais et que j'ai dit « Bends-moi sans blé. » Voici ce que le Seigneur vous dit. « Si vos péchés sont comme le cramoisi, ils deviendront blancs comme la neige. S'ils sont rouges noirâtres, comme un peu le cramoisi, ils deviendront blancs comme la neige. » Alors que le Seigneur vous adresse ce message, vous dit, si tes péchés, si ce que tu disais pas moins s'enveler, sont comme le cramoisi, ils deviendront blancs comme la neige. Le Seigneur vous appelle à pouvoir changer de vie. Et le Seigneur voudrait que nous puissions passer des ténèbres à la lumière. La parole le dit, afin que tu leur ouvres les yeux pour qu'ils passent des ténèbres à la lumière et de la puissance de Satan à Dieu, pour qu'ils reçoivent par la foi en moi le pardon des péchés et l'héritage avec les sanctifiés. Voulez-vous passer des ténèbres à la lumière? Et alors que je demande aux hôtesses de se placer ici et là, avec l'Esprit de Dieu, de venir, chères hôtesses, venez, levez-vous, de vous placer juste là, très bien. Avancez, avancez, mettez-vous au milieu. Je n'arrêterai jamais d'appeler, parce que la mission n'est pas des hommes, mais de Dieu. Et tant que Dieu me dit d'appeler, j'appellerai. Regardez ce texte. Passez des ténèbres à la lumière et de la puissance de Satan
à Dieu. C'est de la puissance de Satan. À Dieu. Que Dieu veut vous faire ce chemin. Êtes-vous avec Dieu ou avec Satan? Quelle est la puissance qui vous a animé pendant des années? Quelle est la puissance qui vous a retenu captif dans les ténèbres? S'il y a une personne qui sent que le Seigneur la touche, les hôtesses sont juste là pour pouvoir vous donner un papier. Tout ce que vous aurez à faire, c'est simplement lever la main et de leur dire, moi, juste un petit geste discret. Y a-t-il quelqu'un qui voudrait passer des ténèbres à la lumière et de se dire, Seigneur, j'ai vu qu'il y a une alliance à faire avec toi. Je laisse tout tomber. Et je fais ce pacte avec toi. Y a-t-il une personne ici? Une deuxième, une troisième, une quatrième, une cinquième. Vous devez simplement lever le petit doigt pour Jésus.

0: Oh oui, il faut choisir maintenant ton avenir. Y a-t-il d'autres personnes qui voudraient se dire oui, je comprends la vérité, je veux être baptisé. Levez ce doigt. Et les hôtesses que le Seigneur envoie vont vous donner ce beau petit papier. Simplement levez le doigt. Non pas pour moi, ni pour aucune autre personne, ni pour le voisin, mais pour Jésus, votre sauveur. Regardez cette scène, personne d'autre que toi.
1: C'est une question de foi.

ton avenir. Ton avenir. Y a-t-il d'autres personnes qui veulent simplement lever le doigt pour Jésus? Vous êtes en train de lutter. Contre qui? Contre un sauveur? Contre celui qui envoie la corde alors que vous êtes dans un courant qui vous emporte? Saisissez-les. Saisissez sa main. Et s'il y a des internautes qui veulent accepter le sauveur personnel, envoyez-nous un commentaire, un message. Parce que vous aussi, juste en levant le doigt, vous dites au Seigneur, oui, tu es mort pour moi. Je te dis oui. Oui, maintenant. Et alors que vous entendez cette mélodie, y a-t-il encore d'autres personnes qui veulent lever le doigt? Et les hôtesses sont juste prêts, comme le salut est proche. Il est juste à ta porte. Simplement lever le doigt. Et l'hôtesse vous donnera ce petit papier. Ton avenir. Oh, mes chers amis, j'appellerai sans cesse. Préparez-vous à entendre l'appel. Venez les autres jours, car d'autres sont en train d'accepter le Seigneur. Ils l'ont fait. Et ils le feront encore. Oh, mes chers amis, je demandais à l'Assemblée entière de se mettre debout. De se mettre debout et je prie pour vous tous. Et n'oubliez pas de remettre ce papier aux hôtesses qui feront cette mission de pouvoir récupérer. Ne partez pas ici sans avoir remis ce beau papier aux hôtesses. Oh, prions notre Dieu. Oh Dieu, voici que tu éclaires nos vies. Lorsque nous disons « Ban-moi s'envler », alors tu nous montres que ce que nous voulons n'est pas conforme à ta volonté et que nous ne voyons que très peu de ce qui doit se produire, de la bataille autour de nous. Voici, il y a ici des âmes, des personnes, des hommes et des femmes qui sont en train de lutter pour pouvoir se dire « Est-ce que je dis oui ou non ?» Seigneur, accorde-leur la force, car toi, tu as tout laissé pour eux. Qu'ils mettent tout entre tes mains. Nous te prions au nom de Jésus, le ressuscité et pour ta gloire. Amen. Amen. Gloire à Dieu.

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Psaume 46, verset 2. Car Dieu est pour nous un refuge et un appui, un secours qui ne manque jamais dans la détresse. Alléluia. Alléluia.

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1: C'est le moment d'arrêter. Les disciples s'étonnaient encore davantage et se disaient les uns aux autres : alors, qui peut être sauvé ? Jésus les regarda et dit : cela est impossible aux hommes, mais non à Dieu, car tout est possible à Dieu. Marc 10, versets 26 et 27.

0: Il y a 5 jours, 3 avions se sont écrasés en Californie, faisant plus d'un millier de morts. Il y a 4 jours, 3 autres avions se sont écrasés au large de Miami. Ils n'ont laissé aucun survivant. Il y a 3 jours, d'autres avions se sont écrasés à Denver, à Boston et à Atlanta. Aucun rescapé. Hier encore, un millier de personnes sont mortes dans de nouvelles tragédies aériennes. Aujourd'hui, 2 avions viennent encore de tomber. Au cours des 5 derniers jours, un millier de personnes sont mortes par jour en moyenne. Rassurez-vous, chers auditeurs, ce n'est pas vrai. Mais si les tragédies aériennes faisaient un millier de victimes chaque jour, ce serait la panique générale et une enquête serait menée. Les autorités prendraient des mesures d'urgence. Pourtant, chaque jour, aux États-Unis, au moins 1 millier de personnes meurent à cause du tabagisme sous toutes ses formes. En fait, la cigarette tue chaque année plus d'Américains que le sida. La cocaïne, l'héroïne, l'alcool, les accidents de la route, les homicides, le suicide et les incendies réunis. Charles Everett Koop, ancien ministre américain de la Santé, a dit un jour « Cesser de fumer est clairement le pas le plus décisif que les fumeurs puissent faire pour améliorer la durée et la qualité de leur vie. De plus, voici une bonne nouvelle. À moins qu'une maladie ne soit déjà déclarée, peu importe depuis combien de temps vous fumez, vous pouvez jouir d'une bonne santé si vous vous arrêtez. Ne dites donc pas que ça ne vaut plus la peine d'arrêter parce que vous fumez depuis trop longtemps. Voici d'autres bienfaits. Premièrement, vous serez moins malade. Vous vous plaindrez moins de votre santé. Vous serez globalement en meilleure forme et vous aurez moins de problèmes respiratoires. Vous dépenserez moins en médicaments contre les rhumes, en soins de santé et en assurance vie. Deuxièmement, si vous arrêtez de fumer à 50 ans, vous avez 2 fois moins de risques que les fumeurs de mourir dans les 15 années à venir. Troisièmement, vos risques d'apoplexie diminuent rapidement dès que vous cessez, de même que les risques de cancer du poumon, les crises cardiaques et les maladies respiratoires chroniques. Quatrièmement, vous avez 50% de risque en moins de devenir impuissant. Chers auditeurs, ce que Dieu désire, c'est que vous soyez prospères et en bonne santé. Cependant, il ne pourra jamais vous bénir si vous continuez à fumer. C'est un poison. Le tabac est une drogue légale et peut provoquer une dépendance plus grande que les drogues illégales. Mais rien n'est impossible à Dieu. À ceux qui fument, le temps est venu d'arrêter. Chers auditeurs, quel que soit votre souci, fumé ou autre, essayez de surmonter ce problème. Remettez-le au Seigneur et que sa volonté soit vôtre. Bon courage.
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0: visible. Bonjour, Bergette de Saint-Jacques-Pierre avec vous pour un chapitre par jour pour lire toute la Bible. Psaume 62, au chef des chantres d'après J'ai du temps, psaume de David. Oui, c'est en Dieu que mon âme se confie, de lui vient mon salut. Oui, c'est lui qui est mon rocher, mon salut, ma haute retraite, je ne chancellerai guère. Jusque à quand vous jetterez-vous sur un homme, chercherez-vous tous à l'abattre, comme une muraille qui penche, comme une clôture qu'on renverse. Il conspire pour le précipiter de son poste élevé. Ils prennent plaisir au mensonge. Ils bénissent de leur bouche et ils maudissent dans leur cœur. Oui, mon âme, confie-toi en Dieu, car de lui vient mon espérance. Oui, c'est lui qui est mon rocher et mon salut. Ma haute retraite, je ne chancellerai pas. Sur Dieu repose mon salut et ma gloire, le rocher de ma force. Mon refuge est en Dieu, en tout temps, peuple. Confiez-vous en lui, répandez vos cœurs en sa présence. Dieu est notre refuge. Oui, vanité les fils de l'homme, mensonge les fils de l'homme. Dans une balance, ils monteraient tous ensemble plus légers qu'un souffle. Ne vous confiez pas dans la violence et ne mettez pas un vain espoir dans la rapine. Quand les richesses s'accroissent, n'y attachez pas votre cœur. Dieu a parlé une fois. Deux fois, j'ai entendu ceci. C'est que la force est à Dieu. À toi aussi, Seigneur, la bonté, car tu rends à chacun selon ses œuvres. C'était psaume 62.
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0: petit conseil pour le jour du sabbat.
1: Il l'a créé, il l'a sanctifié, il s'est reposé, il veut te rencontrer.
2: Il est difficile d'éviter de jeter un coup d'œil aux grands titres des hebdomadaires populaires, que ce soit au supermarché ou ailleurs. Il n'est d'ailleurs pas toujours possible de fermer les yeux et certaines phrases viennent frapper votre attention. Pensez à l'incroyable popularité des journaux à scandale. Ils attirent car prétendent détenir des informations ignorées. Quels que soient les progrès accomplis en 50 ans dans les domaines de la science, de la médecine, de la technologie, la curiosité de l'être humain est insatiable. Il veut en savoir toujours plus. Nous scrutons l'univers et admettons qu'il y a encore beaucoup à apprendre et à découvrir sur notre propre planète. Les scientifiques avancent des théories et Hollywood met en scène ce qui est inexploré. Nous avons beaucoup appris sur le monde actuel, mais deux tranches de temps demeurent mystérieuses pour beaucoup. Celle de notre commencement et celle de notre fin. Le roi David savait chercher les réponses durant les heures du sabbat auprès de Dieu. Et pour David, la prospérité temporaire du méchant avait peu de valeur face à la rétribution éternelle des justes. Mes regards s'arrêtent sur mes détracteurs, disait-il. Les justes fleurissent comme le palmier. La sereine assurance de David venait de ce qu'il se savait formé par la main du Créateur. Sa destinée n'était rien de moins que la vie éternelle dans un monde renouvelé. Chaque semaine, malgré notre tendance à l'omettre, Dieu nous rappelle que nous appartenons à sa famille. Nous faisons partie de son plan. De génération en génération, un jalon dans le temps, nommé sabbat, nous invite à balayer nos craintes. Ne cédons pas à la tentation de compter sur les grands esprits pour satisfaire notre curiosité, car Dieu seul décide de notre destinée. Puisse ce sabbat vous bénir par une réalité connue à travers l'univers tout entier. Le passé, le présent et surtout l'avenir appartiennent à Dieu. Et vous lui appartenez également. Nous devrions peut-être dire, et je vous donne ce petit conseil, nous devrions peut-être dire, Dieu de l'univers, merci pour le sabbat. Me rappelons l'être que je suis de semaine en semaine. Un être créé à ton image et dirigeant, un être créé à ton image.

0: dirigeant vers la vie éternelle. Quels que soient les grands titres troublants des journaux à sensation, je puis me reposer sur cette assurance. Tu es mon Créateur.
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1: Daniel chapitre 8 au verset 12. L'armée fut livrée avec le sacrifice perpétuel à cause du péché. La corne jeta la vérité par terre et réussit dans ses entreprises. Cette vision est un lien avec le sanctuaire devant le jour des expiations. Elle présente l'aspect spirituel et les conséquences des contrefaçons des écrits bibliques sur les croyants et sur le sanctuaire. Ton défi aujourd'hui. Avec ta famille et ton pasteur, réalise une carte mentale pour expliquer les symboles du sanctuaire et utilise cette carte mentale pour aider quelqu'un qui ne connaît pas encore le sanctuaire.

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2: Nous sommes dans Genèse 32. Jacob poursuivit son chemin et des anges de Dieu le rencontrèrent. En les voyant, Jacob dit : c'est le camp de Dieu. Et il demanda donna à ce lieu le nom de Mahanaïm. Jacob envoya devant lui des messagers à son frère Ésaü, au pays de Séir, dans le territoire d'Édom. Il leur donna cet ordre : voici ce que vous direz à mon seigneur Ésaü. Ainsi parle ton serviteur Jacob : j'ai séjourné chez Laban et j'y suis resté jusqu'à présent. J'ai des bœufs, des ânes, des brebis, des serviteurs, des servantes. J'envoie l'annoncer à mon seigneur pour trouver grâce à tes yeux. Les messagers revinrent auprès de Jacob en disant : nous sommes allés vers ton frère Ésaü. Il marche à ta rencontre avec 400 hommes. Jacob fut très effrayé et saisi d'angoisse. Il partagea en deux camps les gens qui étaient avec lui, les brebis, les bœufs et les chameaux. Et il dit : si Ésaü vient contre l'un des camps et le bat, le camp qui restera pourra se sauver. Jacob dit : Dieu de mon père Abraham, Dieu de mon père Isaac, éternel, qui m'a dit : retourne dans ton pays et dans ton lieu de naissance et je te ferai du bien. Je suis trop petit pour toutes les grâces et pour toute la fidélité tu as usée envers ton serviteur, car j'ai passé ce Jourdain avec mon bâton et maintenant je forme deux camps. Délivre-moi, je te prie, de la main de mon frère, de la main d'Ésaü, car je crains qu'il ne vienne et qu'il ne me frappe avec la mère et les enfants. Et toi, tu as dit : je te ferai du bien, je rendrai ta postérité comme le sable de la mer, si abondant qu'on ne saurait le compter. C'est dans ce lieu que Jacob passa la nuit. Il prit de ce qu'il avait sous la main pour faire un présent à Ésaü son frère. 200 chèvres, 20 boucs, 200 brebis, 20 béliers, 30 femelles de chameaux avec leurs petits qu'elles allaitaient, 40 vaches et 10 taureaux, 20 ânes et 10 ânes. Il les remit à ses serviteurs, troupeau par troupeau, séparément, et il dit à ses serviteurs : passez devant moi et mettez un intervalle entre chaque troupeau. Il donna cet ordre au premier : quand Ésaü, mon frère, te rencontrera et te demandera : à qui es-tu ? Où vas-tu ? Et à qui appartient ce troupeau devant toi ? Tu répondras : à ton serviteur Jacob. C'est un présent envoyé à mon seigneur Ésaü. Et voici, il vient lui-même derrière nous. Il donna le même ordre au second, au troisième et à tous ceux qui suivirent les troupeaux. C'est ainsi que vous parlerez à mon seigneur Ésaü. Quand vous le rencontrerez, vous direz : voici ton serviteur Jacob vient aussi derrière nous. Car il se disait que je l'apaiserai par ce présent qui va devant moi. Ensuite, je le verrai en face et peut-être m'accueillera-t-il favorablement. Le présent passa devant lui et il resta cette nuit-là dans le camp. Il se leva même la nuit, prit ses deux femmes, ses deux servantes et ses 11 enfants et passa le gué de Jabbok. Et il les prit, leur fit passer le torrent et les fit passer à tout ce qui lui appartenait.
3: Jacob se leva les yeux et regarda. Et voici, Ésaü arrivait avec 400 hommes. Il répartit ses enfants entre Léa, Rachel et les deux servantes. Il plaça en tête les servantes et avec leurs enfants, puis Léa avec ses enfants.

0: et a fait Rachel avec Joseph. Lui-même passa devant eux. Il se prosterna à terre 7 fois jusqu'à ce qu'il soit près de son frère. Isaïe courut à la rencontre, l'embrassa, se jeta à son cou. Il le baisa et il pleurait. Isaïe leva les yeux, vit les femmes et les enfants. Et il dit, « Qui sont ceux que tu es là ?» Et Jacob répondit, « Ce sont les enfants que Dieu a accordés à ton serviteur. » Les servantes s'approchèrent et elles et leurs enfants se prosternèrent. Léa et ses enfants s'approchèrent. Aussi, ils se prosternèrent. Ensuite, Jacob et Rachel s'approchèrent et ils se prosternèrent. Isaïe dit, « À qui dessines-tu tout ce camp que j'ai rencontré ?» Et Jacob répondit, « A trouvé grâce à tes yeux, mon serviteur. » Isaïe dit, « Je suis dans l'abondance, mon frère. Garde ce que tu es à toi. » Et Jacob répondit, « Non, je t'en prie. Si j'ai trouvé grâce à tes yeux, accepte de ma main mon présent, car c'est tout cela que j'ai regardé ta face, comme on regarde la face de Dieu. Et tu m'as accueilli favorablement. Accepte mon présent, car c'est mon présent qui a été offert, puisque tu m'as comblé de grâce et que je manque de rien. » Il insista auprès de lui, et Isaïe accepta. Isaïe dit, « Partons, mettons-nous en route, j'irai devant toi. » Voilà, nous sommes le samedi 13 juin 2025. Nous sommes très heureux d'entrer chez vous chaque samedi matin à la même heure, n'est-ce pas, Serge, n'est-ce pas, Yann, le samedi matin, nous sommes contents d'entrer chez eux carrément, ils nous reçoivent gentiment, n'est-ce pas?
1: Alors, la radio ne frappe pas, mm-hmm. Ils rentrent gentiment, mm-hmm. Il suffit seulement d'ouvrir le bouton, mm-hmm. Et voilà, et envoyer un mail chez vous, et vous pouvez participer avec R.O.I.M. à tout ce qui se passe jusqu'à...
0: Voilà.
2: Alors, bonjour à tous, bonjour Serge, bonjour Alain. Alors, tu as dit 2025, hein? Nous sommes en 2026. Voilà, tu es troublé ce matin. En tout cas, bonjour à tous, que vous soyez en Guadeloupe ou encore plus loin, nous écoutons sur www.radiovimeo.com. Salutations à vous tous et à tout temps.
0: Voilà, pour nous joindre, nous avons 3 numéros, le 05 90 83 25 73 pour l'antenne, 05 90 82 19 19 pour vos anniversaires et nous appeler en antenne, le 06 90 96 32 42, c'est le WhatsApp d'RVM. Alors, 3 numéros pour nous joindre, n'hésitez pas à nous appeler, nous sommes là jusqu'à 7h30. 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

0: Jésus est toujours là, son amour ne change pas. Il est 5h en ce 13 juin 2026. Retrouvons le récapitulatif de l'étude de la semaine sur RVM. C'est tout de suite. Bonne écoute à vous.
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3: Bonjour chers auditeurs, c'est avec une grande joie que je vous retrouve en ce vendredi 12 juin. Et oui, nous voilà déjà au terme de notre étude de la semaine. J'espère que ces moments vous ont fait du bien, qu'ils ont nourri votre foi. Durant ces derniers jours, nous avons effectué un véritable parcours riche en émotions intenses, mais rempli d'encouragement et d'une espérance vivante, une espérance qui nous rappelle que la vie prend tout son sens lorsqu'elle est vécue avec Dieu jour après jour. Dimanche, nous avons réfléchi aux tempêtes de la vie, ces moments où tout semble nous échapper et où nous avons parfois l'impression que Dieu est silencieux. Lundi, nous avons été portés par le thème « Sois guéri » qui nous a rappelé que Dieu reste celui qui restaure, relève et guérit selon sa volonté. Mardi, nous avons médité sur l'expérience de Job, un homme juste qui a traversé des souffrances que peu d'entre nous pourraient imaginer. Mercredi, nous avons accompagné les disciples sur le chemin d'Emmaüs, découvrant que Jésus marche souvent à nos côtés, même lorsque nous ne le reconnaissons pas. Jeudi, nous avons été invités à voir Jésus, à détourner notre regard des circonstances pour le fixer sur celui qui demeure le même hier, aujourd'hui et éternellement. Mais aujourd'hui, alors que nous concluons cette leçon, une question se pose. Quel enseignement devons-nous retenir de tout ce parcours? Nous pouvons trouver la réponse dans l'expérience de Job. Notre verset central se trouve dans Job, chapitre 42, le verset 5, qui nous dit ceci. « Mon oreille avait entendu parler de toi, mais maintenant mon œil t'a vu. » Ces quelques mots résument à eux seuls tout le cheminement de Job. Une différence entre connaître Dieu et connaître Dieu personnellement. Pendant longtemps, Job connaissait Dieu, il croyait en lui. Job servait Dieu fidèlement et il respectait ses commandements. Mais lorsqu'il prononce ces paroles, il réalise qu'il existait encore une dimension plus profonde de cette relation. Et alors il dit « Mon oreille avait entendu parler de toi ». Autrement dit, chers auditeurs, je savais qui tu étais. Je connaissais ton nom, j'avais entendu les témoignages, j'avais appris les vérités te concernant. Puis il ajoute, « Mais maintenant, mon œil t'a vu. » Il ne parle pas simplement de voir avec les yeux physiques, mais il parle d'une véritable expérience, d'une rencontre, d'une compréhension nouvelle de Dieu. Et n'est-ce pas ce que Dieu cherche à accomplir dans chacune de nos vies? Il ne veut pas seulement que nous entendions parler de lui, mais il veut que nous apprenions à le connaître personnellement. Et donc, les épreuves peuvent devenir des lieux de révélation. Lorsque nous traversons des difficultés, notre première réaction est souvent de demander pourquoi. Pourquoi cette maladie? Pourquoi cette perte? Pourquoi tant d'injustices? Pourquoi cette attente? Pourquoi tant de souffrances? Job a posé les mêmes questions. Et pourtant, lorsque Dieu intervient enfin, il ne lui donne pas toutes les réponses qu'il attendait. C'est étonnant, n'est-ce pas? Dieu ne lui révèle pas la conversation qui a eu lieu dans le ciel. Il ne lui explique pas pourquoi il a perdu ses biens et encore moins pourquoi il a perdu ses enfants. Mais à la place, Dieu lui révèle sa grandeur. Comme s'il disait à Job, « Job, tu ne comprends pas tout, mais tu peux me faire confiance. » Et parfois, chers auditeurs, c'est également la réponse que Dieu nous donne. Nous aimerions comprendre, mais Dieu nous appelle d'abord à lui faire confiance. Regardons à notre propre vie. Certainement, avez-vous déjà traversé une période où tout semblait bloqué, une situation dans laquelle vous priez sans voir de réponse, un moment où vous vous demandiez si Dieu entendait encore, si Dieu existe vraiment. Chacun de nous a certainement déjà vécu toutes ces situations. Et pourtant, lorsque nous regardons en arrière, combien de fois avons-nous constaté que Dieu était déjà à l'œuvre alors que nous pensions être seuls? Combien de fois avons-nous découvert bien plus tard que ce qui ressemblait à une impasse était en réalité un détour providentiel? Combien de fois Dieu nous a-t-il portés alors que nous pensions ne plus avoir la force d'avancer? Et ainsi, chers auditeurs, nous comprenons le lien entre chaque thème abordé au cours de cette semaine. Dimanche, les tempêtes de la vie nous ont révélé une vérité essentielle. Jésus est présent même dans la barque secouée. Lundi, la guérison est venue nous rappeler que Dieu restaure. Il reste puissant, capable d'intervenir encore aujourd'hui. Mardi, à travers l'histoire de Job, nous avons découvert que la fidélité à Dieu est possible, même au cœur de la souffrance la plus intense. Mercredi, sur le chemin d'Emmaüs, nous avons appris que Jésus marche à nos côtés, même lorsque nos yeux ne le reconnaissent pas encore. Jeudi, nous avons été invités à faire un choix déterminant. Garder notre regard fixé sur Jésus. Alors oui, tous ces thèmes convergent vers une même vérité. Dieu ne nous promet pas une vie sans épreuve, mais il nous fait une promesse bien plus grande, sa présence au cœur même des épreuves. Et cette présence change absolument tout. Une foi qui grandit dans l'épreuve, personne ne souhaite souffrir. Personne ne prie pour avoir des difficultés. Pourtant, de nombreux croyants témoignent que les périodes les plus difficiles ont été également celles où ils ont connu Dieu de la manière la plus extraordinaire, la plus profonde. Pourquoi? Parce que lorsque nos ressources s'épuisent, nous découvrons davantage la puissance de Dieu. Lorsque nos certitudes tombent, nous apprenons à nous appuyer sur Dieu. Lorsque nos forces diminuent, nous expérimentons sa grâce. C'est exactement ce que Job a vécu. À la fin de son histoire, il n'est plus le même. L'épreuve l'a transformé. En conclusion, chers auditeurs, alors que nous terminons cette semaine d'études, je vous invite à retenir que les épreuves ne définissent pas notre destinée. Elles peuvent devenir un lieu de rencontre avec Dieu. Tout comme Job, nous pouvons passer d'une foi fondée sur ce que nous avons entendu à une foi fondée sur ce que nous avons vécu. Et c'est peut-être cela le plus grand miracle. Non pas seulement de voir nos circonstances changer, mais voir notre relation avec Dieu devenir plus profonde. Et je terminerai sur ces paroles. Mon oreille avait entendu parler de toi, mais maintenant mon œil t'a vu. Que cette déclaration puisse devenir l'expérience de chacun d'entre nous. Prions ensemble. Notre Père Céleste, merci pour les enseignements reçus tout au long de cette semaine. Dans les tempêtes, comme dans les moments de paix, aide-nous à garder nos regards fixés sur toi. Et tout comme Job, nous désirons te connaître davantage et apprendre à te faire confiance, même lorsque nous ne comprenons pas tout. Accompagne chacun de nous, bénis nos familles et fortifie notre foi. Nous te demandons cela au nom de Jésus. Amen. Merci, chers auditeurs, d'avoir été présents, fidèles, tout au long de cette semaine. Et je vous dis à très bientôt.
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4: Oh oui, on se tient à tes pieds, Seigneur. 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On se prosterne au pied de la croix.

0: Stéphane Kériri, à tes pieds, 5h13 sur RVM. N'oubliez pas, vous avez la possibilité de nous joindre par le biais du 05 90 83 25 73 pour pouvoir participer à la méditation qui va débuter dans un instant avec Serge et Alain, et aussi le 82 19 19 pour la séquence anniversaire, et cela jusqu'à 6h15. Et troisième possibilité, 06 90 96 32 42. Tout de suite, on va en direction de la grande salle avec Alain et Serge. Rebonjour, messieurs.
1: Merci, bonjour, mon ami Yann. Voilà. Alors, Pierre, Serge, on va essayer de faire le contexte. Nous voyons que ce matin, nous voyons deux grands hommes dans le réservoir, c'est Jacob et
2: Ésaü.
1: Deux frères, des jumeaux, et fêtent même jour-là, mais. Et ça a eu fait en premier.
2: En premier, oui.
1: Et j'ai encore sorti quelqu'un qui a eu par la vie même. Mm-hmm. Deux sorties comme ça. Nous voyons que, avant d'arriver au verset au chapitre 32, 33, on peut faire la genèse de la chose. Donc, vu que l'un était. Dieu a demandé à Jacob, Isaac, le père, il a demandé de faire un. Il vieillissait, il commençait à ne pas voir, et avant de partir, il a donné sa bénédiction au premier-né. Avant, nous savons que le droit d'aînesse avait une importance capitale. Quelque chose qu'on respectait. Lorsqu'on avait le droit d'aînesse, c'est une responsabilité que nous avons. On est là pour continuer à la famille, les biens, gérer les biens. Maintenant, on a un avocat et arpentait tout ça quand c'est par les terres. Hein. Mais avant, le droit d'aînesse, c'est lui qui a tout. Qui gérait tout. Il gérait tout. Et nous voyons que on a une maman qui aime beaucoup, beaucoup, beaucoup, beaucoup et Jacob. Mm-hmm. Et il n'a pas aimé ses deux enfants. Mais la maman aimant son petit, le deuxième de Jacob, a voulu pas demander de détourner. Mm-hmm. Elle a réussi à doubler, à faire en sorte que et Isaac puisse de la bénédiction à Jacob et pas à Ésaü. Ce qui est normal en tant qu'humain, à faire en sorte qu'il y a une guerre entre ces deux jeunes. Il y a eu une sorte de
2: frustration,
1: de désordre, de tout. En gros, il n'y a pas de côté, il y a de colère.
2: Ben oui.
1: Et quand la colère existe, vous savez, diable, je parle de la colère, quand un homme ou un humain en colère est un danger. Pour lui et pour l'autre, est un danger. Donc, l'essentiel, c'est que c'est calme. Nous voyons par là que maintenant, ça a créé un désordre, ça a créé une séparation, ça a créé une lutte, ça a créé une haine entre deux frères. Et ce matin, on débat quand il y a haine, quand il y a problème, quand il y a péché, quand il y a un souci, il faut trouver une solution pour résoudre la chose. Donc, Ésaü et Jacob ont vécu chacun de leur côté. Ils ont vécu leur vie à chacun. Mais lève au fait au fond de l'équipe à Kaye. C'est vos radios. Attention, je te rappelle. Donc, ça, quand je te dis, Serge, attention, ce que tu as fait n'est pas bien. Et pas bien. Et pas bien. Nous trouvons aujourd'hui que on a vu que les deux hommes ont vécu leur vie.
2: Voilà.
1: Ils ont chacun eu leur richesse. Parce que Isaac a béni et Jacob. Mais il a aussi béni Ésaü aussi. Et la bénédiction était moindre, mais c'était quand même quand même. C'est-à-dire que Jacob a progressé, Ésaü aussi a progressé de la vie. Mais voyons que lorsqu'on pêche, nous restons ce matin pour l'instant sur Jacob. Jacob a trompé Ésaü. Nous voyons qu'il a quand même prospéré. Mais Pico, lorsqu'on commet un tel danger, lorsqu'on commet une telle faute, on a des conséquences.
2: Toujours des conséquences parce que c'est une frustration vis-à-vis de l'autre et l'autre ne va pas l'accepter comme ça. Il veut se venger et en quelque sorte ça crée, c'est vrai, une sorte de peur de pouvoir se rencontrer, de pouvoir reprendre le dialogue. Et c'est pas facile, il faut trouver une solution et Jacob va chercher à trouver une solution pour pouvoir se rencontrer son frère. Parce qu'il ne veut pas rester en exil tout le temps. Et avec Dieu, il a vu qu'il peut retourner à la maison familiale et reprendre une vie normale.
1: Mais à quel moment il a décidé de retourner? Donc, on a vu, vous voyez, ça vient entre le départ et l'arrivée. Mm-hmm. On a vu qu'il est parti de chez les partis. Il a grandi. Il a grandi.
2: Il avait peur parce que Isaïe avait juré de le faire ça pour de lui faire la peau.
1: Donc, il est parti.
2: Donc, la maman a arrangé les choses. Hein? Va chez ton oncle, là-bas.
1: Ouais. Donc, autant il a trouvé son frère. Mm-hmm. Il a eu chez Laban. Mm-hmm. Et Laban, il a eu des Robert Tichéor, qui avait une belle madame, et qui a dit, bon, et qui m'a été là.
2: Oui, mais dans le temps, on ne mariait pas la cadette, la première. Ouais, ouais. Et ensuite, les femmes étaient voilées. Donc,
1: tu ne vois pas qui c'est là, toi.
2: Tu ne vois pas qui c'est. Donc, la cérémonie s'est déroulée jusqu'à maintenant. Et maintenant, le soir, dans la maison... Quand il dévoile sa femme, il voit que ce n'est pas cette femme-là pour laquelle j'ai travaillé. Bon, il accepte bon gré mal gré parce que il ne peut pas faire autrement. Il va encore demander à travailler. Donc, parce qu'il avait travaillé 7 ans pour cette femme. Et là, il va encore voir Laban et Laban va lui dire, il faut travailler encore 7 ans. Si tu veux la cadette.
1: Il a trompé son frère.
2: Oui.
1: Maintenant, il se fait tromper lui-même.
2: Lui-même.
1: Et il est trompé par c'est trompé par
2: son
1: beau-père. Oui. Mais voilà, même il y a les animaux.
2: Oui.
1: Il avait son beau-père lui a dit bon tout ça qui est aujourd'hui là c'est tao et ça réparait c'est tao moi. Et pourtant l'œuvre de la gaffette il a écrit non pas ça te dit pas ça te dit il a pas dit ça il a dit il est pareil. Il retourne et malgré les pareils, l'ange faisait déjà à Isaïe, malgré son péché. Bon, on parle comme même si nous péchons, Dieu nous accompagne quand même.
2: Oui.
1: Dieu veut nous accompagner et nous dit, nous montre que nous ne faisons pas bien. Parce que lui, il a trouvé son frère, maintenant il trouvait trouvé par là-bas. Et maintenant, là-bas, le trompe. Et pour les deux filles, Léa et comme
2: c'est le nom.
1: Rachel. Là-bas, le trompe. Même pour les animaux, rien et pareil. Donc, on va là. Malgré là, il est trompé. Est-ce que ce n'est pas une conséquence de ce qu'il a fait que de payer maintenant?
2: Alors, il faut se remettre à l'idée que celui qui a été trompé ne se sent pas bien. Et donc, lui, maintenant, il est trompé de ça, de son côté. Il va se rendre compte un petit peu le problème que ça pose lorsqu'on trompe l'autre, quelle situation l'autre se trouve psychologiquement, psychiquement. Et il va se rendre compte à l'évidence.
1: Donc, il a fallu qu'il prenne deux coups de bâton pour se rendre compte que ce qu'il a fait pas bien.
2: Oui.
1: Il savait déjà qu'il avait, il savait ce qu'il avait pas bien.
2: Oui, il savait.
1: Déjà. Mais le poids, il n'a pas compris le poids de la chose. Parce que nous savons, on a fait une bêtise. Mais si on se dit, bon, ben, c'est là. Mais est-ce qu'on pèse, lorsque nous avons pris le coup de bâton de l'âme, on se met à la personne que nous avons. Nous avons frappé, nous avons trompé dans quoi. C'est là qu'on voit les conséquences et le poids du geste que nous avons commis.
2: La conscience revient à la charge. Pour faire peser un petit peu dans la balance ce qui a été négatif, ce qu'on a fait négativement, à ce moment-là, on prend conscience que, waouh, il faut... c'était pas aussi grave. C'est aussi grave que je n'avais pas pensé.
1: Ouais. Donc c'est plus lourd que ça.
2: C'est plus lourd que ça.
1: Plus lourd que ça. Vous voyez quand même pourquoi, voilà, que malgré ses bêtises, malgré son erreur, malgré qu'il a trompé son frère, vous voyez que ça concerne le travail. Il travaille énormément.
2: Oui.
1: Donc, il se dit, bon, il dit, mais maman, j'ai péché.
2: Oui.
1: J'ai péché, j'ai communiqué avec mon frère. Il faut que je me parle à mon frère.
2: Oui.
1: Mais Esaü, de son côté, lui, c'est la rage qu'il a dit, quoi.
2: Oui, il attend cette rencontre pour pouvoir lui faire la peau aussi, pour pouvoir lui remettre la monnaie de sa pièce. Et c'est vrai, Esaü a progressé aussi parce qu'il a de quoi pouvoir subvenir à ses besoins. Mais Jacob, lui, de l'autre côté, Dieu va lui dire qu'il pourra retourner en paix dans la maison de ses parents. Donc, il va demander à Dieu son assistance et voilà, il va se préparer pour pouvoir aller retourner là-bas. Mais retourner là-bas, il faut rencontrer mon frère avant.
1: Voilà. Donc, il va et comme si deux montagnes vont se rencontrer en face. Il va dire que lui, à ce moment-là, Jacob, il a déjà mis dans sa tête qu'il faut, que Dieu lui a dit, il faut retourner dans son pays. Il y a une préparation psychologique,
2: spirituelle
1: pour pouvoir aller là-bas.
2: Oui.
1: Donc, comme si, par exemple, je t'ai fait quelque chose de mal. Je vais te rencontrer. Dans ma tête, tu me dis pardon. Dans ma tête, je vois que tu viens te venger contre moi.
2: Oui.
1: Et ça, moi, je vois la
2: chose. Oui.
1: toi, la tête te dit, tu as deux possibilités. Tu te dis, bon, tiens, je vais me venger contre mon frère, ou je vais me réconcilier avec lui aussi. Mais comme on ne lui fait pas les pensées, Jacob ne sait pas qu'est-ce qu'il anime Esaü. Mais pour lui, dans sa tête, son frère, on a dit, son frère arrive, son frère va se venger contre lui, mais il doit le rencontrer. Il demande cette faveur à Dieu, et Dieu lui donne ce qu'il va faire. Non, il part.
2: Oui, il part.
1: Il quitte là-bas avec toute sa famille. Il capote.
2: Oui, il part. Il va certainement rencontrer son frère. Mm-hmm. Maintenant, sachant que le frère va venir aussi, ils vont se rencontrer. Mm-hmm. Il va envoyer des messagers, dire à son frère, écoute, voilà, le Seigneur m'a béni. Et...
1: Comment faire?
2: Oui.
1: Mais avant d'aller jusque-là, voyons que lorsque lui a essayé de partir, il est parti en douce avec Laban.
2: Oui.
1: Il a quitté Laban en douceur. Mm-hmm. Pratiquement volant.
2: Oui.
1: Il est parti avec ses femmes, tous ses biens, tous ses appartenaient. Mm-hmm. Et il est parti carrément.
2: Oui.
1: Là-bas, pas pour ça.
2: Non. Mais Rachel avait pris les dieux de là-bas.
1: Voilà. Il n'est pas content.
2: Non plus.
1: Alors, tu as devant toi Esaü qui arrive. Mm-hmm. Parce que c'est qu'il est culturel, parce qu'il a une venger. Mm-hmm. Derrière toi, Laban. Tu as Laban qui arrive pour se venger. Mm-hmm. Mais en tout ça, il y a Dieu dans tout ça.
2: Oui, parce que.
1: Tu as dit à Laban, parlez. Hein.
2: Oui.
1: N'est pas ni un bien ni un mal à Jacob. À Jacob. Mm-hmm. Parce que même s'il fait bêtise, mais attention à toi et moi.
2: Alors, il faut arriver à. Lorsque l'homme s'est embourbré dans le péché, il faut qu'il prenne une certaine décision pour pouvoir s'en sortir, ou reconnaître qu'il a fait un mal, pour pouvoir s'en sortir et aller à Dieu et demander pardon à Dieu et à celui auquel il a fait du mal.
1: Est-ce que tu ne penses pas que c'est parce que la bande qui a mis des pressions, qu'il est décédé d'être viré?
2: Alors, il y a plusieurs raisons, parce qu'il faut dire que son cheptel d'animaux était devenu immense.
1: Ouais, ouais.
2: On va retrouver le cas de Lot et d'Abraham. À ce moment-là, il faut se séparer. Il ne peut pas vivre chez son beau-père éternellement. Il faut qu'il prenne ses responsabilités. Et Dieu avait déjà mis sur lui une bénédiction particulière. Donc, il faut à ce moment-là qu'il se mette en tête qu'il ne peut pas rester là et que Dieu a besoin de faire sa volonté à travers lui.
1: Donc Dieu lui avait dit, tu sors, tu partiras, tu quitteras et ton père et ta famille, et tu va-t'en, retourne dans ton pays.
2: Voilà.
1: C'est là que tu es. Donc maintenant, comme tu as dit tout à l'heure, il a devant lui Esaü qui arrive, derrière lui, il y a Laban qui arrive.
2: Il est entre deux feux.
1: Entre deux feux. Mais entre ces deux feux-là, ça, il y a Dieu.
2: Oui. Alors, il a un point important, c'est qu'il va faire appel à Dieu pour que Dieu puisse mettre sa main dans cette situation. Et c'est l'une des choses majeures. Et il va dire à Dieu, écoute, voilà-t-il pas que... Tu m'as fait passer le Jourdain et je forme deux camps. Et maintenant, mon frère va venir. Je suis à sa merci.
1: Voilà. Donc, nous allons faire une petite pause musicale. Le temps de répondre au 05-19-19.
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2: Bien, donc, Ésaü vient à la rencontre de Jacob avec 400 hommes. Jacob est effrayé et angoissé. Et dans cet état de choses, il ne sait pas quelle sera la réaction finale de son jumeau, de son frère. Il va donc séparer les biens qu'il a en deux parties. Et il va mettre une partie pour son frère et une autre partie qui restera à lui. Maintenant, il n'est pas bien parce qu'il ne sait pas ce qui va se passer. Maintenant, une chose qui est importante, il se rend compte qu'il a beaucoup de biens matériels. Et il va utiliser donc cette bénédiction pour pouvoir calmer la colère de son frère. Il va prendre des animaux. Il va mettre 200 chèvres, 20 boucs, des brebis, des béliers, des chameaux, des chamelles et tout ça pour pouvoir, je dirais, attendrir la colère de son frère. Mais ça ne suffit pas. Et il va continuer donc son chemin. Et au dernier jour, il va aller dans le gué de Jabok. Il va passer la nuit, sachant que demain, ce sera le jour fatidique où il pourra rencontrer son frère. Tout a été bien mis en place. Tous les troupeaux sont bien mis en place avec des serviteurs pour accompagner ces troupeaux à une distance entre les troupeaux. Ces serviteurs ont reçu l'ordre d'écouter, lorsque mon frère viendra, tu lui diras, voici ce que ton serviteur te donne. Et lorsqu'il te demandera à qui appartient tout cela, tu diras, c'est ton serviteur Jacob qui a envoyé tout ceci pour toi. Et mais il n'est pas bien parce qu'il est effrayé, il est angoissé. Donc la nuit arrive, il est encore sous cette la peur de cette rencontre. Il va encore séparer sa femme au courant de la nuit avec encore des troupeaux. Et la nuit arrive, donc il va rester seul. Et ce moment-là sera le moment extraordinaire.
9: Souvent, quand on a des soucis, seul face à Dieu, c'est là qu'on trouve des solutions. On fait appel à Dieu, on fait de la souffrance, parce que là, lui, il a peur. Il se dit, bon, mais t'as calme, il sait qu'il fait. Tu fais un peu l'amadouiller, comme on dit, parce que tu flattes pour essayer d'adoucir le cœur de la personne. Donc, lui, il a une angoisse terrible, un stress terrible qu'il anime. Et il se dit, bon, mais c'est qu'est-ce qu'il va faire? Alors là, tout seul, comme tu dis, il s'est mis dans un petit coin. Et là, c'était de parler à Dieu, jusqu'au moment...
2: Un ange va venir.
9: Voilà.
2: Il va se battre avec cet ange, pensant certainement que c'est Ésaü qui est déjà arrivé.
9: Alors, tellement il perd alors.
2: Il a peur. L'homme vient avec 400 hommes. Et tu sais que tu l'avais trompé. Tu n'es pas là tranquillement. Et là, il va se battre avec l'ange. Il va se battre jusqu'à l'aurore. Et pour pouvoir s'en sortir, tellement l'étreinte est forte, l'ange va appuyer sur l'emboîture de sa hanche. Comme il a dit, il démit hancha
9: alors, Jacob. Mais qui aurait expliqué un ange qui a goumé avec Jacob?
2: Alors, il fallait que ce combat... Alors, on va mettre ce combat sur le plan spirituel. C'est lorsque... on est en problème. On va s'en sortir seul, en corps à corps avec Dieu. C'est là la chose la plus importante. Je ne me défends pas. C'est Dieu qui me défend.
9: Mais vous voyez encore, lui, tellement il dit est-ce que c'est tellement qu'il avait peur, tellement il a en prié Dieu pour lui une faveur.
2: Oui.
9: Mais Dieu l'a envoyé un ange.
2: Mm-hmm. Oui.
9: Il n'aime pas encore l'ange.
2: Oui.
9: Il se bat parce qu'il
2: se bat.
9: Il veut s'en sortir. Soit mon l'homme canéier, tout soit avec un mec, tout s'est fait taper. Mm-hmm. Il sent une solution pour s'en sortir parce qu'il voit, mais t'arrêtes.
2: Oui.
9: Donc là, il voit c'est le truc de Dieu. Mm-hmm. Et pour y faire un ange tchébio et bailleur qui vient pour la sauver, c'est qu'il était vraiment attaché, il s'accrochait.
2: Alors, il a un taux d'adrénaline, mm-hmm. je dirais, mm-hmm. au-delà de la normale.
9: Ouais. Mm-hmm.
2: Parce que c'est un homme, c'est vrai, il a déjà travaillé, mm-hmm. physiquement, il est en forme.
9: Mm-hmm.
2: Donc, je ne veux pas qu'il me tue.
9: Ouais. Mm-hmm.
2: Alors, il donne tout ce qu'il a pour mm-hmm. rester mm-hmm. en vie. Et dans cette étreinte,
9: mm-hmm.
2: L'ange, lui aussi, il sent qu'il y a un homme qui est avec lui, qui se bat aussi. Et l'ange va lui dire, écoute, laisse-moi aller car Laurent se lève. Jacob lui dit, écoute, je ne te laisserai pas partir avant que tu ne m'aies béni.
9: Donc de ce combat, il a compris quand même que c'était un ange à ce moment-là. Parce que si c'était son frère, il demandait la bénédiction.
2: Oui.
9: Il a dû comprendre, je suppose, il a dû comprendre que c'est, mm-hmm. que c'est un ange. Et là, il a tenu mm-hmm. jusqu'à ce que, qu'est-ce qui lui arrive après, l'ange lui tape sur la hanche.
2: La hanche, il s'est démis.
9: Hein?
2: Alors là, il peut plus lutter.
9: Mm-hmm.
2: Impossible.
9: Mm-hmm.
2: À ce moment-là, c'est passé par la sagesse, passé par une résolution claire. Mm-hmm. Maintenant, il va demander à l'ange, quel est ton nom?
9: Et il m'a dit, pourquoi tu me demandes mon nom, moi?
2: Oui.
9: Pourquoi tu me demandes mon nom?
2: Pourquoi tu me demandes son nom?
9: Pourquoi?
2: Parce qu'il ne peut plus lutter.
9: Mm-hmm.
2: Il veut faire maintenant la connaissance avec la personne qui est en face de lui. Et l'ange va lui dire, écoute, il ne peut pas lui révéler ce nom-là.
9: Mm-hmm.
2: Et l'ange va lui dire, ton nom sera changé.
9: Yeah.
2: Tu ne seras plus Jacob, mm-hmm. mais Israël.
9: Yeah.
2: Alors, j'ai lu cette semaine, dans le journal, dans le livre d'Oscar Chambers, le nom va changer lorsqu'il n'y a plus d'orgueil, plus d'égoïsme, mm-hmm. plus de choses qui mettent une séparation entre toi et Dieu,
9: yeah.
2: entre moi et Dieu.
9: Mm-hmm.
2: À ce moment-là. Le nom change. Il y a 6 personnes dans la Bible, d'une manière fondamentale, que leur nom a été changé lorsqu'ils sont arrivés à ce stade.
9: Mmh.
2: Abraham est devenu Abraham.
9: Mmh.
2: Sarah, son nom a changé. Mmh. Gédéon a changé. Le nom de Joseph a été changé. Le nom de Paul a été changé. Il y a encore un autre que j'oublie.
9: Jacob a été changé.
2: Jacob a changé.
9: A changé. Oui. Nous voyons par là quand même que là, après ce combat, après, et on a dit bien, à cause de ça, je ne mange plus de tordon, je ne sais pas quoi. Bon. Mais on a vu au moins, l'insecte qu'il faut retenir, c'est que l'ange l'a béni. L'ange lui a donné de la force. L'ange lui a passé le pansement qu'il fallait, le baume qu'il fallait, pour pouvoir maintenant avoir soin de puissance, de force, de oui. sagesse.
2: Alors, l'ange veut lui dire, arrête de lutter toi-même. Ce n'est pas la lutte physique qui est là. C'est la lutte spirituelle.
9: Mmh.
2: Arrêtons de nous battre nous-mêmes.
9: Ouais.
2: Dieu nous dit que nous sommes la prunelle de ses yeux.
9: Mmh.
2: Notre combat, c'est le combat de Dieu.
9: Oui, mais attends, monsieur, je peux te poser une question. Lorsqu'il a fait la décision de retourner dans son pays, il faut rentrer chez soi, il est sous l'ordre de Dieu.
2: Oui.
9: Donc, automatiquement, en route, ce n'est pas comme si tu te dis « allez, va, je ne sais pas, me voir à Bastère. »
2: Oui.
9: Ça veut dire « ici et Bastère, il n'y a pas d'embûche. » Il a dit que ton but, c'est d'aller à Bastère.
2: Mais il te suit.
9: Ce qui sera passé par cette tour, ce n'est pas toi-même.
2: Mm-hmm.
9: Ton but, c'est d'aller à Bastère.
2: Mm-hmm.
9: Donc, dans ton cerveau, cap Bastère.
2: Oui.
9: C'est comme tu mets GPS, tu mets GPS pour tel, et quand ça tourne au vieux, il faut y aller.
2: Mm-hmm.
9: Donc, là, lui, ce chemin, il a eu cette embûche. Il a eu tellement la pression, pour lui montrer que Dieu ne l'abandonne pas.
2: Mm-hmm.
9: L'ange est venu répondre à sa prière.
2: Mm-hmm.
9: Il s'est battu contre l'ange, l'ange l'a béni.
2: Alors, il y a une chose. Juste avant, l'homme met une stratégie.
9: Mm-hmm.
2: Son stratégie, c'est calmer mon frère.
9: Ouais.
2: Or, ce n'est pas à lui ce n'est pas ce qu'il va faire qui va calmer son frère. C'est ce que Dieu va faire déjà avec lui et ce que Dieu va faire dans le cœur de son frère. Et tandis que lui, il priait, l'Esprit aussi nous dit, Dieu a envoyé aussi une délégation auprès de son frère pour pouvoir changer son état d'être.
9: Mais lui, il ne sait pas.
2: Lui, ne le sait pas.
9: Lui, sait pas. Lui, son but, c'est que, en fait, pour la méchanceté, maintenant, il doit me repentir.
2: Alors, la lutte qu'il y a, c'est cette lutte est humaine. L'humain et Dieu se bat. Dieu se bat pour montrer à l'humain quelle est la marche à suivre. Et l'homme se bat contre Dieu pour garder la main.
9: Mais on ne parle pas beaucoup d'Ésaü avant, pas beaucoup de lui. Mais je pense que le travail que Jacob fait là, il en est de même pour Ésaü, je pense. Lui, fâché, énervé, elle était trompée par son frère. Maintenant, il veut quand même demander pardon. C'est quand même deux frères.
2: Oui.
9: C'est jumeaux en plus.
2: Tout à fait.
9: Il veut demander pardon à son frère. Son frère qui lui donne demander pardon. Mais lui, il vient quand même à sa rencontre.
2: Oui.
9: Bon, la Bible dit qu'il vient 400 personnes, soldats. Mais nous, pour lui, on lui a dit que son frère arrive.
2: Oui.
9: Mais il ne sait pas à quelle motivation. Ses motivations pour lui faire du mal.
2: Oui.
9: Et ses motivations pour se réconcilier. Il ne sait pas.
2: Il ne sait pas. Il est angoissé
9: d'une façon. Il est angoissé d'une façon. Il ne sait pas. Il voit que quand même Dieu a parlé à Jacob. Il lui a encore des signes. Par contre, pour l'ange, un ange qui se bat contre toi, ça dit par là que c'est un signe que je te donne d'être fort. Car lui, il prend les choses en main.
2: Oui.
9: Ça reporte, c'est que tu la fasses. Mais tu la feras avec mon aide.
2: Oui.
9: Par quel homme capable de dire, bon, quand j'ai volé la voiture de Yann, il aurait dit, on demande Yann pardon. L'orgueil qu'on a, c'est de ne pas vouloir demander pardon.
2: Oui.
9: C'est d'être dérangé.
2: Okay.
9: Tu as été dérangé. Okay. Mais tu l'orgueil, tu as dit, pas demander pardon. Pas faire ça. Mais là, Jacob, lui, Dieu a dit à lui, à travers son cœur, lui disant, Jacob, maintenant, ce que tu as fait, pas très bien. Mais maintenant, mais c'est pas tout dépend de Dieu aussi, si ça arrive.
2: Oui, alors, il faut dire une chose. S'il n'y avait pas eu cette rencontre avec Dieu, lui, il s'attendait peut-être à un combat physique.
9: Il peut parler pour aussi.
2: Oui, un combat physique entre deux camps. Maintenant, le combat physique, c'est parce que Dieu a besoin. C'est le combat spirituel. Et c'est là, ce combat spirituel-là. C'est là que tout va changer. Et dans cette blessure qu'il a, Dieu le met dans l'impossibilité de livrer un combat physique. Devant le péché.
9: Pour te séparer. Pour te séparer. Il a tous ses hommes.
2: Oui, devant le péché, quel combat physique je peux emmener. Sauf que de soumettre ma volonté entre les mains du Seigneur. De me soumettre à Dieu. Et là, devant l'ange, il ne peut plus lutter. Il va devant son frère. Il a une bénédiction. Parce que maintenant, ce n'est plus les animaux qui sont devant avec ses troupeaux. Maintenant, c'est lui-même avec sa famille qu'il craignait qu'ils sont devant. Il a appris une leçon. Il a compris la leçon. Ce n'est pas quelque chose qui dépend essentiellement de lui. Dieu va le travailler pour qu'il puisse laisser Dieu prendre la direction de ce combat.
9: Voilà. Maintenant, un moment ou l'autre, il faut le joindre.
2: Oui.
9: Parce qu'il vient de se rencontrer, il faut que se rejoigne. Un intermédiaire, il a eu, bon, on a fini avec là-bas, il a fait là-bas, ça suffit là-bas. Là-bas, il n'existe plus, là-bas, il est dans le coin. Encore si il va maintenant, là-bas, derrière lui, il va rencontrer son frère. Nous voyons qu'un moment ou l'autre, il faut que se rejoigne.
2: Oui.
9: Et maintenant, ils vont se rejoindre. À distance, à ces pays-là, ça, tu as des plates, l'autre, tu vois
2: des gens.
9: Donc, il va arriver son frère. Mais je ne sens pas l'angoisse qu'il a eue. Avant
2: l'ange. Ah, voilà le point fort. C'est là il ne peut plus lutter. C'est là il n'y a plus la personne orgueilleuse. C'est là l'homme apprend à connaître que ce combat appartient à Dieu. Et pour aller au combat, il faut être prêt. Et Dieu l'a préparé. Il n'y a plus d'angoisse. Il n'y en a plus d'effrayeur. Il n'a plus peur de son frère. Parce qu'il est rempli de Dieu. Dieu l'a transformé. Il est blessé, raison de plus, qu'il n'a pas les moyens de lutter. Et là maintenant, Dieu l'a formé pour faire face à son frère. Sa grandeur va descendre. Il va découvrir ce que c'est que l'humilité.
9: Et voilà que pendant que son frère arrive, on dit que c'est prosterné plusieurs fois. On dit 7 fois, je crois, jusqu'à ce que son frère arrive. Mais la rencontre, il ne il sait pas. Oui. Il ne dit pas dans les cœurs.
2: Oui.
9: Il ne sait pas qu'est-ce qui motive son frère jusqu'à présent. Il sait que Dieu lui a parlé. Dieu lui a préparé son cœur à recevoir son frère.
2: Lui.
9: Mais il ne sait pas ce que Dieu a fait le cœur de
2: Tout
9: son frère.
2: Tout à fait. Mais il y a une stratégie que Dieu a mise en place. Dans cette stratégie, je disais, ce n'est plus les troupeaux qui sont devant pour adoucir le cœur de son frère. Mais c'est lui-même, dans l'humilité, qui va se prosterner 7 fois. Il va se prosterner devant et il va appeler son frère qu'il avait trompé, mon Seigneur. Ça change tout. Il ne va pas lui dire, Esaü, écoute, non, mon Seigneur, l'humilité est là.
9: Alors, on va couper un petit moment, on va réfléchir, on va s'asseoir, on va couper un petit moment, bien s'asseoir, mais on va voir que la rencontre va être faite. On va passer un petit moment musical ou un petit programme et revenir après pour faire vivre à nos auditeurs la rencontre entre Esaü et Jacob. À tout à l'heure.

Ce jour est à toi, Seigneur. 5h48, dans 2 minutes, nous avons le petit conseil du sabbat. N'oubliez surtout pas, vous avez la possibilité de téléphoner au 05 90 82 19 19 pour la séquence anniversaire. Et cela jusqu'à 6h15. Et aussi participer à ce moment de méditation par le biais du 05 90 83 25 73.

0: que ce soit au supermarché ou ailleurs. Il n'est d'ailleurs pas toujours possible de fermer les yeux et certaines phrases viennent frapper votre attention. Pensez à l'incroyable popularité des journaux à scandale. Ils attirent car prétendent détenir des informations ignorées. Quels que soient les progrès accomplis en 50 ans dans les domaines de la science, de la médecine, de la technologie, la curiosité de l'être humain est insatiable. Il veut en savoir toujours plus. Nous scrutons l'univers et admettons qu'il y a encore beaucoup à apprendre et à découvrir sur notre propre planète. Les scientifiques avancent des théories et Hollywood met en scène ce qui est inexploré. Nous avons beaucoup appris sur le monde actuel, mais deux tranches de temps demeurent mystérieuses pour beaucoup. Celle de notre commencement et celle de notre fin. Le roi David savait chercher les réponses durant les heures du sabbat auprès de Dieu. Et pour David, la prospérité temporaire du méchant avait peu de valeur face à la rétribution éternelle des justes. Mes regards s'arrêtent sur mes détracteurs, disait-il. Les justes fleurissent comme le palmier. La sereine assurance de David venait de ce qu'il se savait formé par la main du Créateur. Sa destinée n'était rien de moins que la vie éternelle dans un monde renouvelé. Chaque semaine, malgré notre tendance à l'omettre, Dieu nous rappelle que nous appartenons à sa famille. Nous faisons partie de son plan. De génération en génération, un jalon dans le temps, nommé sabbat, nous invite à balayer nos craintes. Ne cédons pas à la tentation de compter sur les grands esprits pour satisfaire notre curiosité, car Dieu seul décide de notre destinée. Puisse ce sabbat vous bénir par une réalité connue à travers l'univers tout entier. Le passé, le présent et surtout l'avenir appartiennent à Dieu. Et vous lui appartenez également. Nous devrions peut-être dire, et je vous donne ce petit conseil, nous devrions peut-être dire, Dieu de l'univers, merci pour le sabbat. Me rappelons l'être que je suis de semaine en semaine. Un être créé à ton image et dirigeant. Un être créé à ton image se dirigeant vers la vie éternelle. Quels que soient les grands titres troublants des journaux à sensation, je puis me reposer sur cette assurance. Tu es mon Créateur.
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4: Nous partons à nouveau dans la grande salle pour 3 minutes juste avant 6 heures.
5: Juste avant 6 heures, exactement. Alors, vous avez encore un petit quart d'heure pour appeler 0590 92 19 19 vos anniversaires. Alors, puis qu'on va mettre en genre, on va conclure après 6 heures, mais juste avant, la rencontre entre Jacob et Ésaü. Ésaü, lui, dans la tête de Jacob, Ésaü va se venger, et dans la tête d'Ésaü, Ésaü ne sait pas. Et on ne sait pas pour Ésaü. Tu vois, la rencontre va se faire. Il s'est préparé pour avec sa famille devant. Il va se faire à distance. Il a tout fait pour ses 10 000 fois et la rencontre avec son frère. Est-ce que tu peux me décrire cette rencontre? Comment s'est fait cette rencontre? Comment ils ont réagi les deux là?
6: Alors écoute, Dieu les a préparés tous les deux. Jacob a été préparé dans cette lutte avec l'ange. Ce n'est plus son combat, c'est le combat de Dieu. Dieu l'a transformé sa vie. Plus d'orgueil, plus d'égoïsme.
5: Il passe complètement.
6: Effacé complètement. Il reconnaît la supériorité de son frère qu'il a dupé. Il lui dit, mon Seigneur, ton serviteur, Jacob.
5: Mais lorsqu'ils sont courus, il y a une bolotte, il y a un certain bois.
6: Oui, donc quand il reconnaît ça, il n'a plus peur. C'est Dieu qui est totalement dans le Seigneur. L'Esprit le conduit. Ils vont aller l'un vers l'autre parce que Dieu a travaillé aussi le cœur de... Parce qu'il voit, quelque part, une volonté de vouloir faire du bien entre eux. Et donc, ils vont aller l'un vers l'autre et ils vont donc

0: se congratuler. Il n'y a pas de lutte.
1: Il a donné plein de biens, finalement. Oui. Il a fini par accepter, parce que c'est Frère Jabaïdi. Oui. Il a plein. Mais quand tu me le donnes, j'accepte.
0: Mais c'est même pas ça. Les troupeaux sont derrière lui. Alors, 100 fois, lui demande à quoi ça sert tous ces troupeaux. Il dit, pour mon Seigneur. Donc, il garde toujours cette main-là pour pouvoir demander « Écoute, je t'ai fait ça, mais je te donne quelque chose en retour. » D'accord ? Et lui dit, Esaïe lui dit « Mais j'en ai pas besoin.
1: Pas besoin.
0: Dieu m'a béni. » Mais la rencontre, ce qui est plus important, c'est que pour aller vers son frère, il a un bâton auquel il lui serve. Parce qu'il ne peut pas courir, il ne peut pas marcher, il a la hanche démise. Et c'est cette sagesse-là, cette chose-là qui va créer une différence. Et voyant son frère qui vient, il y a, comme dit Mounia, il y a moché. il va courir, mais lui ne peut pas courir. Et il va, devant la souffrance, l'homme change. D'accord ? Dieu l'a changé psychologiquement, spirituellement, physiquement, et spirituellement, il est prêt. Et son frère va venir vers lui. Ils vont se s'embrasser, ils vont se congratuler.
1: Alors, au lieu de son combat physique, on a vu un amour physique, un amour spirituel. On a vu que ces deux hommes se sont retrouvés, oubliant le passé, oubliant ce qu'ils ont séparé. Ils ont mis en avant la joie de se revoir, de se retrouver, et la joie de faire d'effacer le différent qu'il y avait avec eux. Nous en revenons, il va être peut-être 6 heures, nous en revenons pour la conclusion juste après 6 heures.

0: Samedi 13 juin 2026, il est 6h. 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
1: Méditons ensemble. C'est le moment d'arrêter. Les disciples s'étonnaient encore davantage et se disaient les uns aux autres : alors, qui peut être sauvé ? Jésus les regarda et dit : cela est impossible aux hommes, mais non à Dieu, car tout est possible à Dieu. Marc 10, versets 26 et 27.

0: Il y a 5 jours, 3 avions se sont écrasés en Californie, faisant plus d'un millier de morts. Il y a 4 jours, 3 autres avions se sont écrasés au large de Miami. Ils n'ont laissé aucun survivant. Il y a 3 jours, d'autres avions se sont écrasés à Denver, à Boston et à Atlanta. Aucun rescapé. Hier encore, un millier de personnes sont mortes dans de nouvelles tragédies aériennes. Aujourd'hui, 2 avions viennent encore de tomber. Au cours des 5 derniers jours, un millier de personnes sont mortes par jour en moyenne. Rassurez-vous, chers auditeurs, ce n'est pas vrai. Mais si les tragédies aériennes faisaient un millier de victimes chaque jour, ce serait la panique générale et une enquête serait menée. Les autorités prendraient des mesures d'urgence. Pourtant, chaque jour, aux États-Unis, au moins 1 millier de personnes meurent à cause du tabagisme sous toutes ses formes. En fait, la cigarette tue chaque année plus d'Américains que le sida. La cocaïne, l'héroïne, l'alcool, les accidents de la route, les homicides, le suicide et les incendies réunis. Charles Everett Koop, ancien ministre américain de la Santé, a dit un jour « Cesser de fumer est clairement le pas le plus décisif que les fumeurs puissent faire pour améliorer la durée et la qualité de leur vie. De plus, voici une bonne nouvelle. À moins qu'une maladie ne soit déjà déclarée, peu importe depuis combien de temps vous fumez, vous pouvez jouir d'une bonne santé si vous vous arrêtez. Ne dites donc pas que ça ne vaut plus la peine d'arrêter parce que vous fumez depuis trop longtemps. Voici d'autres bienfaits. Premièrement, vous serez moins malade, vous vous plaindrez moins de votre santé, vous serez globalement en meilleure forme et vous aurez moins de problèmes respiratoires. Vous dépenserez moins en médicaments contre les rhumes, en soins de santé et en assurance vie. Deuxièmement, si vous arrêtez de fumer à 50 ans, vous avez 2 fois moins de risques que les fumeurs de mourir dans les 15 années à venir. Troisièmement, vos risques d'apoplexie diminuent rapidement dès que vous cessez, de même que les risques de cancer du poumon, les crises cardiaques et les maladies respiratoires chroniques. Quatrièmement, vous avez 50% de risque en moins de devenir impuissant. Chers auditeurs, ce que Dieu désire, c'est que vous soyez prospères et en bonne santé. Cependant, il ne pourra jamais vous bénir si vous continuez à fumer. C'est un poison. Le tabac est une drogue légale et peut provoquer une dépendance plus grande que les drogues illégales. Mais rien n'est impossible à Dieu. À ceux qui fument, le temps est venu d'arrêter. Chers auditeurs, quel que soit votre souci, fumé ou autre, essayez de surmonter ce problème. Remettez-le au Seigneur et que sa volonté soit vôtre. Bon courage.
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0: Vive au cœur de la crise, il est 6h07, nous retournons dans la grande salle avec Alain et Serge pour la conclusion.
1: Voilà, donc effectivement, il est 6h07. Alors ce matin, pour ceux qui nous rejoignent, ceux qui se réveillent maintenant, qui prennent le coup à partir de 6h, nous avons mis ce matin sur les livres de la Genèse, chapitre 32 et chapitre 33. Nous avons parlé de Joseph, de Jacob et Ésaü. Du côté de l'histoire, que Jacob et Ésaü ont eu un gros souci, un trompé l'autre, voilà. Jacob a trompé Ésaü. Et voilà que tout péché que nous commettons, un jour ou l'autre, nous, à travers notre esprit, à travers notre corps, et on a envie de se repentir, demander à Dieu pardon, et surtout demander pardon à la personne que nous avons offensée. Souvent, nous demandons pardon à Dieu, mais pas à la personne que nous avons offensée. Voilà que là, Jacob, lui, et Ésaü se sont rencontrés. Oui. Dieu a préparé à une rencontre. Donc, il n'a pas demandé pardon à Dieu, mais d'abord à Ésaü, à Ésaü qui l'a offensé. Il s'apprêtait à avoir un combat, quelque chose de difficile, mais il a eu quand même son frère, il est venu le voir, avec un cœur rempli de joie, un peu de sagesse, rempli d'amour. Les deux, en toute humilité, se sont serrés l'un contre l'autre, il a demandé pardon. Serge, quelle application on peut faire pour nous aujourd'hui? Nous, chrétiens, qui sommes assis souvent sur notre orgueil, sur notre propre suffisance, sur notre envie, sur notre gloire. Quelle application faire aujourd'hui pour moi, Alain Jason, chrétien, et qui a fait quelque chose contre quelqu'un? Qu'est-ce que faire comme leçon entre Ésaü et Jacob pour nous aujourd'hui?
2: Alors, l'une des premières choses, c'est le vouloir remettre la situation au clair. La deuxième chose, c'est que ce n'est pas un combat qui est particulièrement que je vais régler. Mais je dois me préparer pour que Dieu puisse mettre la sagesse en moi, l'humilité, mettre les mots qu'il faut pour pouvoir parler juste. Je ne vais pas de l'arrogance vers l'autre. Je vais en m'abaissant, en élevant l'autre. Et lorsque ceci se produira, eh bien, le Saint-Esprit, à ce moment-là, est là. Il, comme on dit, ce que je ne peux pas faire, il le fait. Mais si je vais avec arrogance, si je vais moi-même, je vais te faire comprendre à l'autre, ni tort. Non, on ne cherche plus à ce moment-là cela. On cherche à élever. Et Dieu, il n'a pas été question entre Ésaü et Jacob qui a tort, qui a raison là. Non. Il n'a pas été question là. Peut-être la chose n'est pas dite, mais je ne crois pas que c'était ça le plus important.
1: Est-ce que c'est la joie de se revoir qui a primé?
2: Alors, la joie de se revoir est importante parce qu'ils ont passé par une grande partie de leur vie séparée l'un de l'autre. Il voit son frère qui avait fui la maison, jeune garçon, arriver avec une postérité, je dirais. Lui aussi, ça lui fait quelque chose. Mais Dieu avait déjà préparé la rencontre. Il a préparé Ésaü, il a préparé Jacob. En face d'une situation, je dois prier pour que Dieu me prépare pour la situation. Et prier pour l'autre aussi, pour que Dieu puisse le préparer, parce que notre volonté, c'est de pouvoir nous en sortir.
1: Monsieur, tu es suis, ça veut dire que voilà, si je n'aime pas Dieu entre la personne que j'ai offensée, ou les deux, l'offenseur et l'offensé, il n'y a pas de résolution, il n'y a pas de faveur, il n'y a pas de paix.
2: Alors, si il y a une date de rencontre, les deux personnes devraient prier, je dirais. Je dois prier, moi qui l'ai offensé, mais l'autre aussi doit prier pour l'autre. D'accord? Maintenant, mais moi personnellement, je dois prier Dieu particulièrement pour demander pardon à Dieu, pour que Dieu puisse aussi aider l'autre.
1: Mais dis-toi pas, si moi, tu te reprends, si moi, un exemple, voilà le cas d'Ésaü et de Jacob, c'est Jacob qui a offensé Ésaü.
2: Oui.
1: D'accord. Donc lui, maintenant, sa démarche, il veut demander pardon à son frère.
2: À son frère.
1: Il ne sait pas comment ça va réagir. C'est l'application que nous faisons aujourd'hui. Si je te fais quelque chose dans mon esprit, d'humain, toutes sortes de pensées arrivent. Le diable, tu les penses. Il paye d'accord. Il paye du pardon. Il gifle.
2: Ça, c'est humain.
1: Il crache. Donc, c'est la pensée que l'humain a vis-à-vis de la personne qui est devant. L'orgueil, oui et non. Ça veut dire qu'elle a envie de faire le premier pas, mais le diable met toutes sortes de puis le voir paille.
2: C'est pourquoi que Dieu doit être le premier dans cette affaire-là.
1: D'accord.
2: C'est lui qui va régler la situation.
1: Alors si je te...
2: Avec moi.
1: Ce que tu dis, c'est que moi, je sais, je vais demander pardon à ce que je t'ai fait. Mm-hmm. Je vais d'abord voir Dieu, demander à Dieu, Seigneur.
2: J'ai la volonté de vouloir le faire, mais je n'ai pas les moyens.
1: D'accord.
2: C'est Dieu qui va mettre les moyens. Il va tout arranger. C'est ce qu'il a fait lorsque Jacob a pensé que son frère va le rencontrer. Jacob a demandé à Dieu son aide pour pouvoir réaliser cela. Quand bien même il a pensé, ouais, je vais mettre des boucles, je vais mettre tout ça. Non, ça ne sert à plus rien. Dieu d'amour. Je me soumets à Dieu et je demande à Dieu de m'aider à me soumettre à sa volonté, à me soumettre à l'autre aussi.
1: Maintenant, voyez la joie quand on a, quand le départ... Je suis offensé, si tu m'as à te revoir, ça doit passer à gauche pour t'éviter à voir. Et maintenant, on a pu surmonter sa grâce de Dieu à surmonter.
2: Oui.
1: On sent un soulagement chez la personne.
2: Mais logiquement, logiquement.
1: Tout stress est débarrassé. Tout orgueil est débarrassé.
2: On voit la chose tellement bête. Lorsque la situation est réglée, on voit la chose tellement bête. Mais qu'est-ce qui était devant? L'orgueil, l'égoïsme et toute autre chose.
1: Oui.
2: Mais la chose est réglée tout de suite. À partir du moment qu'on donne à Dieu la première place et que le Saint-Esprit a pris place en moi, m'humiliant, et que je m'humilie devant l'autre. Le problème, c'est de s'abaisser. Et l'autre, on ne veut pas s'abaisser. Moi, je dois faire au vrai. Ou pas ni ailleurs, fait vrai. Dieu qui fait vrai.
1: Dieu pense à tout. Oui. Alors, toi qui écoutes ce matin, c'est toi à la radio. Une chose que tu demandes, n'aie pas peur de demander pardon à celui que tu as offensé. L'offensé, n'hésitez pas à vous rapprocher de l'offenseur pour lui demander. Il faut trouver un terrain d'entente. Et je pense que cette démarche que nous faisons vis-à-vis, que nous devrions faire, parce que souvent, nous sommes là. Moi, avec cet orgueil, moi, avec ce péché, on ne veut pas s'abaisser. On ne veut pas, finalement, on pense au petit relâche, parce que ça fait toujours. Non, il faut faire la demande nécessaire d'aller voir la personne, d'aller voir cette personne qui nous a offensé, demander pardon. Demandons pardon à ceux qui nous ont offensé. L'offenseur, demandez pardon. L'offenseur, demandez pardon. Et avec l'aide de Dieu, on doit enlever sur notre tête une tonne de soucis et on se sera plus soulagé. On le maladie qui est parti. On est mature à cause de ça. Et lorsqu'on laisse Dieu prêter les choses passent comme il le voulait.
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0: Merci à Josy. Il est 6h20 sur RVM.
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0: Samedi 13 juin 2026. Quelque chose à dire, Alain?
1: Non, on souhaitait de ce qui se passe autour de nous, des gens qu'on a longtemps d'abord vu, qu'on essaie d'entendre leur voix, on essaie de trouver quelqu'un. On demande à nos auditeurs, si vous avez un ami, quelqu'un vous a longtemps pour une voix, on dit, bon, ben. Appelez-nous, on va l'appeler pour vous. Quand on compte une voix, n'est-ce pas? Nous comptons une voix, parce qu'il y a des sections comme ça. Ce qu'on disait, on t'aime là, mon ami Yann.

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0: 83 du tout repos pour le sanctifier, c'est le sabbat. Il est 6h passé de 32 minutes. Nous allons passer mon anniversaire. Nous allons rejoindre Arlène. Bonjour Arlène.
1: Bonjour. C'est qui c'est?
0: C'est qui c'est? C'est moi Arlène.
1: Oui. C'est qui?
0: C'est qui
1: ah, c'est?
0: Et qui?
1: Céline?
0: Ah bah écoute, Arlène écoute ça.

0: Non, mais c'est quand je la vois, je ne reconnais pas. Et je dis merci quand même. Parce que comme c'est un numéro que je ne connais pas.
1: Ah, mais tu as répondu quand même, c'est bien. Tu as répondu à son numéro. Alors, Arlène, comment vas-tu?
0: Ah, là, je suis toujours. Je vais bien.
1: Je vais bien.
0: Mais dis-moi, parce que peut-être.
1: Alors, on va arriver, Arlène. Tu es direct sur Radio Vie Meilleure. D'accord?
0: Mm-hmm.
1: C'est-à-dire qu'à la radio.
0: C'est meilleur.
1: Tu es direct sur Radio pour une vie meilleure. Oui? Radio Vie Meilleure?
0: Mm-hmm. Non, je connais
1: Sœur Meilleure. Non, tu disais que sur la radio pour une vie meilleure, sur RVM.
0: Ah, ok, oui, RVM. Bon, mais là, je ne connais pas le numéro, donc je vois...
1: Non, ce n'est pas dans le numéro. C'est quelqu'un qui a...
0: Sœur Franceline de la part de la Sœur Franceline.
1: Mais allez-nous un peu vite, moi, Arlène. Allez-nous un peu vite, moi. Après, tu as posé une question à Arlène, ou j'ai répondu à Arlène.
0: Oui, eh ben, je ne vois qu'une personne. voilà.
1: Tu vois qu'une personne. Et qui est cette personne, tu as dit, c'est...
0: Franceline Lapin.
1: Oui, voilà. Alors, elle t'écoute, elle dit qu'elle t'aime énormément. Tu sais, elle t'aime. Alors, qu'est-ce que tu lui dis à toi, Françoise?
0: Alors, que ce qui est vraiment pareil, c'est quand je me couche, je pense à elle. Je me réveille et je pense à elle.
1: Aïe, aïe, aïe.
0: Parce que c'est une personne qui est à côté de moi. Mm-hmm. Et tout le temps.
1: Et tout le temps. Voilà. Et bien, quand tu la verras, tu dis une chose pour moi. Tu sais, la part de Alain de Radio Vie Meilleure. Et je l'attends toujours. Son fauteuil est là, toujours. Son fauteuil, on va finir avant les vacances. Je veux qu'elle vienne à la radio avec nous un samedi matin. Elle a promis en direct, tu dis ça pour moi, de venir on attend samedi matin à la radio, d'accord?
0: D'accord.
1: Tu dis Alain, Yann, Serge, on attend un samedi matin à la radio, d'accord?
0: D'accord.
1: Ok.
0: Eh bien, merci Alain. Que vraiment que Dieu nous bénisse tous parce que. On attend pour. C'est ça qui nous permet de vivre sa bénédiction.
1: Ah oui, et c'est
0: puis,
1: vrai.
0: Merci.
1: Et cette attente que nous faisons.
0: Qu'il bénisse tout le monde.
1: Voilà. Dieu nous encourage à garder le temps.
0: Son peuple.
1: Voilà. Et bien, en tout cas, Arlène, on t'embrasse, Arlène.
0: Alors, gros bisous à tous les frères et sœurs. Et puis, je ne m'attendais pas et voilà, ça me fait vraiment chaud au cœur et je sais que Dieu ne m'oublie pas et
1: jamais.
0: Je suis confiante.
1: Dieu n'oublie jamais ses enfants.
0: Jamais ses enfants.
1: En tout cas, bon sabbat à toi, Arlène.
0: Et bon sabbat et à tout le monde et bénédiction de Dieu.
1: Surtout. Allez, à très bientôt, Arlène.
0: À très bientôt.
1: À très bientôt. Voilà, c'était Arlène de la part de Françoise du côté du Lamantin. Alors, on essaie d'avoir Gilène de la part de Julienne. Gilène de la part de Julienne. Eh bien, Julienne, Gilène n'a pas répondu, donc tu vas essayer de la voir pour expliquer pourquoi elle n'a pas répondu. En tout cas, pour nous, à RVM, c'est nos deux fêtes qu'on a eu ce matin. Alors, pour vous, si vous voulez qu'on appelle vos amis, vos frères, qu'est-ce que vous voulez le samedi matin, vous composez le 05 90 82 19 19. Cela avant, entre le 14h50 et jusqu'à 6h15. C'est tout pour les anniversaires ce jour. On se retrouve samedi prochain pour cette rubrique.
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0: Ce jour est à toi, Seigneur. Ouais, voilà. Alors, Serge, ce matin, j'ai pensé à quelqu'un que j'aime beaucoup. Et ce matin, honnêtement, je lui ai fait un petit coup ce matin. Je sais pas, tu vas pas de qui je parle.
1: Ben, il faudrait me rafraîchir.
0: Parce que la personne parle. Alors, je lui dis bonjour, je vais te répondre. Hein. Bonjour, chère dame.
2: Bonjour, Alain.
0: Tu vas pas qui?
1: Ah oui, la voix commence à me dire quelque chose.
0: Alors, elle va dire...
1: Coco à toute sauce.
0: Coco en toutes sens. Bonjour Marilyn.
2: Bonjour, bonjour à toi et bon sabbat à tous les auditeurs de RVM ainsi que Alain, Pico, Céline ainsi que Jean-Luc.
0: Voilà. Eh bien, nous sommes maintenant pensés à toi et on
2: te fait
0: un petit coucou. Un petit coucou,
2: c'est
0: alors. Un petit coucou, un petit bonjour, un petit salut. Mmh. Comment tu vas? Tu nous manques.
2: Merci, bon, mais voilà, c'est vrai que je suis partie pour plusieurs raisons, notamment pour une raison de formation, mais ça va. En ce moment, je suis à l'église de Meaux, donc c'est l'investiture, et je ne suis pas seule, et j'ai envie de vous deviner quelqu'un qui est à mes côtés.
0: Ouais.
2: Bonjour, Alain, je viens toujours. Prêt?
0: J'y ai tout. Je suis piégé. Je ne vois pas là-bas qui. Ah là là là là. Là, je suis piégé.
2: Il y a toujours près de Chauvel.
0: As-tu dans quelle église? Tu es dans quelle église là, ce matin?
2: Nous sommes tous à Meaux, là. À l'église de Meaux, dans le 77.
0: L'église de Meaux. Ah, ça c'est Marcelin, ça.
2: Ah non, non, non, non, non. Plus bas que les Marcelins.
0: Waouh.
2: Ancien chef JA de l'église de Chauvel pendant de nombreuses années.
0: Sandra, non.
2: Bien.
0: Voilà, bonjour mes enfants, vous allez bien?
2: Oui, tout à fait. Un grand bonjour à tous nos auditeurs. Et quelle ne fut ma surprise, très très agréable en ce matin, de découvrir que quel que soit l'endroit où l'on va, quel que soit l'endroit où on met ses pieds, on rencontre toujours une chauvelienne.
0: Ah, ça c'est vrai, ça c'est vrai.
2: Voilà.
0: Donc ce matin,
2: vas-y. Oui, vas-y.
0: Non, vas-y, tu écoutes. Priorité aux femmes.
2: Alors, donc du coup, je disais que je suis très contente. Nous sommes sur les ondes. Et je ne savais pas que j'allais passer à la radio. Il m'a dit, viens, viens, on va faire un coucou. Mm-hmm. Eh bien, un coucou à toute la famille, à l'église de la Brousse, à l'église de Chauvel et à tous nos auditeurs de la Guadeloupe. Mm-hmm. Eh bien, on n'a pas à vous envier. Il fait très, très beau ici. Donc, le sabbat est très agréable et c'est une journée d'investiture dans toutes les églises. Mmh. Donc, nous avons eu pas mal d'enfants là, qui se sont préparés. Ils ont reçu leur badge, leur grade. Voilà. Et nous sommes très, très contents. Nous achevons tout doucement le programme. Et voilà. Et après, on va passer à des choses succulentes.
0: Mmh. Wow.
2: De façon à ce qu'on puisse... un peu rester debout, quoi.
0: Oui, ça t'a rappelé la jeunesse à Chauvel.
2: Oui, oui, oui, oui, oui. Totalement, c'est vrai que c'est complètement différent. Mm-hmm. Il y a eu les bourgeons, il y a eu les éclaireurs et ainsi que les explorateurs.
1: Ah ouais, mm-hmm. C'est, voilà.
2: Et c'est vrai qu'on met les badges dans le dos pour les bourgeons, sur le foulard et dans le dos.
0: D'accord.
2: C'est
0: alors...
2: différent, mais, c'est tout... non, mais ça fait toujours plaisir de voir que des enfants qui s'engagent, qui apprennent, et demain, qui sont la relève de demain de l'Église.
0: Alors, l'Église de Meaux, parle-moi un peu de l'Église de Meaux. Comment ça se passe que... Vous êtes du passage.
2: Alors, l'Église de Meaux, c'est une église, une petite église qui... bon, en fait, on n'a pas partout des églises où nous sommes propriétaires. Mmh. Donc, il y a un espace qui les accueille, mais très, très chaleureux. Alors, moi, je suis de l'Église d'Évry. Donc, du coup, là, je suis de passage chez des amis. Mmh. On profite pour être ensemble. Et c'est un bon petit groupe. Et ce matin, c'était très intéressant par rapport à la leçon de l'école du sabbat. Au lieu de faire la leçon en parlant de théorie, on est passé à la pratique avec des expériences et des témoignages bien percutants et intéressants qui permettent aussi de tenir debout pour pouvoir continuer notre cheminement sur la route... du ciel, parce qu'on dit que la route du chrétien n'est pas toujours facile, mais avec Dieu, on peut faire des exploits, c'est ça. Hein?
0: Voilà. Donc, je vais pas trop longtemps. On a Dr. Missin qui arrive derrière. Je vais vous saluer. Je vous embrasse, mes enfants.
2: Merci, Alain. Merci à Jean-Luc. Et à très bientôt et bon sabbat.
3: Alors, restez en ligne deux secondes. Restez en ligne deux secondes parce qu'on a un autre appel. Mais là, on va vraiment faire le 360 degrés parce que là, vous êtes en métropole.
0: Et restez là.
3: Nous allons sur. une petite île qui est charmante. Vraiment une galette. Est-ce que tu as déjà mangé une galette
2: Marie-Galante. Quand tu as dit galette, c'est la Marie-Galante.
3: Et c'est une voix que vous allez reconnaître. Bonjour, madame.
2: Ah, c'est Miliana.
3: Elle devine vite. Hein. Bonjour, Miliana.
2: Bonjour. Ah, j'ai reconnu, parce qu'en en fait, il faut savoir qu'on a un groupe qui s'appelle Amicalement Vogue et qui regroupe tous les Chauveliens. Donc, on se voit une fois par mois en Zoom. Ouais. Salut, Miriana.
4: Et Marilyn. Bonjour, Sandra. Tu vas bien?
2: Oui, ça va, merci. Et toi?
4: Quelle coïncidence. C'est quoi ça? C'est une blague.
3: Attends, écoutez, non, c'est une blague. C'est pas une blague. Avec RVM, tout est possible. Mais, alors, Miriana, est-ce que tu peux nous parler rapidement de ce que vous allez vivre samedi prochain à Marie-Galantin?
4: Alors, samedi prochain, le pôle éducation, famille, MEA, musique, la femme a organisé un séminaire avec le frère Lucien Coco sur comment bien gérer ses émotions. Mmh. Voilà. Ce sera le matin et puis toute la journée.
3: Et ça va se passer où?
4: Au secteur, les trois églises seront réunies.
3: Et ça va se passer où exactement?
4: Ça va se passer à Saint-Louis-Marie, à Bayolette.
0: Bayolette, petite église bien retirée, il fait bon vivre là-bas. N'est-ce pas,
4: ça, c'est vrai.
0: Aïe, aïe, aïe.
4: Ça, c'est vrai.
0: Alors, je suis invité ou pas?
4: Mais tu peux.
0: Attends, tu peux là, tu peux, c'est-à-dire, je n'ai pas invité, tu peux.
4: Bateau prévu, voiture gratuite, tu peux.
0: Manger, logement, tout peut-être.
4: Et repas tiré du sac.
3: Alors, pour vous qui êtes en métropole, c'est vraiment le contraste. Hein. Là, c'est vraiment le soleil.
2: Oui, vous nous donnez des choses pour nous allécher. Hein, quand
0: ah là
2: hein.
0: Là, les pauvres.
2: Non. OK, mais en tout cas, on vous remercie. Et là, on va entrer pour la sortie de ces jeunes.
3: OK, d'accord.
0: Eh bien, on vous embrasse.
2: Merci beaucoup, bonjour. Alain. Et salut à tous.
0: À très
2: et
0: bientôt.
2: Bon sabbat.
4: Bon sabbat, béni.
2: Bon sabbat.
0: À très bientôt.
2: Allez, shabbat shalom.
4: Merci.
0: Voilà. Et Miriana aussi levé là.
3: Miriana, tout est prévu, en fait, tout est organisé.
4: Et les frères, faut pas lever moi. Je vous fais ça bas matin où tu te le repos. Vous exagérez, je trouvais.
3: Alors, en tout cas, tout est déjà organisé pour recevoir Lucien Coco samedi prochain,
4: oui,
3: ma galante.
4: Hein. Tout se met en place.
3: Tout se met en place. D'accord.
4: Oui.
0: Mimi, c'est
4: pas la première fois qu'il vient chez nous. C'est pas la première fois. C'est un frère que nous aimons beaucoup. Voilà.
3: Eh bien, nous allons...
4: Il sera chez lui.
3: D'autrement, il y a partout où il passe, il est chez lui. Hein. Qu'il soit en métropole, qu'il soit en Martinique, qu'il soit en Guyane, qu'il soit à Marie-Galante, à Désirade, en Guadeloupe, il est chez lui.
4: Il est chez lui.
3: Merci beaucoup.
4: Que l'Éternel continue à le bénir dans son ministère.
3: Tout à fait.
0: À t'embrasse, Mémé. À très bientôt.
4: Allez, bisous à vous.
0: Allez, bye-bye. Ouais. Voilà, donc c'est un petit moment convivial, ça a passé. On est allé de métropole à l'église de Meaux. On est là, il faut faire un petit carré là, l'église de Meaux. Je n'ai pas toujours cette église de Meaux, mais je n'ai jamais été. Donc il faut que j'y aille faire un petit tour à l'église de Meaux et voir les forisseurs de Meaux.
5: Ben oui, je suis allé à l'église de Reims. Hein? Pendant que j'étais là-bas, j'ai rencontré Sinan. Mm-hmm. Avec sa guitare,
0: ouais.
5: Il a toujours sa guitare et
0: toujours.
5: Ça fonctionne toujours.
0: Ah, toujours. En tout cas, on vous embrasse tous ceux qui vous l'ont dit. Ceux qui nous rejoignent maintenant, il y a des gens qui sont réveillés maintenant, comme il y en a, qu'on a réveillé. On a réveillé. En tout cas, restez branchés, Calvotes.3, cette radio qui vous fait plaisir, cette radio qui est là pour vous et rien que pour vous. Voilà. Ça arrive. Ça arrive.
3: Oui, ça arrive dans 2 minutes exactement. j'ai pensé à 6h50, non mais c'est 6h52.
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0: Émerveillé en ta présence, il n'y a personne comme toi, Seigneur.
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0: 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Nous sommes le samedi 13 juin, il est 7h chez vous et chez nous. Tout de suite, on retrouve en direct le BIA.
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3: Mesdames, Messieurs, bonjour. Nous sommes le samedi 13 juin 2026, journée spéciale MIFEM au sein de notre département. Tout de suite, voici les titres. Journée spéciale MIFEM. Les femmes sont à l'honneur au sein des églises adventistes de notre département. Ne manquez pas l'intervention de Marilyn Dixit, responsable du MIFEM à Guadeloupe. Intervention dans cette édition de Baptistella, directrice de l'école La Persévérance de Duportail à Sainte-Rose, pour nous parler d'une comédie musicale qui sera présentée par les élèves de cette école au Palais des Sports de Sainte-Rose. Une autre femme dans cette édition, Esther Loyal, organisatrice de la seconde session de formation dans le cadre du ministère Réveil Réforme pour tous les responsables de ce département au sein de nos églises. Avec Yann, nous irons à la rencontre de Roger Francius pour nous parler de deux jours de formation qui aura lieu à l'église adventiste de Cadette à Sainte-Rose autour du thème « La santé, ça se vit ». C'est avec une femme que nous terminons cette édition, Stéphanie Créantor Turlepin, pour nous parler de ce culte chanté que nous allons vivre aujourd'hui à l'église adventiste de la Boucan à Sainte-Rose. Ravi de vous retrouver pour le développement de tous ces titres. Le temps pour vous de vous installer, c'est parti. Mesdames, Messieurs, bonjour. Les femmes sont à l'honneur au sein des églises adventistes de notre département. De nombreux programmes sont en cours, d'autres vont commencer ce samedi matin. La responsable du MIFEM, le ministère de la Femme, au sein de l'église adventiste de la Guadeloupe, Marilyn Dixit, a accepté de nous présenter cette journée d'emphase.
4: Nous avons cette belle journée d'emphase du ministère de la Femme chaque année au mois de juin, et cette année nous n'avons pas manqué de mobiliser l'ensemble des chapelles locales des églises pour que la femme puisse avoir un temps spécial pour être à l'écoute de Dieu. Effectivement, je parle d'écoute de Dieu parce que le thème de cette journée, c'est apprendre à écouter Dieu. Et c'est vrai que nous femmes, nous sommes très actives, hein. Il paraît que les femmes parlent beaucoup plus que les hommes. Nous avons plus de mots à placer, il paraît. Mais là, Dieu voudrait vraiment que nous puissions, à l'instar de Marie, prendre le temps de nous asseoir, ne pas être sans marche dans l'agitation, mais véritablement passer un moment avec lui, à son écoute, puisque c'est la bonne part qui ne nous sera point aussi.
3: Mmh. Alors, de manière concrète, dans notre département, comment cela va se passer?
4: Alors, nous aurons deux parties. Hein. Une première partie au culte d'adoration où un message sera présenté par des femmes, pour des femmes et pour tous les membres d'église, puisque ça ne va pas concerner uniquement les femmes, puisque la question d'écoute concerne tout enfant de Dieu, hein, savoir comment écouter Dieu et qu'est-ce que Dieu attend de nous, hein, dans une relation de communication. Donc, la première partie, nous aurons le culte d'adoration et le message. Et la seconde partie, ce sera dans l'après-midi, où les femmes pourront avoir un débat autour d'un certain nombre de personnages qui ont fait l'expérience de l'écoute. Et curieusement, nous avons choisi parmi les personnages un jeune, hein, Samuel, qui a appris à écouter, puisque écouter ça s'apprend, c'est un art, et qui a appris à écouter Dieu. Donc on va s'inspirer de cet exemple-là et de d'autres exemples encore pour pouvoir débattre de notre manière d'écouter Dieu. Nous avons le bel exemple de Jésus, hein, qui se réveillait tôt le matin et qui allait à la rencontre de son Père pour pouvoir entendre Dieu lui parler. Donc si lui l'a fait, ça veut dire que nous aussi nous devons le faire. Mais ça s'apprend et nous espérons qu'à l'issue issue de ce moment-là, chacun aura les outils nécessaires pour mettre en place cette relation de communication et d'écoute avec Dieu.
3: Mmh. Magdeline Dixit, qu'est-ce que vous attendez des femmes qui nous écoutent en ce moment?
4: J'aurais préféré l'inverse, qu'est-ce qu'elles attendent de moi, puisque le ministère est là pour les aider, les accompagner, les soutenir. Maintenant, moi, ce que je souhaiterais, je n'attends vraiment pas d'elles quelque chose, mais ce que je souhaiterais, c'est qu'elles puissent se mobiliser et qu'elles ne perdent pas de vue l'objectif fixé par Dieu, à savoir que la femme a un rôle spécifique, c'est celui d'être aidant. Et donc, ça implique une mobilisation, ça implique d'être à l'écoute de l'autre, mais pour être aidant, il faut être bien dans sa tête et bien dans son corps. On ne peut pas aider quand on a besoin soi-même d'aide. Donc qu'elles puissent prendre le temps d'analyser à quel point elles en sont avec elles-mêmes, avec leur Dieu, avec leur entourage, et qu'elles arrivent à trouver à travers leur relation avec Dieu la guérison, l'apaisement, l'épanouissement, et qu'elles soient en mesure d'être vraiment dans le rôle que Dieu leur a donné, ça veut dire le rôle d'aidant, pleinement, fièrement, mais pas en s'épuisant.
3: Voilà, c'était Magdeline Dixit, responsable du MIFEM, le ministère des femmes, dans notre département. Merci beaucoup, Magdeline.
4: Merci beaucoup à vous, merci à RDL.
3: C'était Magdeline Dixit, responsable du MIFEM au sein de l'église adventiste en Guadeloupe. Une autre femme dans cette édition, Baptiste Stella, directrice de l'école La Persévérance de Duportail à Citrouze, pour nous parler de cette comédie musicale que nous allons vivre demain dimanche au Palais des Sports de Citrouze. Tout de suite, voici des propos recueillis par Yann.
0: Madame Stella Nomed, bonjour.
5: Bonjour.
0: Directrice de l'école La Persévérance, comme chaque année, je pense qu'il y a un programme qui est organisé au bénéfice des enfants.
5: Tout à fait. Dimanche 14 juin à partir de 15h30 au Hall des Sports de Sainte-Rose, nous organisons une comédie musicale autour du thème « Dieu est capable ». Cette comédie musicale sera présentée par les enfants pour les parents. Et en bonus, après cette présentation, nous avons la graduation des élèves de grande section et de CM2 au Hall des Sports de Sainte-Rose. Alors, on va comme si on va en direction de Dié, en fait. On passe devant le bourg de Sainte-Rose, devant la place Tricolore. On continue au niveau de Carrefour Market. On tourne sur la droite et on descend tout droit et le hall sera sur la gauche. Alors, cette année scolaire a été pleine de belles choses, de défis à relever aussi. Et là, nous sommes vers la fin et nous voulons montrer, en fait, que durant cette année, ben, Dieu a béni son école. Dieu a permis la réalisation de projets et surtout que cette année, nous avons pu aussi avoir cette rencontre inter-école au mois de mars et qui a été bénéfique aussi pour les élèves de la communauté scolaire, La Persévérance en tout cas. Les inscriptions sont toujours ouvertes, ils ont la possibilité, s'ils le souhaitent, de venir dans l'établissement récupérer un dossier, faire la demande aussi par téléphone en donnant aussi l'adresse mail. Alors les numéros de téléphone, on a deux numéros, donc le fixe qui est 0590 22 50 04 22 50 04. Et le 0691-24-44-42.
3: Vous venez d'entendre Baptiste Stella Nomed, directrice de l'école La Persévérance de Duportail à Sainte-Rose. Parlons maintenant, si vous le voulez bien, de cette seconde session de formation organisée par le ministère Réveil Réforme et qui sera présentée par le pasteur Claude Ritel. Ce sera le 14 juin précis. Ne manquez pas de noter les identifiants.
6: Bonjour à tous. Le ministère Réveil et Réforme fédérale propose une deuxième session de formation à tous les responsables Réveil et Réforme des sections locales. Cette formation sera assurée par pasteur Claudie Ritel, responsable Réveil et Réforme à l'UAGF. Elle aura lieu le dimanche 14 juin de 8h30 à 11h30. Elle aura lieu sur la plateforme fédérale Les Identifiants, 214-765-55-90, le mot de passe réveil sans accent et en minuscule. Cette formation concerne donc tous les 8 secteurs de notre territoire. Nous invitons les responsables à venir au complet avec leurs équipes. Nous vous remercions pour votre collaboration et votre présence. Restez bénis dans la mission. Maranatha, Jésus revient.
3: Voilà, le rendez-vous est pris avec Esther Loyal et le pasteur Claudie Rittel pour cette session de formation qui aura lieu le 14 juin. La santé, ça se vit est le thème de deux jours de formation qui aura lieu à l'église adventiste de Cadette à Sainte-Rose. Yann a rencontré pour nous Roger Francius qui nous donne des précisions.
0: Nous avons Roger Francius qui est un des responsables pour nous parler de ces deux jours 13 et 14 juin. La santé, ça se vit. Alors, peux-tu nous parler de ces deux jours 13 et 14 juin? Qu'est-ce qui va se passer du côté de Cadette à Sainte-Rose?
7: Absolument, nous avons au sein de notre communauté à Cadette-Sainte-Rose, nous avons décidé de mettre en place un week-end de spécial santé pour lequel nous allons travailler deux aspects. Nous allons donc travailler l'aspect spirituel parce que le samedi au culte, nous allons avoir une réflexion autour du thème « Port et spiritualité, quel lien ?». Nous allons donc développer ce thème avec une invitée et nous avons déjà fait la promotion de telle sorte que nos frères, nos sœurs, nos amis de l'extérieur sont invités à venir. Et le dimanche, nous allons donc passer à la pratique. Nous serons sur le stade de Belle-Rivière où nous aurons avec notre invitée une coach sportive avec laquelle nous allons faire de l'exercice physique. Et tenez-vous bien, j'invite nos amis, ceux qui nous écoutent, qui sont un créneau dans leurs agendas, de nous rejoindre dimanche matin à 7h sur le stade de Belle-Rivière, où nous allons faire du sport, pas de sport de compétition, mais sport ouvert à tous. Et avec notre coach sportive, nous allons pouvoir, bien entendu, mettre en pratique les conseils théoriques qui nous seront dispensés samedi matin lors de la réflexion de samedi matin.
0: Pour ceux qui ne connaissent pas un petit peu où se trouve la communauté de cadettes, un petit point d'accord de géolocalisation. Et deuxièmement, le terrain de football de Belle-Rivière.
7: Je peux donner quelques
0: indications. Quelques indications pour pouvoir trouver le terrain et aussi la communauté
7: absolument.
0: De cadettes.
7: Donc, alors, pour les personnes qui reviennent de Prêt-à-Pitre, vous arrivez au rond-point de la Boucan, vous contournez le rond-point et vous tournez à gauche. Vous vous dirigez vers la direction du portail, mais bien avant du portail, vous allez voir le stade de Belle-Rivière se trouve tout de suite après, quand on se dirige de manière, on ne peut pas louper. Après le rond-point, quand on entre en direction du portail, hein, on peut aller à du portail, on peut aller à Cadette, on peut aller à Beach. Vous allez voir dans la ligne droite, allez voir des bâtiments sur votre gauche et le stade de Belle-Rivière, c'est votre droite, dans la ligne droite, bien avant le stade commercial où se trouve la boulangerie et également une épicerie dans un petit détour à Étrigue-en-Chevet. Donc bien avant cela, sur votre droite, vous avez le stade de Belle-Rivière.
0: Et pour se joindre, bien sûr, à la communauté de cadettes.
7: Hein. Vous continuez tout droit, vous laissez le petit centre commercial que j'ai souligné tout à l'heure, vous continuez, vous allez passer devant l'usine de Bonne-Mère. Après l'usine de Bonne-Mère, vous allez prendre deuxième à droite. Et vous prenez la direction de la distillerie de cadettes. Et bien avant la distillerie, sur votre droite, vous allez voir effectivement notre chapelle, la communauté de l'église adventiste de Cadette-Sainte-Rose. Cindy, lui, c'est elle qui sera avec nous pour ce week-end. Dans la communauté, nos frères et sœurs sont impatients de nous retrouver ce week-end pour pouvoir passer ce temps fort ensemble autour de ce thème qui permettra à plus d'eux de réfléchir pour notre santé physique, pour notre santé mentale, pour notre santé spirituelle. Vous savez, lorsque nous parlons de santé, nous parlons de santé globale, holistique. Je convie les uns et les autres à venir nous rejoindre pour ce week-end du 13 et 14 juin.
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3: Place maintenant au leader de la jeunesse adventiste de notre département, le pasteur Freddy Boutet, pour nous parler de cette assemblée générale qui se prépare. Assemblée générale qui demande une mobilisation de toute la jeunesse adventiste de la Guadeloupe, nous dit Freddy Boutet.
8: Nous avons une assemblée générale extraordinaire de la JAG prévu le samedi 20 juin à 18h à l'église de Boissard. Certains délégués ne sont pas encore inscrits à la JAG. Nous allons mettre à votre disposition, dans la semaine du 15 au 19, des équipes qui vous permettront, qui vous accompagneront pour faire vos inscriptions dans le cas où vous avez des difficultés à le faire seul de chez vous en ligne. Donc le lundi 15 et le vendredi 19, pour ceux qui habitent dans la région pointoise ou dans autour et qui ont des facilités à venir au niveau du bureau de la JAG, nous mettrons à votre disposition quelqu'un lundi 15 et vendredi 19. Pour ceux qui habitent la région bastérienne, nous allons mettre à votre disposition également une équipe le mardi 16 et le jeudi 18. Le mardi 16 et le jeudi 18 dans une des églises de Bastère, afin de pouvoir vous accompagner pour vos inscriptions. Salut à tous, celles et ceux qui rencontrent des difficultés à s'inscrire sur le site ajag.fr. Sachez que l'Ajag met à votre disposition des permanences. Ce lundi 15 et vendredi 19, aux horaires habituels, au bureau de l'Ajag. Et ce mardi 16 et jeudi 18, dans la section locale de Rivière des Pères, de 9h à 16h. Donc notez bien, lundi et vendredi au bureau de la JAG, mardi et jeudi de cette même semaine, je me ferai un plaisir de me rendre dans la section locale de Rivière des Pères, accompagné de jeunes, pour vous aider à vous inscrire. Autre point, un grand remerciement à toutes celles et à tous ceux qui ont accepté d'être des délégués pour notre Assemblée Générale Extraordinaire qui se tiendra samedi 20 à partir de 18h dans la section locale de Boissard. Prions que Dieu nous accompagne pour avoir une session de travail fructueuse. Dernier point, continuons à prier pour nos 5 jeunes volontaires qui ont accepté de partir en mission du 15 au 26 juillet en Guyane française. Que Dieu les accompagne, les fortifie dans leur préparation et qu'il les aide à vivre de belles expériences avec lui. Que Dieu vous bénisse, à bientôt.
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3: L'invitation vous est faite de vivre un véritable culte chanté. Ce sera ce samedi 13 juin à l'église adventiste de la Boucan-Sainte-Rose avec comme invité spécial Stéphanie Créant-Torture-le-Pin. Comment va se dérouler ce culte chanté et à quoi doit-on s'attendre? Voici la réponse de Stéphanie.
9: Alors, d'ores et déjà, merci à la section locale de la Boucan de nous recevoir. Alors, ce sera Stéphanie, mais Stéphanie ne sera pas seule, puisque ce sera Stéphanie et le groupe Les Adorateurs, en réalité. Et ce sera un culte chanté, c'est vrai qu'on le dit généralement, parce que c'est l'occasion pour l'Assemblée, eh bien, de d'élever la voix en louange et de chanter, hein, du début du culte jusqu'à la fin. Mais c'est vrai que cette fois-ci, ce sera un peu différent, puisque nous allons véritablement étudier différents parcours de vie de la Bible, mais aussi des parcours de vie actuels, pour en arriver à une conclusion unique. On peut déjà la donner, hein, c'est que les parcours peuvent être différents, mais le but final, il est le même. C'est le salut et une vie en Jésus-Christ. On ne peut se passer de Christ. Et c'est vrai qu'il y aura des chants poignants, des chants avec des textes, effectivement. Et l'Assemblée ne chantera peut-être pas tout le culte, mais ce sera un véritable culte qui sera chanté, en tout cas, qui sera prêché, un moment fort d'appel, en réalité. Et c'est vrai que nous espérons véritablement que, eh bien, il y aura des amis, des intéressés, que les frères et sœurs véritablement saisiront cette occasion, eh bien, d'inviter leurs connaissances, les personnes qui sont en quête et à qui nous apporterons peut-être par la grâce de Dieu, eh bien, la solution que nous avons trouvée pour nos vies, c'est-à-dire Jésus-Christ.
3: Voilà, temps fort à vivre le samedi 13 juin à l'église adventiste de la Boucan à Sainte-Rose pour ce culte chanté.
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0: Voilà, c'était les informations. Retour de l'info à 13h sur les ondes de Radio Vie Meilleure. Nous avons des rendez-vous importants pour vous aujourd'hui sur les ondes de votre station.
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0: Alors là, c'est le premier rendez-vous cet après-midi à partir de 15h. Et tout de suite après.
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0: 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Alors, du 17 juin au 20 juin, ce sera avec le pasteur Pierre Dufet de Babylone à nos jours et c'est en direct du 17 au 20 juin. Normalement, il y avait un spot que je devais passer. Malheureusement, il y a un petit souci au niveau du spot. J'ai essayé d'appeler. Bon, c'est pas grave. Mais vous l'aurez dès cet après-midi, ce spot, pour vous présenter ce programme de nuit. 22h du 17 au 20 juin sur RVM. Je pense que j'ai fait le tour. Ah non, sinon. On remercie quand même notre technicien Loïc, puisque il m'a rappelé de vous dire que demain dimanche 14 juin 2026 à 16h30 dans le cadre de Voleurs d'année, Voleurs de vie, conférence débat, chaque deuxième dimanche du mois à 16h30, animé par des professionnels de santé. Et demain, ce sera le docteur Sonigène qui parlera la chlordécone. Et ça va se passer au Romaric, chez Ronnie et Marie-Laure, à Vieux-Bourg, Mornalo. L'entrée est gratuite. Allez-y. Voilà, je pense que j'ai fait le tour pour cela. Retour dans la grande salle avec Alain et Serge. Oui, ouais, j'ai oublié quelque chose.
2: Non, il a pas de vous tout pas chez lui, notre technicien.
0: Oui, tout à fait.
2: Ouais, en tout cas, nous avons été passé le matin avec vous. En tout cas, le rendez-vous dans toutes les églises ce matin. Mm-hmm. C'est, tu seras où? Tu seras à Chauvel ce matin?
3: Je serai à Chauvel.
2: Voilà, ouais. Il sera à Chauvel. Et nous, moi, est-ce que c'est à Chauvel, mon cher ami? En tout cas, nous avons passé un moment agréable depuis 14 ans que nous sommes ensemble. Nous avons médité sur le livre de la Genèse, chapitre 32 et chapitre 33. Nous avons parlé de Ésaü et Jacob, le roi des Desk. Nous avons vécu une scène au Serge Chauvel il y a quelques semaines de cela, sur ce même thème. En tout cas, la repentance, c'est l'essentiel. Quand on en a des pardons, qu'on a soulagé son cœur, on se sent heureux, on se sent léger. Et là, on peut dire que beaucoup de maladies sont écartées. Puis nous gardons sous notre estomac, dans notre cœur, ce genre de problèmes, ce genre de désordres. Notre corps n'est pas fait pour ça. Donc on est malade. Et quand on est soulagé, on est comme Jacob, on est heureux, on est content, on se sent mieux, n'est-ce pas?
3: Tout à fait. Je dirais que c'est quelque chose d'extraordinaire parce que le CHU aurait moins de patients, si nous arrivons à traiter ce problème.
2: Voilà, le pardon, c'est très, très important. En tout cas, mon cher ami Yann, heureux de passer cette nuit de matinée avec toi et avec nos auditeurs. On va se retrouver samedi prochain, mon ami Yann.

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Hello, hello les amis, comment allez-vous ce matin? Nous sommes ensemble pour une nouvelle émission pour les enfants et les adolescents et je sais que vous êtes nombreux à l'apprécier parmi les plus grands également. En tout cas, à chacun, je souhaite une excellente journée sous la protection de Dieu, dans la joie de la célébration en famille, en grande famille d'église et profitez avec nous des éléments de cette émission. J'espère que vous apprécierez notamment les chants qui vont suivre.

0: Ainsi donc, comme vous avez reçu le Seigneur Jésus-Christ, marchez en lui, étant enraciné et fondé en lui et affermi par la foi. Colossiens 2, versets 6 à 7.
1: Merci Taïna pour ce verset, ce très beau verset, n'est-ce pas? Et maintenant, nous allons prier avec Taïsan et ensuite nous pourrons passer à notre moment d'histoire de la Bible.
2: Merci Seigneur pour la bonne journée qu'on a passée. Merci pour qu'on passe une bonne journée. Merci pour qu'on mange bien. Au nom de Jésus, pour t'avoir. Amen.
1: Amen.
3: Bonjour, c'est Tamara. De retour à la maison. Verset à mémoriser, car mon fils que voici était mort et il est revenu à la vie. Il était perdu et il est retrouvé. Luc 15, 24. Le message. Les membres de la famille de Dieu ne cessent jamais de prendre soin les uns des autres. As-tu connu la tristesse de voir une personne que tu aimais beaucoup déménager au loin ou quitter la maison? Qu'as-tu ressenti lors de son départ? Est-elle revenue pour te rendre visite? Il y a longtemps, un fils mécontent quitta la maison. Voici son histoire. Papa, je veux ma part d'héritage tout de suite, dit le jeune homme avec fermeté en mettant sa main sur le bras de son père. Il voulait partir loin de sa famille et du dur labeur qu'on lui faisait accomplir. Le père soupira. « Tu as déjà demandé cela tant de fois. Es-tu certain? Peut-être que le moment est venu de te donner ta part. » Le fils ne put s'empêcher de remarquer que son père avait les larmes aux yeux pendant qu'il parlait. Bientôt, l'argent de l'héritage fut partagé et le jeune homme fit ses bagages et partit. Il alla dans un autre pays, très loin de la vie de fermier qu'il avait connue jusqu'ici. Son argent lui brûlait les doigts. Il se dépêcha de le dépenser. S'il voulait quelque chose, il l'achetait. Il donnait de grandes fêtes. Il ne se refusait rien. Il se fit de nouveaux amis qui l'aidèrent à dilapider son héritage. Mais un jour, il eut un choc. Il réalisa que son argent s'était envolé. Plus de fêtes, plus question d'acheter ce qui lui plaisait, plus d'amis non plus. Tout avait disparu. Il se mit à chercher du travail. Cependant, le pays passait par une forte dépression et il y avait même une famine. Il n'y avait pas de travail et rien à manger. Finalement, quelqu'un l'engagea pour nourrir les cochons. C'était le travail le plus dégoûtant qu'il ait pu imaginer. Mais au moins, c'était un travail. Il pensait qu'il allait mourir de faim. Même la nourriture des porcs lui semblait appétissante. Soudain, il se dit à lui-même, « Qu'est-ce que je fais ici? Comment est-ce que j'ai pu me fourrer dans un tel pétrin? Même les serviteurs dans la maison de mon père ont assez à manger. En fait, ils ont même des restes. » Je sais ce que je vais faire. Je vais retourner à la maison de mon père et je lui demanderai de m'employer comme serviteur. Aussi vite que ses jambes affaiblies pouvaient le porter, le jeune homme se mit en route pour rentrer à la maison. Il répéta tout le long du chemin ce qu'il allait dire à son père dès qu'il arriverait. Ça commençait toujours par « Père, j'ai péché ». Il était encore loin de chez lui quand son père le vit. Est-ce possible? Est-ce que ce serait vraiment mon fils? Courant le long de la route, il serra son garçon dans ses bras. Il l'embrassa. Ils rirent et pleurèrent ensemble. Puis le fils commença son discours. Père, s'il te plaît, pardonne-moi. J'ai péché contre le ciel et contre toi. Je ne mérite plus d'être appelé ton fils. Avant même qu'il ait terminé ce qu'il avait si bien préparé, son père l'interrompit et appela ses serviteurs. Vite, vite, apportez la plus belle robe pour mon fils. Mettez un anneau à son doigt et des sandales à ses pieds. Courez à la maison et préparez une fête. Mon fils est revenu à la maison et nous allons célébrer cela. Je pensais qu'il était mort, mais il est vivant. Aujourd'hui, dans notre famille à la maison et notre famille d'église, nous voulons être comme ce père. Nous voulons prendre soin des gens, même s'ils font de mauvais choix. Nous voulons accepter tout le monde avec amour. Et nous voulons faire la fête quand une personne vient à Jésus.

0: Et c'est maintenant le moment de notre jeu question. Et j'ai avec moi des éclaireurs, des jeunes de Morne-Rouge. Comment allez-vous, les jeunes ?
1: Bien !
0: Eh bien, je vais vous demander de vous présenter, si vous voulez bien nous dire vos noms.
2: Taïna, Talia, Neissa, Léani,
3: Neidi.
0: Et eh bien ensemble, eh ben, nous allons passer un moment autour de quelques questions. Alors ce sont des questions de l'Ancien Testament. J'espère que vous avez lu. Vous avez lu cette semaine votre Bible ?
1: Non.
0: Ah. Les plus grands ont lu. Taïsan, je crois que tu as lu par tes parents certainement qui t'ont fait lire. Ou qui ont lu pour toi. Alors, première question. Alors, ça demande quand même un petit peu de connaissance, n'est-ce pas ? Première question. À quelle fréquence le grand prêtre offrait-il un sacrifice pour le pardon des péchés de tout le peuple ? À quelle fréquence ? C'est-à-dire combien de fois ? Par jour, par semaine, par mois, par année ? Alors, Neidi, tu nous dis ?
3: Une fois par année.
0: Exactement, c'est très bien. Une fois par année. Deuxième question. Quel est le nom du quatrième livre de la Bible ?
2: Nombre.
0: Ah, nombre. Mais oui, c'est bien ça. Genèse, Exode, Lévitique, nombre. Deutéronome est le livre, le cinquième, du fameux Pentateuque. Très bien, Taïna. Alors, troisième question. Quelle était la tribu d'Israël chargée du transport du tabernacle ? Est-ce qu'il s'agit de la tribu de Lévi ou de celle de Zabulon ?
2: La tribu de Lévi. La tribu de Lévi.
0: Eh oui, c'est bien ça. Il s'agit bien de la tribu de Lévi. Quatrième question. Le peuple d'Israël a-t-il toujours été reconnaissant pour le don de la manne et des cailles ?
4: Non.
0: Et non. Et pourquoi ?
5: Parce qu'il demandait toujours plus comme la viande, avoir de la viande, il demandait toujours plus.
0: Il demandait toujours plus, il n'était jamais satisfait, il trouvait que c'était tout le temps la même chose. Ça vous arrive peut-être pour vous parfois ?
5: Oui.
0: Tout le temps la même chose, on est las, on est là de forger la même chose, ou d'avoir toujours la même activité, ou de faire tout le temps les mêmes choses, ou d'aller aux mêmes endroits. Sixième question. Ah ben non, c'est la cinquième. Que rapportèrent avec eux les 12 espions envoyés au pays de Canaan ? Que rapportèrent avec eux les 12 espions envoyés au pays de Canaan ?
4: Une grappe de raisin.
0: Une grappe de raisin, effectivement. Alors, vous reconnaissez certainement des voix un petit peu plus graves. Là, il s'agit de...
4: Andy.
3: Aurélia.
2: Ilan.
0: Et Ilan qui nous ont rejoints. Alors, merci. Alors, effectivement, une grosse grappe de raisin. Très bien, Aurélia. Alors... Voici notre sixième question. Quel est le nom du cinquième livre de la Bible ? Ah, tout à l'heure, le quatrième, c'était nom ?
3: Deutéronome.
0: Mais oui, Deutéronome. Très, très bien. Terra Moïse à sa mort. Septième question. Qui enterra Moïse à sa mort ? Ça, c'est une question pas forcément facile. Vas-y. Ah, tu dis Dieu. Est-ce que c'est bien ça ? Ah, toi, tu dis que personne ne l'a enterré. Mais en fait, si, on dit bien que c'est Dieu qui l'a enterré. Bravo, Andy. Eh oui, c'est extraordinaire. Et alors, huitième et dernière question pour cette série. Quel est le nom du livre de la Bible qui suit le Pentateuque ? Quel est le nom qui suit le Pentateuque ? Alors, vous savez que ce qu'est le Pentateuque, non ? Mais oui, les cinq premiers livres de la Bible. Donc, le livre qui suit le Pentateuque, c'est ?
5: Josué.
0: Eh oui, Neissa, c'est bien Josué. Très bien, ben, bravo. Bravo, vous en êtes bien sortis. Eh bien, j'espère que vous continuerez de lire et d'étudier la Bible pour pouvoir avoir toujours les bonnes réponses. On se dit à bientôt.
4: À bientôt.
0: Merci. Si vous vous souvenez bien, la semaine dernière, avec Marie-Christine, nous avons vu comment Jésus a remporté la victoire et comment nous aussi, nous pouvons être victorieux. Eh bien, sans plus tarder, nous lui laissons la place pour la suite de cette merveilleuse histoire de victoire. Nous aussi, nous pouvons être victorieux.

Chapitre 11, deuxième partie. Si Jésus a remporté. Chapitre 11, deuxième partie. Si Jésus a remporté la victoire, toi aussi, tu le peux. Comment Dieu a-t-il résolu ce problème? Jésus, le Fils de Dieu, viendrait mourir sur la terre à la place des hommes. Il mourrait à notre place pour nos péchés. Son amour démontrerait à tout l'univers que Satan s'est trompé, que Dieu n'est pas injuste et que Dieu est amour. Jusqu'à l'arrivée de Jésus sur notre terre, Satan pensait

0: Bien qu'Adam et Ève tombèrent dans le piège de Satan en Éden en mangeant le fruit défendu, Jésus, dans le désert, allait démontrer qu'avec l'aide de Dieu, nous pouvons dominer notre appétit et nos désirs. C'est pourquoi, quand Satan dit à Jésus,
1: « Ordonne que ces pierres deviennent des pains »,
0: Jésus lui répéta les paroles qu'il avait apprises dans les Écritures. « Il est écrit, l'homme ne vivra pas de pain seulement, mais de toute parole qui sort de la bouche de Dieu. » Cela déplut à Satan, mais il n'abandonna pas. Il conduisit Jésus sur la terrasse du temple de Jérusalem et répéta,
1: « Si tu es vraiment le Fils de Dieu, saute et jette-toi en bas, car il est écrit que Dieu enverra des anges pour prendre soin de toi. Ils te porteront sur les mains, de peur que tu ne te blesses. »
0: Jésus savait que son Père le protégerait toujours, mais il ne tomba pas dans les pièges de Satan. Il ne s'agissait pas de démontrer que Dieu était le plus puissant, mais que Dieu était le meilleur et qu'il nous aimait. C'est pour cela qu'il lui répondit par un autre passage des Écritures qu'il avait appris dès son jeune âge. « Tu ne tenteras pas le Seigneur ton Dieu. » Satan était furieux car il savait qu'il était en train de perdre le combat. Pour la troisième fois, il essaya de pousser Jésus à lui obéir et non à Dieu. Il le transporta sur une très haute montagne et lui montra tous les royaumes de ce monde et leur gloire. Et il lui dit alors,
1: « Je te donnerai tout cela si tu te prosternes et m'adores. »
0: Cela signifiait qu'il devait adorer Satan, c'est-à-dire le mettre à la place de Dieu. Même si Jésus était très fatigué, il lui répondit, « Retire-toi, Satan, car il est écrit, « Tu adoreras le Seigneur ton Dieu et tu le serviras lui seul. » Satan, vaincu, s'éloigna très en colère. Jésus, l'unique super-héros, l'avait vaincu complètement. Alors, les anges du ciel qui avaient assisté à l'affrontement et avaient vu combien Jésus souffrait, accoururent pour le fortifier en lui donnant de la nourriture et le réconforter par le message d'amour de son Père. De même que Jésus a vaincu, toi aussi, tu peux obtenir la victoire quand Satan te pousse à faire quelque chose de mal. Si tu pries et si tu le lui demandes, Jésus t'aidera à remporter la victoire comme lui a vaincu.
2: Merveilleux, n'est-ce pas? Merci Seigneur pour cette belle victoire qu'il a remportée. Parce que grâce à cette première grande victoire qu'il a remportée sur Satan, les autres ont été possibles et les nôtres sont possibles à nous aussi. Même s'il y a des tentations qui surviennent sur notre chemin, on peut se dire, c'est possible pour moi de résister. Mais pour être fort, il faut être connecté à Jésus. Il faut être un véritable ami de Jésus. Et c'est une très belle introduction pour te parler d'un autre ami de Jésus. Au cours des émissions passées, nous avons vu toutes ces personnes que nous devrions connaître, des héros de la foi. Et aujourd'hui, j'aimerais te parler d'un homme qui a vécu il y a tellement longtemps, que c'était même avant l'an 1000. Il est né en 349 et il est mort en 407. Il s'agit de Jean Chrysostome. Sais-tu que ce n'était pas son vrai nom? Il s'appelait bien Jean, mais Chrysostome était un surnom. Peut-être que toi aussi tu as un surnom. Un petit nom rigolo ou un raccourci de ton prénom ou un surnom qui explique ce que tu es ou ce que tu sais faire. C'est un peu ce qui s'est passé pour Jean Chrysostome. Dans sa langue, Chrysostome signifiait « bouche d'or ». Il était tellement doué pour parler de Jésus aux gens qu'on lui avait donné ce surnom. Des paroles en or

0: sortait de sa bouche. Les gens aimaient beaucoup l'écouter parler.
1: Ils aimaient l'entendre parler de la naissance de Jésus. Ils aimaient l'entendre parler de sa mort aussi, mais surtout de sa résurrection. Ils l'écoutaient même quand il leur disait que ce qu'ils vivaient n'était pas ce que Jésus demandait. Jean est devenu tellement célèbre qu'on lui a demandé de devenir le responsable de la plus grande église de Constantinople. Ça se trouve en Turquie actuelle, la plus grande ville de la région. Et dans cette église, les gens aimaient bien quand Jean leur parlait ainsi de la naissance de Jésus. Et ils aimaient vraiment beaucoup l'entendre parler de tout ce que Jésus avait fait, du salut que l'on a en Jésus. Mais ils n'aimaient pas beaucoup, voire pas du tout, que Jean leur dise qu'ils ne vivaient pas comme Jésus voulait qu'ils vivent. Ils étaient des dirigeants importants et ils ne voulaient pas qu'on leur dise qu'ils devaient prendre soin des pauvres et être bons et généreux. Mais Jean le leur disait quand même. Alors, ces gens importants l'ont fait partir au loin. Jean a écrit des lettres pour leur rappeler comment Jésus voulait qu'ils vivent. Alors, ils l'ont envoyé encore plus loin. Mais Jean n'a jamais cessé de parler de Jésus, même quand c'était difficile. Alors lui aussi, c'est un véritable héros et il a remporté la victoire, on pourrait dire. Même si les gens se sont ligués contre lui et même s'il a eu des moments difficiles, mais il a tenu bon. Et ça aussi, c'est une victoire. Psaume 5, verset 9 dit « Éternel, conduis-moi dans ta justice à cause de mes adversaires, aplanis ta voie devant moi. » Et c'est certainement la prière que Jean faisait pour tenir bon et c'est celle que nous pouvons faire aussi. Même si nous voyons que les choses et les moments sont difficiles, si nous voulons tenir bon et être victorieux comme Dieu, comme Jésus l'a été, eh bien, demandons à Dieu d'aplanir les choses devant nous, mais surtout de nous conduire dans sa justice. Et c'est le mot de la fin de notre émission. Eh bien, j'espère que tu as encore appris et que surtout tu retiens que la victoire est possible si tu es un ami de Jésus qui marche avec lui jusqu'au bout et quoi qu'il advienne. Est-ce que tu veux lui demander ? Père éternel, merci pour ton amour pour nous. Merci pour Jésus qui est né, qui a vécu, qui a remporté la victoire. Et même s'il est mort, tu lui as donné la victoire finale et définitive en le ressuscitant. Et cette victoire, mon Dieu, elle nous apprend que nous aussi, nous pouvons être victorieux, quelles que soient les attaques de l'ennemi. Aide-nous à être courageux. Aide-nous à nous tenir à tes côtés, à rester fermes et forts en toi, par ton Esprit Saint. Merci encore une fois de nous donner cette victoire en Jésus et que ton nom soit exalté dans notre vie parce que nous vivons comme tu le demandes, grâce à lui. Au nom de Jésus, nous te prions. Amen. Au revoir les amis, que Dieu vous bénisse et soyez victorieux toute cette semaine.

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5: Amis auditeurs, bonjour, bienvenue à l'écoute de cette émission. Des questions, nous nous en posons, j'ai bien peur à longueur de journée, mais heureusement il y a de temps en temps des réponses, et c'est le cas aujourd'hui, en compagnie de Christophe Selmar, psychologue et théologien. Christophe Selmar, bonjour.
6: Bonjour Dany, bonjour aussi à vous tous, amis auditeurs.
5: Merci de votre fidélité et de toutes ces connaissances que vous mettez à notre disposition, parce qu'il y a non seulement la théorie, mais aussi la pratique. Et la dernière fois, on parlait de l'estime de soi, de, comme vous disiez, d'être un bon compagnon pour soi-même. C'est quand même un point important dans notre vie de tous les jours, d'arriver à cheminer et à progresser et à devenir très créatif.
6: Effectivement, la condition même du bonheur de vivre, c'est que nous soyons bien dans notre peau. Hein.
5: Mmh. Je crois que c'est cette expression. Qu'on comprend bien, voilà, on comprend bien ce que ça veut dire.
6: Et le texte du commandement dans Exode chapitre 20, verset 8, nous fait bien comprendre que nous avons de la valeur parce que Dieu est notre créateur. Et si nous sommes l'œuvre de Dieu, ça veut dire que nous sommes la création d'un Dieu d'amour, d'un Dieu de liberté, d'un Dieu d'intelligence. Nous sommes la création d'un Dieu qui a mis en nous toute la richesse, toutes ses potentialités spirituelles, psychologiques. En conséquence, nous dit la Bible, nous avons le devoir de respecter la vie, c'est-à-dire le divin que Dieu a mis en nous. Et c'est pour cela c'est que la journée sabbatique qui nous rappelle le Dieu créateur et donc et en conséquence que nous sommes une créature est bienfaisante, elle est reposante parce que elle nous connecte tout de suite vers un Dieu merveilleux qui souhaite avoir avec nous une intimité. D'où l'expression que vous avez dans ce chapitre 20 et au verset 9, où la loi étant proclamée, Moïse va rédiger le quatrième commandement de la façon suivante. Tu travailleras 6 jours et tu feras tout ton ouvrage, mais le 7e jour est le jour du repos de l'Éternel, ton Dieu. Alors tout de suite, la journée sabbatique est mise dans un rapport intime, non pas avec Dieu, mais avec ton Dieu. C'est-à-dire, elle nous fait rentrer dans l'intimité de la personne même de Dieu. D'où l'importance de ce commandement qui a été mis à l'intersection, comme nous l'avons vu, des commandements d'amour vers Dieu et des commandements d'amour vers le prochain. Là, au milieu, il y a dans ce commandement cette intimité qu'il faut rechercher avec Dieu pour la trouver en réalité en soi. La journée sabbatique, c'est en quelque sorte le yoga du croyant monothéiste, du croyant en la Bible, du croyant qu'il soit juif ou qu'il soit chrétien. C'est l'acte par lequel on se ressource, on descend en soi-même, parce qu'on retrouve une relation personnelle, non pas avec une force, non pas avec une énergie, mais avec un Dieu qui est une personne. Et c'est pour ça que le texte nous dit que la journée sabbatique est le jour du repos de l'Éternel. Et ce mot, l'Éternel, C'est un mot étrange dont on ne connaît pas la prononciation en hébreu parce que cela ne s'écrit qu'avec quatre consonnes.
5: Donc on peut mettre les voyelles que l'on veut.
6: On peut mettre les voyelles que l'on veut. On a dit Yahweh, mais c'est un mot imprononçable et je crois que c'est bien parce que on rentre là dans l'ineffable de Dieu. Mais ce mot peut se traduire par je suis. Voilà. C'est le jour où on rentre dans l'identité avec un Dieu qui s'appelle « Je suis ». Et vous comprenez pourquoi. Alors, dans ce « Je suis », il y a l'idée que Dieu est un « je », donc une personne, que Dieu, en tant que personne, détient l'être « Je suis ». Et puisque c'est la journée sabbatique et le jour de repos de l'Éternel, du Yahweh, du je suis, cela veut dire que c'est la journée par laquelle, dans cette intimité avec le je suis, je me découvre moi-même en tant que je, en tant qu'une personne, et je découvre mon être, je découvre mon identité. C'est la raison pour laquelle le texte dit « Tu travailleras 6 jours, tu feras tout ton ouvrage, tu t'engageras dans tes activités professionnelles, dans tes activités de loisirs, parce qu'il n'y a pas que le travail dans la vie, hein. On est actif aussi dans les loisirs, dans la peinture, dans le sport, dans le jardinage, que sais-je. Quand on dit qu'il faut être actif pendant 6 jours, c'est pas forcément sur le plan du travail professionnel. On fait le travail que l'on peut faire. Donc le texte dit « Tu travailleras 6 jours, donc tu seras actif pendant 6 jours. Tu feras tout ton ouvrage. Mais, le texte dit, sache t'arrêter de temps en temps.
5: Sache ouvrir une parenthèse.
6: Prendre un peu de recul afin que dans la relation avec l'Éternel, avec le « je suis », tu découvres qui tu es toi-même. Tu découvres ton « je ». Tu découvres aussi ton identité. Et voilà pour quel était le message des 3 grands cycles sabbatiques que l'on trouve dans la Bible. Non seulement la journée sabbatique qui clôt une semaine de 6 jours de travail, mais aussi l'année sabbatique qui était la conclusion de 6 années de travail avec une année sabbatique. Et tel était aussi le message du jubilé, qui était un cycle qui venait en conclusion de 7 semaines, 7 années de travail. Autrement dit, dans la relation avec un Éternel, un Yahweh, un je suis, l'homme pouvait réfléchir sur son je, sur son moi, sur le sens de sa vie, sur son identité. Et c'est dommage, mesdames et messieurs, qui est à l'écoute de cette émission, que les chrétiens n'ont pas tellement compris le message de la journée sabbatique. Et malheureusement, c'est celui-là qu'on a supprimé.
5: Oui, alors je crois qu'on va pouvoir encore découvrir ce message, mais j'aimerais revenir sur cette nécessité que vous nous expliquez de se poser, de se donner les moyens de s'arrêter. Est-ce à dire que tant qu'on reste actif, on n'a pas les moyens d'exister pleinement et d'analyser son propre vécu?
6: Non. Le texte dit là que l'activité est nécessaire. Hein. Dieu est constamment actif, Dieu est en travail. Le texte dit tu travailleras 6 jours, c'est un commandement. Donc le commandement de la journée sabbatique condamne la paresse. Car si au lieu d'être en travail, d'être actif pendant 6 jours, je le suis pendant 1 jour ou 2 jours ou 3 jours, je transgresse, je pêche. Au sens biblique du terme, je passe à côté. Donc le texte est là pour nous dire que le travail, l'activité est salutaire, elle est bénéfique, elle est porteuse de vie en soi et autour de soi. Mais de temps en temps, il faut savoir observer une journée de repos pour la mettre dans la relation de mon moi avec le je de Dieu, de mon être avec l'être de Dieu, afin que le je suis de Dieu et le je suis de ma personne, il y ait vraiment une communion, une intimité, afin que le travail, donc la vie, ait un sens.
5: Christophe Selmar, merci, à bientôt. Amis auditeurs, si ces émissions vous donnent envie de mieux connaître la Bible, je vous rappelle que nous pouvons vous proposer un cours d'étude de la Bible par correspondance. Il suffit pour cela de nous écrire, il y a diverses manières et ce sont des cours gratuits à chaque fois. Je vous dis à bientôt.

0: petit conseil pour le jour du sabbat.
1: Jour il a créé, il l'a sanctifié, il s'est reposé, il veut te rencontrer.
2: Il est difficile d'éviter de jeter un coup d'œil aux grands titres des hebdomadaires populaires, que ce soit au supermarché ou ailleurs. Il n'est d'ailleurs pas toujours possible de fermer les yeux et certaines phrases viennent frapper votre attention. Pensez à l'incroyable popularité des journaux à scandale. Ils attirent car prétendent détenir des informations ignorées. Quels que soient les progrès accomplis en 50 ans dans les domaines de la science, de la médecine, de la technologie, la curiosité de l'être humain est insatiable. Il veut en savoir toujours plus. Nous scrutons l'univers et admettons qu'il y a encore beaucoup à apprendre et à découvrir sur notre propre planète. Les scientifiques avancent des théories et Hollywood met en scène ce qui est inexploré. Nous avons beaucoup appris sur le monde actuel, mais deux tranches de temps demeurent mystérieuses pour beaucoup. Celle de notre commencement et celle de notre fin. Le roi David savait chercher les réponses durant les heures du sabbat auprès de Dieu. Et pour David, la prospérité temporaire du méchant avait peu de valeur face à la rétribution éternelle des justes. Mes regards s'arrêtent sur mes détracteurs, disait-il. Les justes fleurissent comme le palmier. La sereine assurance de David venait de ce qu'il se savait formé par la main du Créateur. Sa destinée n'était rien de moins que la vie éternelle dans un monde renouvelé. Chaque semaine, malgré notre tendance à l'omettre, Dieu nous rappelle que nous appartenons à sa famille. Nous faisons partie de son plan. De génération en génération, un jalon dans le temps, nommé sabbat, nous invite à balayer nos craintes. Ne cédons pas à la tentation de compter sur les grands esprits pour satisfaire notre curiosité, car Dieu seul décide de notre destinée. Puisse ce sabbat vous bénir par une réalité connue à travers l'univers tout entier. Le passé, le présent et surtout l'avenir appartiennent à Dieu. Et vous lui appartenez également. Nous devrions peut-être dire, et je vous donne ce petit conseil, nous devrions peut-être dire, Dieu de l'univers, merci pour le sabbat. Me rappelons l'être que je suis de semaine en semaine. Un être créé à ton image et dirigeant, un être créé à ton image se dirigeant vers la vie éternelle. Quels que soient les grands titres troublants des journaux à sensation, je puis me reposer sur cette assurance. Tu es mon Créateur.
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1: Il

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0: Chers amis, bonjour ou bonsoir en fonction du fuseau horaire dans lequel vous vous trouvez. Et merci une fois de plus de nous accueillir sur la 93.3 Radio pour une vie meilleure. Vous êtes dans le cadre de l'émission Synthèse. Synthèse, c'est une émission qui vous permet d'en savoir toujours un peu plus sur la parole de Dieu et surtout vous permettre de faire une merveilleuse rencontre avec l'auteur de du salut pour l'humanité, à savoir Jésus-Christ. Alors, comme vous le savez, nous sommes en train d'étudier en ce moment une belle série autour de la parole de Dieu. Et nous en sommes déjà à la 11e étude. Alors, pour partager cette 11e étude, nous avons ce qu'on appelle généralement, ce qu'on appelle les jeunes pasteurs. Mais manifestement, ce jeune pasteur a déjà beaucoup de kilomètres au compteur. Alors, il s'agit de Johan Gaveau. Bonjour Johan, bonsoir.
1: Bonjour, bonsoir aux auditeurs. Bonsoir Harry.
0: Alors, est-ce que tu peux leur dire un petit peu où est-ce que tu es en poste en ce moment
1: et alors, quelle est ta spécialité? D'accord. Je suis au service des églises de Mornalo. Donc, il y en a quatre, hein, La Serre, Gripon, Béguet et Vieux-Bourg. Et de manière générale, ma spécialité, c'est les langues bibliques et l'enseignement, en particulier l'hébreu, mais aussi un peu le grec, mais surtout l'hébreu qui est ma grande passion.
0: Ah ben, mais c'est pas, on a un point commun, parce que ça aussi, c'est ça fait partie de ma passion, les langues.
1: Ben, génial.
0: Bereshit bara Elohim ve'et Hashanaim.
1: Exactement.
0: Barikin Ashti et Adonai.
1: C'est ça.
0: ça m'avait ouvert des portes quand je suis rentré en Israël. Okay. Ils m'ont dit, quand tu es un juif noir. Parce que j'ai dit, pour ceux qui n'ont pas eu le temps de comprendre, c'était les premières paroles de la Bible. Au commencement, Dieu créa les cieux et la terre.
1: C'est ça. Et Genèse chapitre 1.
0: Voilà. Et donc, le début du psaume 103, mon âme bénit l'Éternel.
1: C'est ça.
0: Que de ses bienfaits. Alors, Johan, bienvenue. J'ai envie de dire presque chez toi, parce que bon. Il y a quelqu'un qui t'a précédé à cette radio. Hein, voilà, donc tu n'es pas un inconnu ici. Alors, l'étude de cette semaine, de cette 11e semaine, a pour titre « Les revers ». Alors, on se pose une première question, ce qui est tout à fait normal. Est-ce que ce terme « revers » se trouve au moins une fois dans la Bible? Si oui, où? Et si ça ne se trouve pas, est-ce que tu aurais un autre titre à nous proposer pour mieux comprendre cette étude?
1: D'accord. Alors, le mot « revers » en lui-même n'apparaît pas dans la Bible, hein, d'accord. Mais quand il s'agit de parler de ce que le revers représente, peut-être faudrait-il donner peut-être des synonymes qui nous permettront un peu de mieux cibler les mots « épreuve », « difficulté ». On peut parler d'adversité, de souffrance, de persécution, déception ou autre. Ça nous permet donc de pas peut-être avoir le mot « revers » en lui-même, mais le concept et tous ces synonymes sont bien présents dans les différentes histoires que nous avons des personnages bibliques. Et donc, il est clairement un élément qui fait partie du récit biblique.
0: Et j'ai trouvé un autre mot, il parle d'expérience, simplement.
1: D'expérience, c'est pas mal. C'est pas mal. Alors moi, il y a une chose qui m'a quand même animé dans ma réflexion concernant ce mot revers, et on va pas forcément élaborer, mais c'est les différentes dimensions du revers, c'est-à-dire les revers dont je suis malheureusement victime. On parle d'épreuves, d'obstacles et de tout ça, hein. Donc, celles dont je ne suis pas responsable. On a des personnages comme Job, comme Joseph, vendu par ses frères. On a des revers qui résultent de mauvais choix, qui sont les conséquences de nos actions. Et on a des revers qui résultent de choix justes. Je pense notamment à Paul qui choisit de s'ancrer en Dieu et qui va vivre des revers liés à son expérience. Donc, on voit que cette notion de revers, d'obstacle, je le dirais d'ailleurs pour définir et terminer sur pour aborder la deuxième partie de ta question, pour ne pas l'oublier. Je le verrais comme un élément, un obstacle qui se met en travers de mon cheminement. Et donc ça prend ces différentes natures. D'où pour moi la réponse à ta deuxième partie de ta question, qui est donc en lien avec est-ce que je pourrais donner un titre. Je pense à deux titres: la foi au cœur de l'épreuve ou grandir à travers les difficultés. Ce sont les deux titres qui me parlent.
0: Oui, ça m'inspire ce que tu dis, parce qu'il y a d'autres auteurs qui proposent dans l'épreuve.
1: Dans l'épreuve. Ah,
0: dans
1: oui.
0: l'épreuve. Mmh. Alors, quand on est dans l'épreuve, bon, on va voir comment on s'en sort. Mmh. Mmh. Et il y a un autre auteur qui parle tout simplement de malheur au pluriel. Mmh. Mmh. Mmh. Voilà, donc ça nous invite à, comme on dit, à serrer les reins, ça. Alors, nous allons continuer donc dans cette réflexion. Et donc, une question qu'on pose généralement à tous nos invités, c'est de nous aider à faire le lien entre l'étude précédente, donc la 10e étude, et l'étude de cette semaine. Et qui l'étude de la semaine dernière parlait de repentance et de pardon, et là nous parlons de revers.
1: Mmh. Alors, le lien, avant de répondre à la question, je voudrais le remettre ces deux études dans le cadre de notre réflexion plus globale qui est en lien à la communion, à la relation avec Dieu, la connexion avec lui. Même si je préfère le mot communion parce que je trouve que, en fait, nous pouvons être en relation avec des gens avec qui on est en colère, avec qui on c'est toxique ou des gens avec qui ça ne va pas, mais l'union ou la communion nécessite d'être dans une relation positive, favorable.
0: Constructive.
1: Constructive. Mmh. Donc, je préfère ce mot-là, mais je ferme là ici la parenthèse. Mmh. Donc, la semaine dernière, nous avons réfléchi sur la dynamique de la repentance et du pardon.
0: C'est ça.
1: Et pour faire simple, hein, la réflexion était, pour être dans une relation équilibrée et positive avec Dieu, il me faut comprendre que je ne peux pas m'avancer, je ne peux pas être en relation avec lui si je ne reconnais pas que dans cette relation, je suis fautif.
0: Tu veux reprendre ça, s'il te plaît ?
1: Je ne peux pas, je ne peux pas en tant qu'individu être dans une relation équilibrée avec Dieu si je ne reconnais pas que dans cette relation, je suis fautif. Dans cette relation, ben, j'ai ma nature, j'ai mes défauts, j'ai mon caractère, j'ai ma personnalité qui ne fait pas du bien à cette relation. D'accord ? Ce qu'on appelle le péché communément. Et donc, dans ce cadre-là, il me faut reconnaître ça. Et très important, non seulement le reconnaître, mais demander à Dieu de m'offrir, de me donner un cœur pur, un cœur nouveau, de mettre en moi un cœur de chair et non un cœur de pierre, afin que je puisse être dans une dynamique qui emmène à ce que notre relation soit positive. Et Dieu, dans son désir de communion avec nous, il est prompt, il est toujours heureux de pouvoir être en relation et en communion les uns avec les autres. Donc c'est ce qu'on a vu un peu qui nous invitait à voir que cette repentance et ce pardon nous emmenait à être dans la réconciliation avec Dieu. D'accord. Mais même si on a reçu ce pardon divin et même si on est dans cette réconciliation, nous ne sommes pas exempts d'épreuves dans la vie. Les épreuves continuent. Ouais. On a différents personnages de la Bible. Hein. Je pense à à David, avec son psaume 51 au moment où il emmène au meurtre d'Uri. Je ne vais pas entrer dans toute l'histoire. J'invite les auditeurs à lire le psaume 51, mais qui est dans une démarche qui va emmener à une repentance vraie et sincère et au pardon de Dieu. Mais derrière, il y a d'autres épreuves qui l'attendent. Et donc, la réconciliation ou le pardon divin n'empêche pas qu'il y ait des épreuves dans la vie. Et c'est là où on vient sur la notion de revers qui nous invite à comprendre que si la repentance ouvre la porte de la grâce, les revers, par contre, nous permettent de grandir dans cette grâce. Et je pense que c'est très important de voir la repentance et le revers comme faisant partie de schéma qui nous invite à pénétrer dans une relation vraie, sincère et authentique avec Dieu qui est toujours prompte à nous relever, à nous accompagner, à nous tirer vers l'avant.
0: Très bien, très bien. C'est important de le préciser cela. Alors, maintenant, nous avions dans cette 11e étude un verset à mémoriser qui fait réfléchir. Et nous aimons te demander de nous éclairer sur le message à retenir de ce verset à mémoriser qui se trouve dans Romains chapitre 5, versets 3 à 5. Romains chapitre 5, versets 3 à 5. Je vais lire ce texte et ensuite tu nous donneras ton avis là-dessus. Alors, vois ce qui est dit dans la version Louis II. Bien plus, nous nous glorifions même des afflictions, sachant que l'affliction produit la persévérance, la victoire dans l'épreuve, et cette victoire, l'espérance. Or, l'espérance ne trompe point, parce que l'amour de Dieu est répandu dans nos cœurs par le Saint-Esprit qui nous a été donné. Alors, certains disent, je reprends c'est la première phrase, bien plus nous nous glorifions même des afflictions, sachant que l'affliction produit la persévérance. Certains disent, est-ce que c'est pas un peu maso de dire, bon, on se glorifie quand ça va pas, quand on a mal?
1: Alors, la question est légitime parce que véritablement, nous avons, nous les êtres humains, de manière générale, une vraie difficulté quand il s'agit de souffrance.
0: Mais comment?
1: Donc, c'est quelque chose qu'on n'aime pas, on n'a pas envie de ça.
0: Et puis, ça dépend de son degré.
1: Ça dépend de son degré. Mm-hmm. Mais même quand le degré ne serait pas immense, on fait tout pour éviter la souffrance.
0: Et oui, et comment? Pensons
1: à des éléments qui sont simples. Hein. Nous voyons chaque année se multiplier autour de nous des propositions dans le cadre de l'immobilier, dans le cadre de la technologie, dans le cadre de l'art de vivre ou de bien vivre, pour faciliter en fait notre bien-être. On regarde nos chaussures.
0: Oui, oui.
1: Les chaussures de course des années 80, des années 60 ne sont pas les chaussures de course qu'on a dans les années 60. Il y a un confort aujourd'hui, ou même les baskets, hein, peu importe la marque, ou les chaussures. Donc aujourd'hui, on est dans la recherche du confort parce qu'on n'aime pas la souffrance.
0: Mais mieux-être au maximum.
1: Du mieux-être au maximum. On le voit dans nos voitures, on le voit dans les technologies qu'on fait rentrer dans nos maisons ou sur nos lieux de travail, etc. Mais alors, avant de parler du verset en lui-même, hein, la souffrance, nous ne devons pas oublier en tout cas l'effort, ce qu'il est censé produire. Mm-hmm. Il est une des manières pour les êtres humains d'acquérir de nouvelles compétences.
0: Ah bon?
1: Oui. Et ça, c'est de nouvelles compétences. Et c'est pas quelque chose qu'on aime à entendre. Pourtant, c'est bien la réalité de la loi de l'univers. Je parle même pas encore de la dynamique spirituelle, la loi de l'univers même, qui fait que de la souffrance ou de je prends l'exemple d'une étoile. Une étoile qui explose, ce qu'on appelle une supernova, c'est la destruction des mondes qui sont autour de lui, mais c'est aussi la diffusion de poussière d'étoiles qui serviront à nourrir les planètes et les étoiles environnantes. Mmh. Et ça, on a du mal à...
0: Donc ce serait un mal pour un bien, c'est ça?
1: Je ne dirais pas que c'est un mal pour un bien, ni que c'est un mal nécessaire, parce que je déteste ces expressions, mais c'est l'acquisition de nouvelles compétences, en tout cas pour ces planètes, ou c'est une nouvelle acquisition pour nous qui sommes les êtres humains. Un exemple simple, je fais une activité sportive, quelle qu'elle soit, d'accord? Si je ne pousse pas mon corps à hors de sa zone de confort, je ne peux pas acquérir des compétences physiques qui me permettront d'être plus musclé.
0: Donc, il faut avoir un peu mal aux jarrets.
1: Il faut avoir un peu mal aux jarrets, il faut pousser son cœur. Mais... pour avoir une meilleure santé cardiovasculaire, il faut pouvoir courir, il faut pouvoir marcher. Donc, il y a la notion du dépassement qui est nécessaire et de sortir de sa zone de confort. Or, sortir de sa zone de confort nous emmène à être dans la souffrance.
0: Ceci étant dit. Mais ce n'est pas toujours confortable.
1: Mais ce n'est pas. Oui, sortir de sa zone de confort nous emmène à ne plus être confortable, à être inconfortable. Ceci dit, le verset ici présent n'est pas en train de dire soyons dans la souffrance et réjouissons-nous de la souffrance.
0: Tu veux reprendre ça, s'il te plaît?
1: Le verset n'est pas en train de nous dire soyons dans la souffrance et réjouissons-nous de la souffrance.
0: Oui, lorsqu'on y est.
1: Dans l'idée d'aller chercher de la souffrance et de s'y réjouir. Ça, c'est maso.
0: D'accord.
1: C'est pas ce que le verset est en train de nous dire.
0: Le
1: verset est en train de nous
0: indiquer. C'est rassurant.
1: Oui, c'est rassurant. Je le relis pour nous. Bien plus, nous nous glorifions même des afflictions. Donc, bien plus. Donc, s'il y a quelque chose dont on se glorifie juste avant. Donc, on se glorifie de quoi? On se glorifie de la paix que le Seigneur donne. On se glorifie, je ne vais pas lire pour nos auditeurs, hein, lisez vous-même le chapitre 5 et le chapitre 4. On se glorifie de l'amour de Dieu. On se glorifie de la foi. Et ce sont ces éléments qui vont servir de base pour dire que, vu que nous sommes dans un cheminement, et qu'il y a un obstacle qui se présente sur notre cheminement chrétien, notre cheminement de foi. Il est là de toutes les manières. Les circonstances défavorables de la vie nous sont imposées par la vie. Mm-hmm. Ce n'est pas nous qui les choisissons. Et elles arrivent à n'importe qui, à n'importe quel moment. Puisqu'elles vont arriver de toutes les manières, puissions-nous avoir la confiance, la foi, la certitude que Dieu peut agir même dans ces circonstances et que nous pourrions apprendre dans ces circonstances, en dépit des circonstances défavorables et malheureuses, quelque chose qui nous permettra de grandir. Mmh. On a déjà le pion, on a déjà le mal, on a déjà la souffrance, prenons-la. Maintenant, l'auteur va plus loin en disant que, en tant que personne qui s'ancre en Dieu, quand la souffrance emmenés par l'ennemi, par les circonstances défavorables, nous est imposé, nous nous glorifions. Ça veut dire quoi? Ça veut dire que ça nous rassure d'être sur le bon chemin. Ça nous rassure d'être sur le bon chemin. Et ça nous rassure d'être sur le bon chemin. Pourquoi ? Parce que cela nous permet de ne pas rester dans notre zone de confort, mais de pouvoir étendre nos compétences, notre vision de la vie, notre foi, parce que notre foi a besoin d'être confrontée au matériel de l'incertitude pour grandir. Je répète, notre foi a besoin du matériel qu'est l'incertitude pour grandir. Le doute, l'inquiétude, le questionnement fait partie du processus de ce qu'est la foi. S'il ne se présente pas devant moi, à un moment de dire « mais je ne comprends pas ce qui m'arrive, mais malgré tout, je mets ma confiance en Dieu », comment ma foi peut-elle se forger ?
0: Et ça.
1: Donc c'est dans cette idée que le texte, l'une des visions qu'elle présente, bien évidemment.
0: Alors ce que tu dis est intéressant parce que la traduction « parole » parole de vie dit quelque chose qui confirme ce que tu viens de dire. Il dit bien plus, nous sommes fiers parce que nous souffrons. Nous le savons, la souffrance rend patient. Et quand quelqu'un est patient, il reste fidèle malgré les difficultés.
1: Mm-hmm.
0: Ça, c'est beau. Ça.
1: Mm-hmm. Mm-hmm. En fait, c'est bien pour ça que la souffrance n'est que le début d'une chaîne qui emmène à une fin positive.
0: Excellent.
1: Donc, on ne reste pas sur la souffrance, mais on comprend que cette souffrance va permettre à un déclenchement d'un processus.
0: D'accord.
1: Et c'est là où, en fait, l'auteur essaie d'attirer notre attention sur le fait que, vu qu'elle arrive déjà, comprenons ce qu'elle va emmener en nous comme changement positif, bien sûr, quand on place notre foi en Dieu.
0: Très bien. Alors, nous arrivons à une question sensible et pour certains très difficile. Au cours de cette étude, il est parlé d'une femme qui souffrait d'une perte de sang depuis 12 ans et qui sera guérie parce qu'elle a eu vraiment... elle a cru que c'était possible pour elle d'être guérie en touchant juste le bord de vêtement de Jésus. Ce serait intéressant de comprendre pourquoi elle couille à cela. Mmh. Et ensuite, nous notons dans cette étude qu'il y a une fillette âgée de 12 ans qui perdra la vie et qui, cette vie sera récupérée. Dieu, Jésus va ressusciter cette jeune fille. Alors, est-ce, Pasteur Gaveau, une simple coïncidence que dans ces deux cas, on trouve le chiffre 12 ans? 12 ans pour la femme et 12 ans pour la fillette. Dites-nous, qu'est-ce qui est caché dans ce chiffre 12 et quel beau message pourrons-nous tirer de ces deux histoires vécues ?
1: Juste avant d'échanger avec toi sur cette deuxième partie de la question, je voudrais revenir un court instant sur le récit de cette femme de 12 ans.
0: Oui, bien sûr.
1: Bien évidemment, par rapport à la leçon dont nous faisons face. J'ai une difficulté de manière globale avec une des définitions que nous avons de la foi qui me semble contradictoire avec celle que je lis dans l'étude de la... quand je lis de la parole de Dieu dans le récit biblique et dans mes études personnelles. Je vois beaucoup de personnes qui voient la foi comme étant, notamment avec cette histoire, hein, je rappelle que cette femme a une telle foi que toucher le vêtement de Jésus fait qu'elle est guérie. Mmh. Cela veut-il dire que toutes les personnes qui étaient autour de Jésus et qui le pressaient n'avaient pas la foi? Qu'est-ce qui fait qu'elle est guérie et qu'elle n'est pas guérie? Certains diront que c'est sa foi, puisque Jésus lui dira
0: absolument
1: que c'est sa foi qui va lui permettre d'être guérie. Et j'ai un problème avec cette idée que nous avons aussi, hein, avec ce fameux texte que nous connaissons, où Jésus dit « Si vous avez la foi comme un grain de sénévé, vous direz à cette montagne, jette-toi dans la mer et elle le fera. » Et donc j'ai une grande difficulté avec une foi que nous percevons comme étant une espèce de pouvoir que nous avons à l'intérieur de nous et une capacité que nous aurions à croire, et parce que nous croyons, ce en quoi nous croyons se réalisera. Donc, par exemple, quelqu'un qui est sous le bord qui va mourir incessamment sous peu, s'il meurt à cause d'une maladie, c'est parce qu'il manque de foi. Parce que s'il avait vraiment la foi, il a demandé à Dieu, il devrait être guéri. Et ça me cause un problème fondamental parce que la vie et la leçon qu'on étudie sur les revers et sur les circonstances défavorables, les obstacles, justement nous montrent que la foi n'est pas que ce que je crois et ce que je veux va se réaliser parce que je crois, mm-hmm. mais que je crois que le Dieu que je sers, que j'aime et qui est là pour me soutenir, fera toujours dans ses décisions ce qui est le meilleur pour moi. Et ça, c'est fondamental.
0: Quand il voudra et comme il voudra.
1: Quand il voudra et comme tu as dit, comme mm-hmm. il voudra. Et ça, c'est fondamentalement ce qu'est la foi et ce qui me permet de faire face aux revers et de ne pas me laisser submerger par les revers. Je pense à cette femme qui, pendant 12 ans, a-t-elle prié ? Certainement, elle a prié. A-t-elle offert des offrandes ? Certainement, elle a offert des offrandes. Pendant combien de temps ? 12 ans. Et ce chiffre n'est pas anodin, comme tu as attiré notre attention tout à l'heure. Cette jeune enfant de 12 ans, ses parents ont prié pour elle. Pendant combien d'années ont-ils prié pour elle ? N'ont-ils pas demandé à la synagogue d'être en prière pour elle ? N'ont-ils pas eux aussi offert des offrandes ? Enfin, je passe. Quoi qu'il en soit, les deux miracles arrivent pratiquement en même temps et tous les deux dans le cadre du chiffre 12, ce qui est un symbole très important dans la culture hébraïque. Hein.
0: C'est clair.
1: Nous connaissons les 12 tribus, les 12 portes, les 12 pierres. Les 12 pierres qui sont sur les portes, les 12 pierres qui sont sur le pectoral. Mm-hmm. Donc le symbole 12 a une très grande importance. Mais je voudrais, plutôt que de mettre cette importance, et je te laisserai nous dire un mot dessus dans un instant, remettre l'accent sur cette dimension de la foi. À la femme, il dira, ta foi t'a sauvé. À Jaïrus, il va lui dire, ne crains pas, mais crois seulement. Donc, replaçant la foi. Mais le message central pour moi, c'est qu'une foi, notre foi doit demeurer ancrée en Dieu, quelles que soient les situations désespérées auxquelles nous faisons face. Je pense que Dieu voit chaque personne. Que Jésus, à travers cette histoire, nous rappelle qu'il est le maître du temps et le seigneur du temps et que nous devons accepter ça. Cette dimension fondamentale que nos revers, même si nous ne comprenons pas ce pourquoi ils existent et pourquoi nous subissons cela, et on aurait aimé être libérés de ces revers, nous devrions chercher, au lieu de chercher la délivrance, chercher la présence quotidienne de Dieu. Parce que les revers vont se multiplier dans la vie. On sort d'un revers pour avancer un peu et retomber dans un obstacle différent. Et je pense que...
0: Et des fois plus important.
1: Et parfois plus important. Mmh. Et le cœur n'est donc pas de chercher à chaque fois la délivrance de Dieu de ce problème, mais la présence quotidienne de Dieu. Même si je sais, pour ceux qui sont nos auditeurs, qui vivent des situations compliquées et difficiles, qui les tirent vers le bas mentalement, psychologiquement, spirituellement, financièrement, que c'est difficile à accepter. Pourtant, la vérité, c'est que elle est pour moi non subjective, mais objective. La réalité, c'est que le monde ou la réalité que nous vivons n'est qu'une illusion passagère. Et il nous faut donc remettre en question la nature de notre réalité et comprendre que Dieu voit plus loin, voit plus loin que l'épreuve. Et c'est pourquoi il permet que nous passions par ce qu'il fait. Ici, il y a deux symboles, et je te laisse nous en parler, parce qu'on en a discuté en antenne, c'était magnifique. On est d'accord, la première notion donc, de cette femme qui...
0: Ah, oui, alors déjà, le chiffre 12, que tu l'as dit, a du sens dans la Bible. Hein, et alors, on dit, c'est le 3, le chiffre de Dieu, multiplié par 4, qui font 12. Et 4, ce serait le chiffre de l'homme, parce que l'homme, il y a les 4 points cardinaux. Alors, l'année de 12 ans, c'est l'année où, dans le monde hébraïque, on rentre dans la maturité, on devient adulte. Mm-hmm. D'accord ? Et cette fille est privée d'entrer dans le monde adulte. Donc Dieu va lui faire une grâce particulière pour qu'elle puisse rentrer dans le monde d'adulte et donc pouvoir être en mission pour Dieu et avec Dieu. Alors que la femme qui a subi 12 années de perte de sang, eh bien, tout ce qui l'attendait, cette femme, c'était une ménopause sans avoir eu d'enfant. Et là, certains disent que l'humour de Dieu a voulu que, même si certains disent qu'elle aurait touché ce vêtement de Jésus un peu par superstition, eh bien, cette femme-là, Dieu va lui dire, eh bien, c'est pas fini pour toi. Tu pourras entrer dans le monde des femmes qui ont été porteuse de vie.
1: Mmh.
0: Donc tu ne vas pas mourir dans la ménopause.
1: Mmh.
0: Ça veut dire que dans les deux cas, Dieu est vraiment, et il nous le fait comprendre, qu'il est vraiment la résurrection et la vie.
1: Mmh.
0: Et ça, c'est rassurant pour nous. Ça nous permet de lui faire encore plus confiance. C'est que rien n'est fini pour nous. Hein? Le mal n'a jamais le dernier mot sur ce que Dieu aime. Hein?
1: Et je rebondis sur ce que tu partages avec moi ici et les auditeurs sur la dimension de foi que j'ai abordée juste avant, en parlant toujours de revers. Qu'est-ce qu'elles vont, toutes ces deux femmes, après, enfin, cette jeune fille qui rentre dans l'âge adulte, donc c'est une femme en l'occurrence dans la définition hébraïque, et cette femme de perte de sang pendant 12 ans vont apprendre de ce revers. Elles ont vu la main de Dieu en action et de cette circonstance, de cette souffrance, elles ont appris la patience, elles ont appris à compter sur lui. Maintenant, quand un autre revers arrive, quand un autre obstacle arrive, elles ont grandi dans leur relation avec lui. Elles voient à travers ce que Dieu a réalisé, elles ont acquis une compétence qu'elles n'avaient pas, été obligées d'être patientes. Elles ont été obligées d'être... elles ont cherché des secours. Le père Jaïus a cherché des secours. La femme, nous savons qu'elle s'est appauvrie en demandant à des médecins, peut-être des exorcistes ou autres de venir l'aider de cette situation. Et la réalité, c'est que cet appauvrissement lui a appris à va lui apprendre, ou en tout cas du résultat, à compter entièrement sous Dieu, puisqu'elle vient et après avoir dépensé différentes sommes d'argent moyens qu'elle a cherchés, un geste de foi, toucher le vêtement de Christ qui l'a
0: touché seulement.
1: Toucher seulement. Si je pouvais toucher seulement, c'est vrai.
0: C'est rassurant, ça va très loin et ça prouve sa détermination.
1: Sa détermination. Et cela devrait nous enseigner aussi à voir dans nos épreuves. Alors, c'est vrai que je finis ma phrase. À voir dans les épreuves que Dieu peut se servir de ces épreuves pour nous emmener vers la victoire. Et c'est vrai que c'est difficile à voir quand on a le nez dedans. Quand on est submergé par les difficultés,
0: c'est plus facile à dire qu'à vivre.
1: Ceci étant dit, les personnages bibliques et d'autres personnes autour de nous, je parle de moi particulièrement, que j'ai entendu des témoignages ou que j'ai vécu dans ma vie, la perception que nous avons des épreuves, du revers, de l'obstacle, change tout sur la manière dont je vais vivre ces épreuves.
0: Absolument, absolument.
1: Si je le vis ou je me conditionne à le vivre comme quelque chose de encore moi, pourquoi moi ? Je le subis.
0: Je suis victime.
1: Je suis victime. Mais si je le vis comme dans une dynamique de ce que c'est, dans sa nature profonde, spirituelle, Seigneur, je sais que je peux compter sur toi. Cette épreuve...
0: Malgré tout.
1: En dépit d'eux. Cette épreuve, elle est réelle. Ces circonstances défavorables sont là. Cet obstacle est sur mon chemin. Mais je n'ai qu'un seul objectif, c'est continuer d'avancer avec toi. Je te fais confiance. Et ma relation avec toi ne va pas en pâtir... Parce que le but que tu veux, c'est qu'on garde toujours le contact. Et c'est pour ça que j'invite les auditeurs à être dans cette authenticité avec Dieu. Je pense à cet homme qui dit « Viens au secours de ma foi, de mon incrédulité. » En fait, l'idée pour nous est de comprendre que Dieu aime cette authenticité. Si nous sommes dans des difficultés et que nous vivons ce revers, n'ayons pas peur de parler à Dieu et de lui exprimer notre désir, notre désir de comprendre ce qui se passe. Il nous répondra de toutes les manières. Comment nous répondra-t-il ? C'est certainement de manière personnalisée et de manière à maintenir toujours cette relation avec nous. Dieu n'est pas intéressé à être dans un silence complet sourd, mais bien au contraire, il est intéressé à tisser cette relation en dépit des revers, des obstacles et des difficultés.
0: Très bien. Alors, nous allons marquer une petite pause musicale avant de continuer à poser des questions à notre invité, qui est le pasteur Johan Gaveau, que vous connaissez bien pour certains, et on aime bien associer à son nom celle qui a été la directrice de la radio, donc sa mère, hein, qui est toujours une passionnée de radio, et Johan certainement aussi, parce qu'on m'a dit qu'il y a beaucoup de choses qu'il sait de la radio.

0: Donc après ce moment musical, nous avons un texte à proposer à notre invité, Johann Gaveau. C'est un texte très bien connu par beaucoup de croyants. Ce texte se trouve dans Romains chapitre 8, le verset 28. Nous allons bientôt lire ce texte, mais la question qu'on voudrait poser à notre pasteur Gaveau, c'est de savoir est-ce qu'il serait d'accord avec la traduction de ce texte par lui second. Quelle précision faudrait-il absolument apporter à ce texte pour qu'il n'y ait pas de malentendu? Alors, est-ce que tu veux lire le texte ou tu utilises Romains chapitre
1: Bien sûr, Romains chapitre 8,
0: 8, le verset
1: verset 28.
0: dans ta
1: Nous,
0: version?
1: ma version, c'est Louis II.
0: D'accord, hein?
1: Nous savons du reste que toutes choses concourent au bien de ceux qui aiment Dieu, de ceux qui sont appelés selon son dessein. Donc, texte très connu, comme tu dis, et encore un autre texte qui est très mal interprété.
0: Oui,
1: Très, très
0: malheureusement.
1: mal interprété. Alors, j'étais avec des jeunes dernièrement, je partage ça avec nos auditeurs parce que on me posait la question sur ce texte et
0: Ah
1: j'ai
0: oui, donc.
1: partagé avec eux une expérience qui m'est arrivée avec le pasteur Isaïe Auguste, actuellement président de la fédération. Nous étions tous les deux en voyage à l'étranger il y a quelques années pour une formation. Et alors que nous revenions de l'étranger, je parle vraiment d'un pays avec visa, voilà, tout ce qui est
0: D'accord.
1: nécessaire,
0: Oui.
1: hein, j'arrive au moment pour embarquer, je ne trouve pas ma pièce d'identité.
0: Oh là là, oh là là.
1: Je ne trouve pas ma pièce
0: Ça
1: d'identité.
0: c'est
1: Au
0: difficile.
1: retour, hein, à l'aller, c'est bon, hein. Et donc lui, il est juste devant, il chemine un peu légèrement comme ça devant, il continue, et moi, je ne trouve pas ma pièce, je suis bloqué en fait.
0: Oh là là.
1: Et du
0: Pas une
1: coup,
0: situation facile.
1: pas une situation facile. Et je cherche ma pièce sur moi. Je sais que je l'avais tout à l'heure. Je ne comprends pas.
0: Oh
1: C'est vrai que
0: là.
1: j'avais des couches épaisses de vêtements parce qu'on était en hiver là où on était. La jeune femme qui est devant moi me regarde et elle me dit: Mais monsieur, ne vous inquiétez pas. Si vous n'avez pas votre pièce d'identité, vous êtes dans le pays. Je vous donne les clés. Elle prend dans sa poche les clés de son appartement et elle me les tend. Et elle me dit: Vous allez chez moi. Quand j'ai fini de travailler, je viens vous rejoindre. J'ai regardé la personne surprise, estomaquée, je
0: Oui,
1: ne
0: tu
1: vais
0: la
1: pas
0: connaissais, tu
1: mentir.
0: connaissais pas du
1: Je ne
0: tout.
1: connais pas du tout une femme magnifique, hein, vraiment très belle femme. Et je suis là en train de me dire, mais Seigneur, aide-moi à trouver cette carte d'identité, parce que cette pièce
0: Mais
1: d'identité,
0: oui, mais
1: pardon,
0: oui, mais
1: parce que
0: oui.
1: je suis, je, c'est incroyable.
0: Oui, il y a de quoi ne pas être bien dans sa peau,
1: Alors,
0: là.
1: maintenant, mettons ça dans le texte. Toute chose concourt au bien de ceux qui aiment Dieu. J'aime Dieu, n'est-ce pas? N'est-ce pas là une opportunité incroyable que la vie m'offre? Toute chose concourt au bien de ceux qui aiment Dieu. Donc là, n'est-ce pas, je peux aller chez elle et vivre une expérience extraordinaire, je ne sais pas, pendant combien de jours, mais ce n'est pas cohérent. Toute chose concourt au bien de ceux qui aiment Dieu, ça, ce n'est pas quelque chose que Dieu veut pour moi. Je suis marié, je suis spirituellement pas engagé dans ce type d'activité. Donc, toute chose concourt au bien de ceux qui aiment Dieu, on voit comment est-ce que un esprit tortueux va.
0: Va sauter dessus, quoi.
1: Oui, il va modifier la manière dont. Il faut revenir à ce que le
0: Ça
1: texte
0: va
1: veut dire.
0: l'arranger, ça va
1: C'est
0: l'arranger.
1: ça, c'est ça. Il faut revenir à ce que le texte dit et ne pas dire que nous savons que toute chose concourt au bien de ceux qui aiment Dieu. Et donc, parce que j'aime Dieu, le fait de l'aimer m'ouvre des opportunités diverses et variées. Il faut revenir dans le contexte. Alors, quand on revient dans le chapitre 8, hein, du livre de Romains,
0: Oui.
1: surtout dans la dernière partie, celle qui nous concerne, puisqu'on connaît les premiers versets, il n'y a donc maintenant aucune condamnation pour ceux qui sont en Jésus-Christ, donc on ne va pas développer, mais c'est un texte qui est très célèbre quand il parle de la liberté que nous avons en Christ maintenant et la grâce qui nous est offerte. Donc il va développer cette idée que nous sommes libérés maintenant. Nous sommes libérés. Il va faire une comparaison entre la chair, la chair ici parlant de nos instincts humains, presque animaux, et l'esprit, l'homme renouvelé par l'esprit, ici l'esprit touchant directement à la nature que Dieu voudrait que l'on possède. Donc, issue notamment de cette relation dont nous parlons avec lui depuis
0: Transformatrice.
1: transformatrice depuis quelques temps. Et il va développer sur l'esprit, la dynamique de l'esprit, ce que l'esprit veut pour nous. Je lis pour nous Romains 8, verset 16, hein. L'esprit lui-même rend témoignage à notre esprit que nous sommes enfant de Dieu. Et il va développer, donc je retraduis pour nous, hein, l'esprit contribue à être un pédagogue, à être un enseignant, pour nous faire voir des choses que nous ne pourrions pas voir si il ne parlait pas directement à notre esprit, sans même que nous nous en rendrions compte. C'est ça qui est beau, et ici, enfant de Dieu. Et il va développer ainsi toute une dimension sur le travail et l'œuvre de l'esprit en nous, pour que nous puissions comprendre que le Saint-Esprit est le chemin par lequel nous devrions aller vers, quand tu parlais tout à l'heure, de la nature transformatrice et ne plus rester dans cette dimension de chair. Et on arrive au verset 28 qui nous dit, hein, il va même parler, pardon, juste avant verset 27, que le Saint-Esprit prie, il intercède en notre faveur et il est en train de développer différentes dimensions de l'œuvre de l'esprit quand il dit toute chose concourt au bien de ceux qui aiment Dieu. Donc toute chose concourt au bien de ceux qui aiment Dieu, c'est toutes ces choses que le Saint-Esprit fait en notre faveur, notamment les deux exemples que j'ai donnés, hein, mais il y en a, je vais pas tout donner parce que c'est assez long. Le Saint-Esprit qui nous apprend et qui nous révèle que nous sommes enfants de Dieu, oui. Le Saint-Esprit qui prie en notre faveur, le Saint-Esprit qui nous permet de devenir des hommes et des femmes consacrés à Dieu, des hommes et des femmes saints, matures, le Saint-Esprit qui nous permet d'être dans la rédemption, dans la grâce, enfin bref. Donc ce sont ces choses-là et comment le Saint-Esprit le fait qui concourent à ceux qui aiment Dieu et pas ben j'ai vu cette femme, elle m'offre cette opportunité où je vois ce braqueur qui sort de la banque, il me dit hey, vous là, ou pas besoin de 10 000 euros. Et il me tend 10 000 euros et je dis, mais Seigneur, écoute, j'étais dans le besoin. Non, j'étais dans le besoin.
2: Ça ne peut pas tomber mieux.
1: Ça peut pas tomber mieux. Il sort avec 1 million, il me dit, tiens-toi 10 000, tiens-toi 10 000. Et moi, j'accepte cet argent alors que je suis à la porte de la banque et je sais qu'il vient de la braquer. Donc non, toute chose concourt bien de ceux qui aiment Dieu ne veut pas dire que parce que j'aime Dieu, tout l'univers tout entier travaille et œuvre pour mon bien-être. Même si c'est une idée qui est très répandue, même dans notre milieu chrétien, c'est contradictoire avec ce que le verset et ce que Paul veut dire ici. Il n'est pas en train de dire que l'univers tout entier contribue à notre bien-être et à notre bonheur, mais il est en train de dire que le Saint-Esprit, dans les différentes dynamiques qui sont là, pour ceux qui aiment Dieu, ben, contribue à cette nature transformatrice et à enrichir cette relation que nous devrions avoir ou que Dieu voudrait avoir avec nous.
2: Donc, ce qu'il faudrait ajouter absolument, c'est quoi alors ?
1: Ben, que la maladie, les injustices, les pertes et les souffrances ne sont pas une bonne chose, hein, on le sait. Le texte n'affirme pas que ces maladies, ces injustices sont de bonnes choses, en lien avec l'idée de revers, hein, que nous avions tout à l'heure.
2: Mais oui, mais oui.
1: Le texte affirme plutôt que Dieu est capable de faire ce qu'il doit faire pour l'accomplissement de son dessein pour nous, sachant que nous connaissons ce texte célèbre de Jérémie 29, verset 11, qui lui aussi est pris hors de son contexte, que Dieu veut pour nous des projet de paix et non de malheur. Mais il nous faut accepter Jérémie 29, verset 11, son contexte. Le contexte qui surprend souvent les gens, que le projet de paix que Dieu a pour son peuple ici, dans le contexte, c'est de les envoyer à Babylone.
2: Absolument.
1: Et de les laisser là pendant 70 ans. Ça, c'est pas un projet de paix pour nous. Parce que c'est contradictoire avec notre envie, notre désir personnel. Mais les desseins de Dieu, si nous acceptons d'avoir foi en lui et que ses choix sont les meilleurs pour nous, ses desseins sont la seule et unique voie sûre qui nous emmène à être pleinement les hommes et les femmes que nous devrions être.
2: Absolument. Moi, ce que j'ai trouvé de très bien, pour qu'il n'y ait pas de malentendu, c'est pas toute chose concourt. Lorsqu'on dit juste toute chose concourt, ce sont les choses qui ont la main. Mais j'ai regardé 14 versions et j'ai trouvé d'une beauté des versions qui nous évitent d'être dans l'erreur. Alors, je pense à la version Jérusalem, elle nous dit « Et nous savons qu'avec ceux qu'il aime, Dieu collabore en tout pour leur bien. » Donc, c'est Dieu qui a la main là. C'est pas une affaire de coïncidence, c'est pas une affaire de chance, tout ça. C'est Dieu qui a la main. Ça, c'est intéressant de noter cela. Alors, il y a d'autres versions. Je pense à la parole vivante. Dieu fait tout. Toujours Dieu d'abord. Hein. Dieu fait tout pour le bien de ceux qui ont de l'amour pour lui. Donc il n'y a pas de malentendu là. Mm-hmm. C'est Dieu qui est à la base et qui est à l'origine. Il y a vraiment, ça j'ai trouvé ça bon, très beau. Hein. Alors, celle que j'ai aimée le plus, c'est donc la version Summer. Nous savons en outre que Dieu fait concourir. Mm-hmm. Donc c'est lui qui a l'origine de ce que de ces choses qui arrivent et qui n'y arrivent pas. Dieu fait concourir toutes choses au bien de ceux qu'il aime. Là, vraiment, on est tranquille.
1: Et j'aime bien cette dimension que tu partages avec nous ici. Et j'allais te proposer justement la version Summer, qui est ma version aussi préférée sur cette dynamique, où ce ne sont pas les choses elles-mêmes qui agissent.
2: C'est ça.
1: C'est Dieu qui lui fait concourir les choses pour notre bien.
2: Absolument, absolument. Et là, il n'y a pas photo, il n'y a pas de malentendu possible. Ah oui, oui, ça vraiment, et c'est rassurant parce que là, on n'est plus dans ouais, j'ai de la chance ou j'ai pas de la chance. Dieu a la main.
1: C'est ça. Auteur de cette action ou de ces actions dans le
2: qui
1: cadre de dessin défini pour nous.
2: Voilà. C'est lui qui vraiment pose le cadre. Et c'est lui qui met toutes les options. Et qui a la main et le dernier mot sur toutes les options.
1: Alors, je vais me faire je vais pas dire l'avocat du diable parce que je n'aime pas cette expression.
2: Ouais, je comprends.
1: Mais juste un esprit contradictoire. Si c'est le cas, quand le malheur m'atteint, puisqu'il a la main sur toute chose, est-ce que le malheur qui m'atteint est aussi en ma faveur?
2: Alors, ce qu'il y a d'intéressant à comprendre, c'est que bon, même quand il s'agit de ce que j'appelle malheur, j'ai une assurance, c'est que Dieu sait poser les limites de ce malheur-là, me concernant, parce qu'il sait qui je suis. Il dit, concernant le péché, qu'il ne permettra pas que je sois tenté ou éprouvé au-delà de ce que je pourrais supporter. Dieu n'est pas un cynique, ça ne me fait pas, comme on dit, plaisir de voir que je tire la langue, que je grasse des dents tant que j'ai mal. Et l'exemple auquel je pensais, c'est l'exemple de Job. Franchement, il y a au début de ce livre de Job, ça nous pose un problème.
1: Qui ne devrait pas nous poser un problème, hein,
2: dans la compréhension des choses.
1: La traduction n'aide pas.
2: Ah oui, c'est ça.
1: Ouais, je vais partager avec vous dans un instant un élément de traduction, mais je te laisse terminer.
2: D'accord. Et où on a le sentiment que Dieu autoriserait presque Satan à lui faire du mal. Sans raison valable. Et franchement, donc, il y a de quoi réfléchir.
1: Oui, hein? Tout à fait.
2: Il y a de quoi réfléchir.
1: Tout à fait. Tout à fait. Je partage avec toi et nos auditeurs un des aspects que le texte, dans la traduction en français notamment, ne permet pas de voir. Alors, pour rappel, pour nos auditeurs, je vais partager avec vous juste quelques extraits, on ne pourra pas tout voir, hein, de Job chapitre 1er. Pour nos auditeurs, une courte histoire, Job est un homme qui était riche, qui était intègre, qui aimait Dieu, et qui va vivre un certain nombre de revers. Il va perdre ses biens, il va même être découragé par son épouse, il va rencontrer ses amis qui vont le décourager, et malgré tout, il va tenir bon, il va garder sa foi en Dieu, et il sera récompensé de cette foi où Dieu va le relever et qui nous rappelle une nouvelle fois que des obstacles, des revers arrivent dans la vie, mais que s'ancrer en Dieu est la meilleure chose possible et imaginable.
2: Absolument.
1: Mais ce qui attire notre attention, c'est à partir du verset 6 du chapitre 1, je lis pour nos auditeurs.
2: Oui.
1: Les fils de Dieu vinrent un jour se présenter devant l'Éternel. Satan vint aussi au milieu d'eux. L'Éternel dit à Satan, « D'où viens-tu ?» Et Satan répondit à l'Éternel de parcourir la terre et de m'y promener. J'arrête notre attention, j'attire notre attention sur deux éléments. Le premier élément, hein, qu'on voit au verset 7, 6 et 7, Satan parcourt la terre pour se promener.
2: C'est ça.
1: Satan, ça parcourt la terre. Alors en hébreu, l'expression ici veut plus vouloir dire j'ai fait des allers-retours. D'accord ? Il a fait des allers-retours avec une expression qui est propre à la chasse, au pistage. Mm-hmm. Donc il était en enquête, il était en train de chasser, il était en train de zioter, d'enquêter, de voir. Donc c'est pas qu'il était en train de se promener dans le sens où il a fait des allers-retours,
2: des balades quoi.
1: Non. Deuxième élément que j'attire notre attention, c'est Dieu qui pose la question. Satan est au milieu d'eux. Satan, le mot veut dire adversaire. Donc ça veut dire que la conversation entre un homme et un être divin, Dieu, et un autre être qui s'appelle adversaire. Donc on sait que quand on parle à quelqu'un qu'on dit ennemi, la conversation elle est ciblée. Et c'est Dieu qui prend l'initiative. Satan, l'adversaire, vient avec une idée bien spécifique. Il est allé se promener, soi-disant, donc faire des allers-retours. Verset 8 maintenant. L'Éternel dit à Satan, « As-tu remarqué mon serviteur Job ? Il n'y a personne comme lui sur la terre. C'est un homme intègre, droit, craignant Dieu et se détournant du mal. » En hébreu, la question, le point d'interrogation n'est pas ici. « As-tu remarqué mon serviteur Job ? » Le point d'interrogation est à la fin, après le mot « mal ». Et donc, la traduction la plus proche ou la plus qui redonne juste, l'esprit, la plus juste, merci beaucoup, c'est « Je sais que tu as remarqué mon serviteur Job. » Oui, il n'est pas pareil.
2: C'est pas pareil.
1: « Et qu'il n'y a personne comme lui sur la terre, quand, n'est-ce pas, un homme intègre, droit, craignant Dieu et se détournant du mal ?» Donc, il n'est pas en train de présenter à Job, à l'ennemi, à Satan, pardon, Job sur un plateau d'argent, il dit, mais regarde-le pour l'attaquer. Mm-hmm. Il est en train de lui faire remarquer que je sais que tu es venu en tant qu'adversaire pour me piéger dans cette situation, mais je ne te donne pas l'initiative parce que je reste Dieu et tu restes créature.
2: Yes,
1: et donc, dans ce cadre-là, je prends les devants pour te dire, je sais ce que tu allais faire. Tu n'es pas allé te promener. Pour reprendre l'expression, tu es allé comme un chasseur chasser et que tu as trouvé ta proie et que tu le regardes depuis longtemps, tu es en train de faire des allers-retours.
2: C'est ça.
1: Donc je sais que tu l'as vu et je sais que tu as remarqué qu'il est comme ça. Donc pour replacer que Dieu n'est pas là pour nous tenter, pour nous induire dans la tentation ou dans le mal. Non. C'est pas du tout l'objectif du texte qui nous est proposé ici, mais il présente un Dieu qui est conscient du challenge de la vie et qui va permettre, parce qu'il reste

0: foi, hein, bon, hein, ça revient à ce qui a été dit tout à l'heure par toi. As-tu remarqué mon serviteur Job? Il n'y a personne comme lui sur terre. C'est un homme intègre et droit, craignant Dieu et se détournant du mal. Il demeure ferme dans son intégrité. Et là où il y a un souci, et tu m'excites à le perdre sans motif. Donc, Dieu joue le jeu de Satan?
1: Alors, Dieu ne joue pas le jeu de Satan, mais il alerte Satan sur la nature de ce qu'il fait. Et c'est comme ça qu'il faut le percevoir. Bien qu'il permet, comme nous avons dit tout à l'heure, il pose des limites.
0: Voilà, ça en est clair. Heureusement, d'ailleurs.
1: Heureusement. Il pose des limites. Et il pose une limite qui est claire, nette et précise. Tu ne toucheras pas à sa vie, en l'occurrence. Nous ne l'avons pas lu, mais j'invite nos auditeurs à lire pleinement ces chapitres 1 et 2. Mais Dieu, dans son désir d'être en relation avec les êtres humains, avec les êtres de manière générale, n'est pas un Dieu qui n'oublie sa nature profonde, c'est-à-dire amour, compassion, miséricorde et j'en passe. Nous avons ici encore Dieu qui tend une perche à Satan, à l'adversaire, pour l'inviter à prendre conscience de ce qu'il fait. Et à son auditoire, parce que Satan n'est pas venu voir Dieu seul. Il attend de venir piéger Dieu en présence, on a lu au verset 6, des fils de Dieu.
0: C'est cela.
1: Donc, Dieu continue, en dépit des circonstances défavorables qui lui sont imposées, en dépit des revers qui lui sont imposés, entre guillemets, c'est-à-dire le piège qui lui est tendu, à garder sa nature profonde. Il reste amour, il reste à indiquer à l'autre, mais tu es sur un chemin, tu es sur une voie, reprends-toi. Ce que tu fais n'est pas bien. Et il montre aux autres autour, regardez, ce n'est pas normal ce qu'il fait. Tu veux à tout prix aller dans cette direction, mais ce n'est pas dans cette direction que j'irai.
0: Absolument. Heureusement d'ailleurs.
1: Heureusement. Oui. Mais c'est qui il est, c'est merveilleux. C'est pour ça que je crois en lui et que je lui fais confiance.
0: Absolument.
1: Dans les épreuves dont nous sommes en train de parler et dans la relation que j'ai avec lui ou que nous devrions avoir avec lui, je pense que il est difficile d'accepter, à cause de notre désir constant d'être en paix, en sécurité et en bien-être, que l'effort, la souffrance fait partie intégrante de ce qui me permet de me développer. On l'a abordé tout à l'heure.
0: Oui.
1: Je voudrais attirer notre attention, prendre un exemple, une figure, une métaphore ou une image, je ne sais pas, l'image des racines.
0: Oui.
1: D'accord, nous déposons une graine dans un sol meuble, mais il n'en demeure pas moins que si l'arbre veut grandir, ses racines doivent pénétrer le sol. Oui. Ce n'est pas fait sans contrainte. Il y a la contrainte de la nature même de ce qu'est le sol, des roches et de tout ce qu'il y a. Pourtant, pour pouvoir permettre à un arbre d'atteindre sa pleine plénitude, hein, qu'il soit un arbuste de 2 mètres ou un arbre majestueux comme les séquoias à 200-300 mètres de haut ou nos manguiers à 45 mètres, il lui faut avoir des racines solides. Ces racines solides
0: et profondes
1: réclament qu'il y ait pénétration égale, c'est-à-dire pour nos auditeurs, comprendre que la couronne de l'arbre, ce que nous voyons à l'extérieur, c'est exactement la même chose qu'il y a sous le sol. Et cela demande aux racines de pouvoir croître et de pouvoir rencontrer des difficultés, des obstacles et les dépasser.
0: Absolument.
1: Pour pouvoir assurer que l'arbre puisse grandir, mais surtout faire ce qu'il est censé faire, porter du fruit et nourrir. Parce qu'il n'est pas là juste pour être là.
0: C'est sa finalité.
1: C'est sa finalité. Porter du fruit et nourrir, que ce soit nous que ça nourrissons, le sol ou les animaux.
0: Les animaux, oui.
1: Donc l'idée du revers ou de la souffrance telle que proposait Paul dans Romains que nous avons lu tout à l'heure, c'est cette idée de il y a des contraintes. Mais il faut que ces contraintes soient traversées, soient vécues, soient pour nous permettre d'être la personne que je dois être pour porter du fruit jusque dans l'éternité.
0: Absolument. Alors nous arrivons au point que nos invités attendent avec beaucoup d'impatience. C'est le moment où donc l'invité voudrait mettre l'emphase sur un point ou plusieurs points qu'il a pu découvrir, ce qu'on appelle des fois des perles, ce qu'on appelle des fois des paroles difficiles. Alors, sur quel point est-ce que tu voudrais porter particulièrement ton attention en faveur de nos auditeurs et auditrices?
1: Alors, je voudrais m'adresser à nos auditeurs sur plusieurs points, mais le premier point qui me semble très important,

0: c'est en lien avec le revers et à la nature du revers, parce que le revers n'est pas un signe de l'abandon de Dieu.
1: Tu veux reprendre ça, s'il te plaît?
0: Le revers ou les revers ne sont pas des signes de l'abandon de Dieu.
1: D'accord.
0: Nous vivons nos vies.
1: Ça rassure.
0: Oui, j'espère nous rassurer, mais j'ai vraiment envie qu'on y croit. Parce que je sais à quel point, quand nous sommes submergés successivement par des vagues diverses et variées, nous avons la tendance à dire « Eli, Eli, lama sabachthani ». Mon Dieu,
1: pourquoi m'as-tu abandonné?
0: Pourquoi m'as-tu abandonné?
1: Pourquoi moi?
0: Pourquoi moi?
1: Et pourquoi j'ai autant mal?
0: Pourquoi j'ai autant mal? Pourquoi pas en quelqu'un d'autre? Pourquoi c'est toujours moi? On connaît. Mais le revers ou les revers ne sont pas des signes de l'abandon de Dieu. Même, je rappelle ce que je vous ai proposé en début d'émission, des revers qui sont liés à mes choix, qu'ils soient des choix négatifs et donc ce sont les conséquences, ou des choix positifs, donc ça veut dire là aussi des conséquences, mais ce n'est pas de ma faute,
1: oui.
0: Ou parfois des circonstances qui me sont imposées par la vie. Mm-hmm. Peu importe. Même quand j'ai fait un choix qui serait mauvais, et c'est vraiment là pour moi le cœur de ce que je veux partager avec nous, même quand ce serait un choix qui est extrêmement mauvais, c'est ma responsabilité, le revers, l'obstacle, la difficulté, les circonstances défavorables sont le fait de mon action et de mon désir de m'éloigner de Dieu ou de ne pas faire ce que Dieu attend de moi. Dieu ne m'abandonne pas. Et je voudrais qu'on puisse ancrer ça en nous. Dieu ne m'abandonne pas. Et je voudrais prendre un exemple. Un exemple qui n'est peut-être, il y a peut-être meilleur exemple, mais celui de Jean chapitre 13. On peut même regarder le premier verset, Jean chapitre 13, verset 1. Jean chapitre 13 nous plonge dans une histoire particulière qui est celle de Jésus qui va mourir dans quelques temps, hein, dans quelques jours. Et il rencontre ses amis pour un dernier souper, un dernier moment fort dans lequel il va donner parmi les plus beaux textes que nous aimons, hein, que votre cœur ne se trouble point, croyez en Dieu, croyez en moi. Jean 17, verset 3, « Or la vie éternelle, c'est qu'il te connaisse, toi, le seul vrai Dieu. » On a parmi les textes préférés des gens, mais Dieu, Jésus, pardon, le dit lors de ce dernier moment avec eux. C'est très important. Il y a plein de textes, le cep et le sarment, voilà. Mais c'est Jean chapitre 13, tout commence là. D'accord. Et dans Jean chapitre 13, il y a une situation où on nous dévoile à partir du verset 18 que Judas va trahir Jésus. Mais ce n'est pas là encore ce qui m'intéresse, excusez-moi, mais ça reste quand même important. Ce qui m'intéresse, c'est le verset 1 de Jean chapitre 13.
1: Alors, verset 1 de...
0: Verset 1, si tu veux bien lire pour nous.
1: Donc,
0: Jean chapitre 13, le verset 1.
1: Donc, Jean chapitre 13.
0: Hein, oui, 13.
1: Alors,
0: mais je vais lire pour nous. Avant la fête de Pâques, Jésus, sachant que son heure était venue de passer de ce monde au Père, et ayant aimé les siens qui étaient dans le monde, mit le comble à son amour pour eux. C'est cette partie-là qui m'intéresse. Jésus sait qu'il va mourir. On est avant la fête de Pâques. Et Jésus, ayant aimé les siens qui étaient dans le monde, mit le comble à son amour pour eux.
1: Et la version Semeur dit, j'aime bien cela, Jésus qui avait aimé les siens qui étaient dans le monde, les aima jusqu'au bout.
0: Il les aima jusqu'au bout. Ah ouais. Parmi ces différentes personnes qui les aima, qu'il aima, il y avait Judas.
1: Et oui.
0: Il y avait Judas. Il y avait ce personnage que nous pouvons voir à partir du verset 18 qui va choisir de le trahir. Jésus l'a aimé. Jésus lui a offert encore un moment de qualité alors que Jésus n'est pas préoccupé par son soin, par son sang à cet instant précis. Il met le comble à son amour, il les aime jusqu'au bout. Absolument. Et la plus belle démonstration d'amour qu'il pouvait faire, il va le faire. Et c'est pour ça que je vous dis qu'il y a des versets qui sont clés ici que nous aimons. Il va leur parler, il va passer du temps avec eux, il va avoir un temps de qualité. Ça, c'est le Dieu que je connais dans la Bible et que je vois et que j'expérimente dans ma vie et dans la, que je vois d'autres expérimenter. C'est un Dieu qui, en dépit des circonstances défavorables qui sont présentées, a comme principal intérêt de construire une relation solide, vraie, franche, authentique. Il est là pour me soutenir, pour me relever, pour me tirer de l'avant. Il est là pour me conseiller, pour me corriger, pour
1: m'aider à grandir.
0: Pour m'aider à grandir, pour me transformer. Cette relation-là, les revers que je rencontre ne sont... En fait, pour prendre l'exemple d'être humain, c'est facile d'aimer quelqu'un quand tout va bien.
1: Mais oui.
0: Dans une vie de couple, tout va bien, tout se passe bien. Il ou elle m'envoie des cadeaux, des paroles valorisantes, on connaît du temps de qualité. Hein. Tout est dans l'idéal, c'est facile d'aimer.
1: Mais
0: quand cette même personne n'est plus dans cette dynamique ou n'est pas dans cette dynamique, et qu'il faut continuer à aimer.
1: Ça change tout. Hein?
0: Ça change tout. Ça change tout. Eh bien, Dieu, malgré les revers et les obstacles, il ne m'abandonne pas. Il continue de m'aimer. Il continue à chercher à avoir une relation avec moi. Il continue, en dépit de ce que je traverse, et de cette question, pourquoi cela m'arrive-t-il? Il continue d'être ce même Dieu qui a un seul et même objectif, celui de me voir heureux et épanoui. Et je pense que ça, c'est quelque chose que je voudrais partager avec nos auditeurs aujourd'hui.
1: Très bien, très bien. Mais c'est intéressant, effectivement, de préciser cela, hein, parce que bon, ce même Jésus a fait quelque chose, il a posé un acte qui parle d'amour. Concernant Judas. Il lui a donné du pain. Et on sait que dans la tradition, c'était ce qui était offert à la personne qu'on aimait le plus. Et moi, ça m'avait frappé parce que comme Judas n'a pas répondu à ça, ça a autorisé à l'ennemi de lui rentrer dedans. Non, mais je me suis dit, mais c'est fort. Jusqu'à Dieu, Jésus sait tout, mais il lui donne tout
0: jusqu'à la dernière minute. Jusqu'à la dernière minute.
1: Pour qu'il ne se perde pas.
0: C'est ça. Et quand il vient, pourtant possédé par le diable, Jésus, dans un calme, dans une douceur, dans un message rempli d'amour et certainement aussi de souffrance, parce que de voir celui qu'il aime aller faire, ça lui dit fais ce que tu as à faire. Aucun cri, aucun reproche, aucune guerre. Aucune tu n'aurais pas dû faire ça. Pourquoi tu as fait ça? Aucun reproche particulier. Il est là et lui dit fais ce que tu as à faire. Ce que tu as à faire, fais-le. Il a mis le comble à son amour. Il l'a aimé jusqu'au bout. Et ça, je pense que nos auditeurs devraient retenir ça. Les revers de la vie, les circonstances défavorables, les difficultés de la vie ne feront jamais et ne permettront, Dieu ne s'autorisera jamais à ne plus nous aimer.
1: Absolument.
0: Il ne peut pas faire différemment parce que l'amour qu'il a pour nous est trop fort, trop vrai.
1: Et quand on pense à la différence entre Pierre et Judas, Pierre a renié Jésus. Pas qu'une fois. Et Pierre va se reprendre. Alors que Judas va se pendre.
0: Maintenant, les deux ont vécu un revers spirituel.
1: Mais oui.
0: Mais qu'est-ce qui fait la différence entre les deux? C'est la perspective. Le revers est-il pour moi une situation de césure, de coupure dans ma relation avec Dieu, ou le revers sera-t-elle pour moi l'occasion pour moi de voir une nouvelle facette de l'amour, de la patience, du pardon, de la compassion de Dieu?
1: Absolument.
0: Et une nouvelle manière pour moi d'apprendre. Pierre n'est plus
1: pour
0: le même.
1: Pour que je puisse me reprendre.
0: Pour que je puisse me reprendre et pas me pendre. Pierre n'est plus jamais la même personne après cette expérience. Ça lui sert de fondement dans sa foi, de fondation dans sa foi pour pouvoir aller dans une autre dynamique.
1: Et Jésus va lui dire rends-les plus forts.
0: Affermi les rangs les plus forts.
1: Alors, je ne sais pas si tu as un point sur lequel que tu voudrais insister encore. Tu avais dit que t'avais
0: non, mais je pense que l'heure passe vite. Je vais m'arrêter ici.
1: D'accord. Alors, la dernière question que j'aimerais te proposer donc à la réflexion de notre pasteur Gavo Johan, Et la suivante. Alors, tout à l'heure, tu as parlé de... Un peu, on a parlé de Job.
0: Mm-hmm.
1: Hein? Alors, est-ce que, malgré tous ces revers, tous ces malheurs, on note que Job va affirmer à 3 reprises qu'il verra Dieu,
0: mm-hmm.
1: que ses yeux vont le voir. Donc ça veut dire que bon, sa relation n'est pas terminée avec
0: mmh,
1: Dieu,
0: mmh.
1: malgré ses revers, malgré ses malheurs, malgré ses expériences tristes, malgré toute sa souffrance concernant ses pertes. Alors, la question qu'on pourrait se poser aujourd'hui, comment comprendre ça de la part de Job? Et en ce qui nous concerne, dans quelle mesure peut-on ou pourra-t-on nous inspirer de l'expérience de Job afin de l'appliquer dans nos vies? Dans nos vies de chaque jour de croyant. Est-ce que on doit s'inspirer aussi du texte de 1 Corinthiens chapitre 1, le verset 3?
0: Alors, si on revient sur Job, je te remercie de m'offrir cette réflexion parce que, à entendre ta question, je me rends compte que nous avons peut-être là l'une des esquisses. Alors, j'ai cherché le mot en français, vous m'excusez, c'est blueprint. C'est en anglais, c'est pas seulement esquisse en fait, c'est vraiment la pièce fondatrice, le schéma fondateur qui va servir ensuite après de reproduire un patron, comme en couture un patron. On a ici, à travers les différentes expressions de Job, peut-être un modèle par excellence de ce qui nous permettrait de faire face au revers. C'est-à-dire, pour faire simple et clair, peut-être le seul et unique moyen pour moi de m'en sortir dans mon revers, c'est de garder mes yeux fixés sur Dieu et d'avoir l'assurance que je le verrai, quoi qu'il en coûte. Peut-être que ce qui me ferait sortir du revers n'est pas tant le fait que le revers ou l'objectif ou l'obstacle disparaisse. Peut-être que ce n'est peut-être pas le sens premier de l'existence du revers ou de ce que... Mais peut-être, au lieu de m'intéresser à la destination, de m'intéresser au voyage. Quand je parle de destination ici, je parle ici de nouvelle fois de l'absence totale du revers ou sa disparition. Mais l'idée de faire confiance à Dieu, de marcher avec lui et de ce que ça va produire en moi, donc ce que j'appelle le voyage. Donc peut-être que plutôt que de fixer notre objectif, nos yeux sur le lieu où nous allons, il faudrait peut-être profiter du voyage et se rendre compte de ce que Dieu fait en nous. En dépit de...
1: Donc celui qui nous accompagne.
0: Celui qui nous accompagne. Comment il nous accompagne? Et comment est-ce que... Mais je prends un exemple concret avec nous pour faire court.
1: Mm-hmm.
0: La femme a vu la main de Dieu en action 12 ans après le début de sa perte de sang.
1: Mm-hmm.
0: Mais ça fait 12 ans qu'elle est vivante.
1: Et oui.
0: Ça fait 12 ans qu'elle ne meurt pas. Ça fait 12 ans où elle a dépensé son argent et tout son argent pour pouvoir se soigner, mais qu'elle continue de manger,
1: mm-hmm.
0: qu'elle continue d'être vêtue, qu'elle continue de respirer de l'air. Et tout ça n'est possible que parce que Dieu le permet. Donc, bien sûr, la délivrance ultime apparaît avec la délivrance, la perte de sang. Mais Dieu avait déjà commencé à agir. Et donc, l'action qu'il a déjà avant lors du voyage, ce que j'appelle le voyage, est donc pour moi un élément central qui devrait nous permettre de comprendre quelque chose concernant la grâce de Dieu. Et c'est là où je ferai le lien avec 1 Corinthiens 1, verset 3, qui nous dit « Que la grâce et la paix vous soient données de la part de Dieu notre Père et du Seigneur Jésus-Christ. Quand même au milieu des épreuves, Dieu continue à chercher à nous accorder sa grâce et sa paix. » La grâce nous soutient, la paix nous garde et l'espérance nous fait avancer.
1: Excellent, excellent.
0: Et je pense que c'est ça fondamentalement que je veux retenir de la question que tu nous as proposée ce soir.
1: Ah oui, et là, on a un autre regard sur Dieu.
0: Et sur nos épreuves en l'occurrence.
1: Et oui, c'est ça que j'allais dire. En fait, ça change notre façon d'intérioriser les choses et puis sur notre façon d'interpréter.
0: Mm-hmm. Mm-hmm. Notre
1: perspective
0: doit changer.
1: Parce que la perception était différente.
0: Parce que la perception est différente. Tu vois, c'est comme une paire de lunettes. Mm-hmm. Si je suis, peu importe la difficulté par rapport à ma vision, mm-hmm. si je ne porte pas la paire de lunettes adaptée, je ne vois pas bien.
1: Absolument.
0: Et le problème des épreuves, des revers, des difficultés, c'est que souvent, nous, les êtres humains, nous ne portons pas la bonne paire de lunettes.
1: Les lunettes adaptées.
0: Les lunettes adaptées. Et donc, forcément, notre perspective, notre perception est totalement flou, mm-hmm. et nous sommes persuadés de voir bien jusqu'au jour où l'ophtalmo nous donne la bonne paire de lunettes, l'opticien la fabrique, et là tout d'un coup on se rend compte, mais ça fait 10 ans, 15 ans, 20 ans que je croyais voir, mais je voyais flou, je ne le savais pas si bien, même ça. Pas.
1: Là ça fait la différence.
0: Et là ça fait la différence.
1: On dit Eureka.
0: Eureka. Alors.
1: Alors, quels seraient tes mots de conclusion? Est-ce qu'après. Tes mots de conclusion, tu voudrais dire une prière pour que nos amis prennent vraiment aient le réflexe de s'appuyer sur Dieu de toutes leurs forces et réussissent à ne plus se méprendre sur Dieu ni sur les épreuves.
0: D'accord. Je voudrais avoir un mot d'encouragement pour nos auditeurs. J'ai un encouragement pour toi, hein, Harry, ainsi que je dirais merci. Pour moi aussi, hein, je suis honnête avec vous, parce que étant un être humain comme vous, ayant vécu et vivant encore des épreuves diverses et variées, qui me sont imposées par la vie, qui sont le fait de choix de ma part, qu'ils se soient des bons choix ou des mauvais choix, je suis très conscient que nous sommes fatigués. Ça peut être long, ça peut nous tirer vers le bas et vraiment c'est compliqué, parce que la vie elle-même est compliquée. La trahison, le mensonge, la peine, des choses, bref, je ne vais pas multiplier,
1: qui font mal.
0: Mais je voudrais vous encourager, parce que je voudrais que vous puissiez vous rappeler que Dieu vous aime, que Dieu vous aime vraiment, et que ce ne sont pas que des mots, parce qu'il l'a prouvé par son action. Il l'a prouvé par son action au cours de l'histoire de l'humanité. L'humain, nous les êtres vivants, nous sommes là toujours parce que Dieu nous aime. Si la présence de Dieu n'était pas ou s'il n'existait pas, je peux vous garantir, on ne serait déjà plus là. On ne serait déjà plus là, personnellement et de manière globale aussi. Et donc je voudrais nous encourager à tenir bon, à tenir ferme, à ne pas nous laisser submerger par le désespoir. S'il y a bien un message qui existe dans tous les messages bibliques, c'est que l'espoir fait vivre. L'espoir est le moteur de toutes les histoires que nous avons de la Bible depuis Genèse chapitre 1 jusqu'à Apocalypse 21 et 22. L'espoir. L'espoir est le moteur. L'espoir, l'espérance que peu importe ce qui se passe, peu importe ce que je ressens, peu importe ce que je vis, Dieu veut mon bonheur. Et le bonheur consiste en quoi? Je vais vous surprendre peut-être ou pas. Le bonheur consiste en être en accord, qu'il y ait accord et harmonie entre ce que je suis et ce que Dieu veut que je sois. Quand nous sommes en accord entre ce que je suis en tant qu'individu et ce que Dieu veut que je sois, je peux vous garantir que les difficultés peuvent se multiplier, vous êtes zen. Les revers peuvent se présenter devant vous, vous n'êtes pas inquiet. Vous vous sentez bien dans votre peau, pas de burn-out, pas de pression, pas de... Pourquoi? Parce que vous êtes à votre place. Une paire de chaussures, sa fonction, c'est être au pied pour pouvoir permettre que nos pieds marchent sans être blessés, avoir un confort. Une montre, elle sert à donner l'heure. Une paire de lunettes sert à améliorer la vision, la vue, la lecture. Un téléphone sert à communiquer avec... Chaque chose a son utilité. Et nous, les êtres humains, nous avons été aussi créés avec un sens premier et profond, celui de refléter la gloire de Dieu, son caractère. Et quand on le fait, les revers peuvent arriver. On est allégé parce que on dort bien, les gens ne comprennent pas. Tout ça pourquoi? Parce que nous sommes en accord avec ce que Dieu veut que nous soyons. Et ça, je peux vous garantir, je vous encourage à être dans cette dynamique.
1: Très bien. Je veux dire un mot de prière.
0: Je devrais faire un mot de prière pour nous alors. Papa, je m'adresse à toi, avec beaucoup d'humilité, reconnaissant que si ce n'était pas pour toi, ce n'était pas grâce à toi, nous serions dépassés et submergés par les difficultés. Et même quand nous le sommes, même quand nous sommes sur le point de nous noyer, tu es toujours si près de nous qu'il suffit que tu tendes le bras pour nous permettre de nous relever et de pouvoir sortir de cette tempête que la vie nous impose. Je voudrais que chaque personne ici présente qui écoute cette émission et tous ceux que nous aimons puissent avoir la certitude que tu es un Dieu qui les aime tellement que tu ne permettras à aucun d'entre eux de ne pas avoir accès au chemin du bonheur, mais que ce chemin est encore dépendant de son choix personnel d'être en relation et d'être en lien avec toi. Nous voulons te choisir ici et maintenant, te demandant de nous accorder encore une nouvelle fois de voir le chemin, d'entendre ta voix nous conduire et nous guider. Je t'ai demandé cela en nom de ton Fils Jésus et seulement pour ta gloire. Amen.
1: Amen, amen. Merci à notre pasteur Yohann Gavreau, merci pour ce partage. Nous demandons à Dieu de continuer à te bénir dans ton ministère, dans ton service, de te bénir dans ta famille, de te bénir quel que soit l'endroit où tu puisses te rendre pour partager sa parole, et que tu sois donc un instrument de grâce entre ses mains. Et nous espérons certainement t'entendre encore très bientôt.
0: Merci pour l'invitation et puis bon courage à chacun d'entre nous.
1: Nous rappelons à nos amis que nous pouvons réécouter cette émission samedi matin à 9h. À très bientôt pour la suite de cette belle étude. Nous serons à la 12e étude. À bientôt.
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2: Ésaïe 41, verset 10. Ne crains rien, car je suis avec toi. Ne promène pas des regards inquiets, car je suis ton Dieu. Je te fortifie, je viens à ton secours, je te soutiens de ma droite triomphante. Qui nous a fait cette belle promesse? Notre Dieu, celui qui a créé toutes choses par sa parole, celui à qui tout appartient, celui qui est, qui était, qui sera. De toute évidence, en choisissant notre Dieu, nous faisons le bon choix, celui des vainqueurs.

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Bien avant que le soleil fît miroiter les eaux profondes de l'Euphrate, le palais royal de Babylone se trouvait déjà plongé dans une intense activité. De la chambre à coucher du roi Nebuchadnezzar, aux parties les plus éloignées de l'édifice, l'atmosphère semblait chargée d'électricité. On apercevait les conseillers du roi, revêtus des chatoyantes tuniques marquant leur rang, descendre en hâte de leur char et entrer précipitamment au palais. Il était clair qu'il s'agissait d'une urgence. Était-on en guerre? Une révolte avait-elle éclaté? La rumeur publique répandit rapidement que le roi avait passé une nuit agitée. Il avait eu un rêve qui le troublait au plus haut point, mais il ne pouvait se rappeler le contenu. Vu l'importance qu'il attachait au songe, il voulait absolument connaître ce rêve et sa signification. C'est pourquoi, bien avant le point du jour, le roi avait sommé ses sages, astrologues, magiciens et enchanteurs de comparaître à la cour. Cette histoire est rapportée dans le livre du prophète Daniel au chapitre 2. La seconde année du règne de Nebuchadnezzar, Nebuchadnezzar eut des songes. Il avait l'esprit agité et ne pouvait dormir. Le roi fit appeler les magiciens, les astrologues, les enchanteurs et les chaldéens pour qu'ils lui disent ses songes. Ils vinrent et se présentèrent devant le roi. Le roi leur dit « J'ai eu un songe. Mon esprit est agité et je voudrais connaître ce songe. » Les astrologues jouissaient d'un grand prestige à la cour de Babylone parce qu'ils se flattaient d'expliquer les rêves. Mais leur assurance présomptueuse se dissipa bien vite quand le fier monarque déclara « Si vous ne me faites connaître le songe et son explication, vous serez mis en pièces et vos maisons seront réduites en un tas d'immondices. » Les devins se regardèrent avec consternation. Comment pouvaient-ils savoir ce que le roi avait rêvé? Leur vie était en jeu. Ils s'efforcèrent de raisonner avec le monarque. Il n'est personne sur la terre qui puisse dire ce que demande le roi. Aussi jamais roi n'a exigé une pareille chose d'aucun magicien, astrologue ou chaldéen. Ce que le roi demande est difficile. Il n'y a personne qui puisse le dire au roi, excepté les dieux, dont la demeure n'est pas parmi les hommes. Ils cherchaient désespérément à gagner du temps, mais leur attitude et leurs gestes hésitants convainquirent le roi que ces hommes n'étaient que des charlatans. En colère, il s'écria « Exécutez-les ! Exécutez tous les sages de Babylone !» Arjok, chef des gardes du roi, se hâta de mettre à exécution les ordres de son souverain. Toutefois, tous les sages n'avaient pas été convoqués au palais ce matin-là. On chercha Daniel et ses compagnons, Anania, Michaël et Azaria, pour les faire périr. Ces quatre jeunes Hébreux avaient été faits prisonniers par l'armée de Nebuchadnezzar au cours de sa campagne palestinienne. Au lieu de les tuer, les vainqueurs avaient sélectionné parmi les captifs des jeunes gens de race royale ou de famille noble afin de les former à la cour du roi pour en faire des conseillers. Daniel et ses trois compagnons étaient du nombre. Arjok expliqua à Daniel ce qui s'était passé. Daniel se rendit vers le roi et le pria de lui accorder du temps pour donner au roi l'explication. Le roi, anxieux d'obtenir une réponse, accéda à sa requête. Quelle lourde responsabilité reposait maintenant sur les épaules de Daniel. Non seulement sa propre vie était en danger, mais aussi celle de ses compagnons et de tous les sages de Babylone. Tout dépendait de ce que Daniel allait pouvoir faire. C'était une question d'heures. La Bible raconte, Daniel alla dans sa maison et il instruisit de cette affaire ses compagnons, les engageant à implorer la miséricorde du Dieu des cieux afin qu'on ne fît pas périr Daniel et ses compagnons avec le reste des sages de Babylone. Au cours de cette réunion de prière, les quatre jeunes Hébreux implorèrent Dieu de leur révéler à temps le songe du roi païen. Le Dieu des cieux ne manqua pas d'entendre et d'honorer leurs supplications.
Alors le secret fut révélé à Daniel dans une vision pendant la nuit, et Daniel bénit le Dieu des cieux. Daniel se rendit auprès d'Arjok, à qui le roi avait donné l'ordre d'exécuter tous les devins, et lui dit « Ne fais pas périr les sages de Babylone, conduis-moi devant le roi, et je donnerai au roi l'explication. » Arjok conduisit promptement Daniel devant le roi. Nebuchadnezzar regarda fixement le jeune homme et lui dit « Es-tu capable de me faire connaître le songe que j'ai eu et en donner l'explication ?» Sans la moindre hésitation, Daniel répondit « Ce que le roi demande est un secret que les sages, les astrologues, les magiciens et les devins ne sont pas capables de découvrir au roi. Mais il y a dans les cieux un Dieu qui révèle les secrets et qui a fait connaître au roi Nebuchadnezzar ce qui arrivera dans la suite des temps. Voici ton songe et les visions que tu as eues sur ta couche. » Daniel était humble, mais ce fut pourtant avec assurance qu'il parla au nom de Dieu. Il dit alors, « Ô roi, tu regardais et tu voyais une grande statue. Cette statue était immense et d'une splendeur extraordinaire. Elle était debout devant toi et son aspect était terrible. La tête de cette statue était d'or pur. Sa poitrine et ses bras étaient d'argent. Son ventre et ses cuisses étaient d'airain. Ses jambes de fer. Ses pieds en partie de fer et en partie d'argile. Tu regardais lorsqu'une pierre se détacha sans le secours d'aucune main, frappa les pieds de fer et d'argile de la statue et les mit en pièces. Alors le fer, l'argile, l'airain, l'argent et l'or furent brisés ensemble et devinrent comme la balle qui s'échappe du nerf en été. Le vent les emporta et nulle trace n'en fut retrouvée, mais la pierre qui avait frappé la statue devint une grande montagne et remplit toute la terre. Tout joyeux, le roi s'écria, « C'est exactement ce que j'ai vu en songe. » Que nous importe ce rêve étrange, direz-vous. Nebuchadnezzar tint sans doute le même langage, mais il apprit bien vite, comme nous allons le faire, que Dieu, par ce songe, parle à chacun de nous avec une impressionnante précision. Il suffit à Dieu de 150 mots pour tracer le cours de l'histoire de l'époque de Babylone depuis 600 ans avant l'ère chrétienne jusqu'à la fin du monde. Le roi et Daniel virent se dérouler devant eux les événements des siècles à venir. Stupéfait et intrigué, le monarque attendit l'interprétation. Voilà le songe. Nous en donnerons l'explication devant le roi. C'est toi qui es la tête d'or. La tête d'or, c'est Babylone. Babylone, une nation représentée par l'or pur. À l'ouïe de cette révélation, un sourire d'orgueil illumina le visage du roi. Les historiens confirment qu'aucun métal mieux que l'or n'aurait pu représenter le royaume de Babylone. L'un d'eux nous donne de l'ancienne cité la description suivante. Située dans le jardin oriental, en un carré parfait, entouré d'un fossé, deux palais royaux, la terre entière prosternée à ses pieds, reine d'une magnificence insurpassable. Ainsi s'élevait cette cité, digne capitale de ce royaume, représentée par la tête d'or. Si Daniel n'avait été qu'un habile politicien cherchant son propre avancement à la cour du roi, il se serait arrêté à ce point de l'interprétation du rêve. Mais Daniel avait un message précis à donner, un message en rapport avec la fin de l'histoire de ce monde. Aussi, avec courage, il reprit. Après toi, il s'élèvera un autre royaume, moindre que le tien. À ces mots, le visage du roi s'assombrit. La pensée qu'une autre nation puisse lui succéder n'avait jamais effleuré son esprit. Sur des tablettes datant de l'époque babylonienne recueillies au cours des fouilles archéologiques, on peut lire les inscriptions suivantes. « J'ai construit cet édifice pour étonner les hommes. J'ai embelli et fortifié ses portes
pour protéger de l'orage la muraille de Babylone, ce qu'aucun roi n'avait fait avant moi. Selon la prédiction divine, une autre puissance allait s'élever. Un autre royaume devait supplanter le royaume d'or. Fait intéressant, Daniel, de son vivant, vit le royaume d'argent succéder à celui d'or. Le 13 octobre, en 539 avant notre ère, le royaume de Babylone prit fin. De grands changements avaient déjà eu lieu à Babylone. 60 années s'étaient écoulées depuis l'arrivée de Daniel et de ses compagnons, prisonniers de guerre, dans la capitale babylonienne. Après la mort du roi Nebuchadnezzar, le royaume déclina politiquement et moralement. Pendant le règne de Belshazzar, l'arrogant petit-fils de Nebuchadnezzar, Cyrus le Mède assiégea Babylone. Sûr de lui dans sa capitale qu'il croyait inexpugnable et ignorant l'agression qui se préparait, Belshazzar offrit un grand festin à plus d'un millier de nobles. Pour afficher son dédain du Dieu des cieux, il fit apporter les vases d'or et d'argent que son grand-père avait emportés du temple de Jérusalem. Alors on apporta les vases d'or qui avaient été enlevés du temple de la maison de Dieu à Jérusalem. Et le roi et ses grands, ses femmes et ses concubines s'en servirent pour boire. Ils burent du vin et louèrent les dieux d'or, d'argent, d'airain, de fer, de bois et de pierre. Au milieu de la fête, une main mystérieuse se mit à tracer sur la chaux de la muraille des mots que personne ne put comprendre. Le roi vit cette extrémité de main qui écrivait. Alors le roi changea de couleur et ses pensées le troublèrent. Les jointures de ses reins se relâchèrent et ses genoux se heurtèrent l'un contre l'autre. Tout comme son grand-père, Belshazzar convoqua les sages, les astrologues et les devins. Quiconque lira cette écriture et m'en donnera l'explication sera revêtu de pourpre, portera un collier d'or à son cou et aura la troisième place dans le gouvernement du royaume. Mais aucun d'eux ne put lire les mots étranges. C'est alors que la reine mère se souvint de Daniel qui autrefois avait interprété le rêve de Nebuchadnezzar. On fit appeler Daniel. Tremblant de crainte, le roi était impatient d'entendre l'interprétation. Voici l'écriture qui a été tracée. Comptez, comptez, pesez et divisez. Et voici l'explication de ces mots. Comptez, Dieu a compté ton règne et y a mis fin. Pesez, tu as été pesé dans la balance et tu as été trouvé léger. Divisez, ton royaume sera divisé et donné aux Mèdes et aux Perses. Les paroles solennelles de Daniel résonnaient encore dans la salle du banquet quand un messager apporta la nouvelle que la cité était envahie. Les Mèdes et les Perses avaient détourné le cours du fleuve Euphrate qui parcourait la ville. Cette manœuvre leur avait permis de suivre le lit du fleuve et de pénétrer dans la cité. Partout dans la ville circulaient déjà les soldats ennemis. Les cris de triomphe de l'armée de Cyrus surpassaient les gémissements des vaincus. Dieu, par les lèvres du prophète Ésaïe, avait déjà prédit la stratégie qui permettrait de prendre la ville. 150 ans avant sa naissance, le nom du général vainqueur avait été annoncé. Ainsi parle l'Éternel à son oint, à Cyrus, qu'il tient par la main pour terrasser les nations devant lui et pour relâcher la ceinture des rois, pour lui ouvrir les portes afin qu'elles ne soient plus fermées. Dieu avait prophétisé qu'au royaume de Babylone succéderait un royaume de moindre puissance représenté par la poitrine et les bras d'argent. Le royaume des Mèdes et des Perses régna 2 siècles. Daniel en a également prédit la chute. Voici la suite de cette prophétie. Un troisième royaume, qui sera d'airain, dominera sur toute la terre.
Alexandre le Grand, jeune et brillant général, vainquit Darius III de Perse à la bataille d'Arbel en 331 avant Jésus-Christ. À l'âge de 25 ans, Alexandre devint le souverain du plus vaste empire que le monde ait jamais connu. Un historien grec a écrit à son sujet : Je suis persuadé qu'il n'existe aucune nation, ville ou homme qui n'ait entendu parler de lui. On aurait dit qu'une main divine avait présidé à sa naissance et à ses actions. Précisons que l'armure portée par l'infanterie grecque était presque entièrement de bronze. Hérodote, l'illustre historien, décrit les pirates grecs comme des hommes de bronze sortant de la mer. Fasciné, le roi Nebuchadnezzar avait écouté avec crainte et respect Daniel décrivant les jambes de fer de la statue. « Il y aura un quatrième royaume, fort comme du fer. De même que le fer brise et rompt tout, il brisera et rompra tout, comme le fer qui met tout en pièces. » Le 22 juin 168 avant Jésus-Christ, à la bataille de Pydna, l'empire d'Alexandre le Grand s'écroula 144 ans après sa mort. La République de Rome s'empara du contrôle du monde, brisant toute résistance et soumettant des nations entières à l'esclavage. Des historiens laïcs et religieux ont reconnu le symbole de cette prophétie. L'un d'eux déclare : Les nations symbolisées par l'or, l'argent et les reins représente les empires et leurs souverains qui furent brisés par le sceptre de fer de la monarchie de Rome. Hippolyte, théologien du IIIe siècle, écrit « Réjouis-toi, Daniel, tu ne t'es pas trompé. Toutes ces choses sont arrivées. Voici déjà le fer règne. Il assujettit et met tout en pièces. » Rome fut une nation cruelle, régnant avec une poigne de fer. Ses empereurs se considéraient comme des dieux et exigeaient adoration et obéissance de tous. Des quatre empires universels, Rome a duré le plus longtemps et fut un territoire plus vaste que les empires précédents. Ensuite, la prophétie n'annonce plus de nouvel empire pour succéder à Rome. Et comme tu as vu les pieds et les orteils, en partie d'argile de potier et en partie de fer, ce royaume sera divisé. Ils se mêleront par des alliances humaines, mais ils ne seront pas unis l'un à l'autre, de même que le fer ne s'allie pas avec l'argile. L'empire de Rome fut divisé après 600 ans de souveraineté absolue. Ses jambes de fer massifs se désintégrèrent. Était-ce pensable ? À cause de son luxe, de sa corruption politique et de sa décadence morale, Rome perdit son équilibre et sa force, devenant ainsi une proie facile aux hordes barbares qui envahirent l'Empire au cours du IVe siècle après Jésus-Christ. En 476 après Jésus-Christ, lors de la déposition de l'empereur Auguste, Rome fut divisée en 10 régions correspondant aux nationalités suivantes. Les Alamans, les Allemands. Les Burgondes, les Suisses. Les Francs, les Français. Les Lombards, les Italiens. Les Saxons, les Anglais. Les Suèves, les Portugais. Les Visigoths, les Espagnols. Les Hérules, les Vandales et les Ostrogoths disparurent. Les nations de l'Europe moderne proviennent toutes de ces tribus qui occupèrent l'Empire romain et le divisèrent. Quelques-unes puissantes, d'autres faibles, quelques-unes de fer, d'autres d'argile. La conclusion de cette interprétation prophétique offre un autre aspect intéressant. Daniel arrive à la partie la plus importante de la prophétie. Elle nous concerne, nous, aujourd'hui. «
Tu as vu le fer mêlé avec l'argile, parce qu'ils se mêleront par des alliances humaines, mais ils ne seront pas unis l'un à l'autre, de même que le fer ne s'allie pas avec l'argile. Plus d'un souverain s'était forcé d'unir les nations européennes par des mariages royaux. Ils se mêleront par des alliances humaines. En fait, dans la première décennie du XXe siècle, presque toutes les têtes couronnées d'Europe étaient apparentées. Ceci n'empêcha nullement la Première Guerre mondiale. Aucune ambition ne parviendra jamais à unir les pays d'Europe en un seul grand empire. Dieu a déclaré, ils ne seront pas unis l'un à l'autre. Charlemagne, soutenu par le Saint-Empire romain, échoua de même Charles Quint et Louis XIV. L'histoire de la nation française montre que Napoléon Bonaparte ne réussit pas non plus à unir les fragments de l'Empire romain. Et pourtant, à l'âge de 29 ans, il renversa le gouvernement français et s'élança à la conquête du monde. Il confia aux membres de sa famille le gouvernement de certains États. Il semblait

Quel fut le grand adversaire de cet homme extraordinaire? Par qui fut-il arrêté et vaincu en pleine course? Par l'intervention directe de Dieu lui-même. Napoléon lui-même aurait déclaré « Le Dieu Tout-Puissant m'a terrassé ». Oui, le Dieu de la prophétie ne se trompe pas. L'empereur Guillaume d'Allemagne et plus tard Hitler s'efforcèrent eux aussi de rassembler le monde sous un seul drapeau. Mais la prophétie divine demeurait. L'épitaphe qui convient à tous ces ambitieux souverains n'est autre que « Ils ne seront pas unis l'un à l'autre ». D'autres efforts ont été tentés et seront encore tentés pour unir l'Europe, mais aucun homme, ni groupe d'hommes, ni alliance internationale ne saurait durer, car Dieu a dit « Ils ne seront pas unis l'un à l'autre ». Le roi Nebuchadnezzar dut être bien surpris de la conclusion de la prophétie. Dieu avait prédit la chute de quatre grands empires universels. L'un après l'autre, ils ont été renversés. Dieu a prédit que Rome serait divisée en 10 nations et que 7 d'entre elles demeureraient, certaines puissantes, d'autres faibles, mais irrémédiablement divisées. L'histoire a confirmé la prédiction. Que se passera-t-il ensuite? Avec assurance, Daniel aborda le point culminant de la prophétie. Dans le temps de ces rois, le Dieu des cieux suscitera un royaume qui ne sera jamais détruit et qui ne passera pas sous la domination d'un autre peuple. Il n'y aura plus d'autre empire. Dieu a dit qu'au temps de ces rois, représentés par les 10 orteils, les nations de l'Europe moderne, il établira un royaume qui mettra fin à tous les royaumes terrestres. Ce sera un royaume éternel. Le prochain événement capital sur la scène de l'histoire humaine sera le retour de Jésus. L'établissement de son royaume, représenté par la pierre qui se détache de la montagne sans le secours d'aucune main. Un royaume fondé non par des mains humaines, mais par celle du Dieu Tout-Puissant. Un royaume qui couvrira toute la terre. Ainsi s'accomplira la prophétie. Le royaume du monde est remis à notre Seigneur et il règnera au siècle des siècles. Lorsque Daniel eut achevé de décrire et d'interpréter l'extraordinaire vision, Nebuchadnezzar admit la sagesse et la puissance du Dieu de Daniel. Il reconnut « En vérité, votre Dieu est le Dieu des dieux et le Seigneur des rois, et il révèle les secrets ». Dieu révéla à Nebuchadnezzar dans ce songe, à l'aide de la colossale statue, les mystères des siècles à venir. Il le fit 600 ans avant la naissance du Christ. Les royaumes d'or, d'argent, d'airain et de fer ont tous disparu. Quelle est notre place dans cette fresque historique? À quoi pouvons-nous nous attendre? Oui, mes amis, le songe est véritable. Et son explication est certaine. Le prochain événement ne sera autre que le retour glorieux de Jésus-Christ qui descendra des cieux pour établir son royaume. Ce sera un royaume éternel. Dieu a prévu un avenir bienheureux. Rien ne lui tient plus à cœur que de nous voir jouir de ce bonheur éternel. Ne voulez-vous pas accepter en cet instant l'invitation d'entrer dans ce merveilleux royaume et d'entendre de Jésus lui-même ces belles paroles? Venez, vous qui êtes bénis de mon Père, prenez possession du royaume qui vous a été préparé dès la fondation du monde.

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0: Éric de Nimal, bonjour.
1: Bonjour.
0: Pour cette émission, nous allons parler d'un fait qui ne s'explique pas. Si certaines choses ne s'expliquaient déjà pas avant, je pense notamment à certaines résurrections de morts dont nous parle Jésus, là c'est un événement encore plus inexplicable, à savoir un tombeau qui contenait le corps de Jésus, fermé par une pierre énorme et que quelques femmes trouvent le matin du dimanche, après Pâques, vide.
1: Oui, ça pose problème. À la rigueur, si j'ose dire, Jésus, qui est tout puissant, est en face du cadavre de Lazare, manifeste sa puissance et il le ressuscite. Je dirais, à la rigueur, ça peut se comprendre, il est extrêmement puissant, il réussit à ça. Il réussit ça. Mais quand Jésus lui-même est mort, il ne peut pas se rencontrer lui-même et dire « Jésus, lève-toi et marche ». Quelle est cette puissance qui fait que Jésus est ressuscité? Il n'y a pas d'explication. On est là devant quelque chose qui dépasse l'entendement. C'est là où il faut une dimension de foi. Ou bien c'est vrai ou c'est faux. Il n'y a pas 36 000 possibilités. Même si il va y avoir en face de ce phénomène un certain nombre de tentatives d'explication ou en tout cas de recherche. C'est-à-dire que quand effectivement les femmes vont découvrir que le tombeau est vide, mais elles ne sont pas les seules à le découvrir. C'est-à-dire que Jésus a été mis dans un tombeau, le Sanhédrin a voulu être sûr que Jésus était mort, Pilate a voulu être sûr qu'il ne se passe rien, alors il a fait placer des soldats. Par exemple, quand Jésus est mort sur la croix, il est mort très rapidement, ce qui a surpris, puisque même quand on est annoncé que Jésus était mort, Pilate a dit « Comment ça, déjà ?» parce qu'il savait que on ne mourrait pas aussi vite que cela sur une croix. Mais Jésus était très affaibli, très affecté par la flagellation. Et puis, il y a eu, malgré tout, pour être sûr, effectivement, on lui a percé le côté, on a vérifié s'il était vraiment mort. Donc là, il a reçu un coup de lance. Les deux autres personnages qui ont été crucifiés en même temps, les deux brigands, l'un à sa droite, l'autre à sa gauche, eux ne sont pas morts aussi vite. Et on a accentué ou accéléré leur agonie et leur mort. Parce que quand on est crucifié et qu'on est suspendu de la façon dont on est suspendu, on meurt asphyxié. On ne meurt pas des blessures aux pieds ou aux poignets, on meurt asphyxié, parce que la position fait que l'on s'étouffe soi-même. Et pour éviter l'étouffement, le supplicié avait tendance à s'appuyer sur ses pieds, à redresser ses jambes en quelque sorte, pour remonter le corps, le torse, et remplir les poumons. Mais en faisant cela, il tire sur ses pieds qui sont cloués. Et donc, il écorche encore davantage ses blessures. Enfin, bref, c'est insupportable. Ce qui fait que on pouvait résister pendant un certain temps, mais en agonisant et en souffrant terriblement. Comme on est à la veille du sabbat, à la veille de Pâques, les autorités disent on ne peut pas laisser dans le paysage trois suppliciés, trois morts ou trois agonisants. Ça fait tâche, les touristes sont de passage, c'est la fête, etc. C'est pas beau dans le décor. Donc il faut qu'on libère, qu'on enlève ces croix et qu'on enlève ces corps. Jésus est mort, bon, c'est pas compliqué, on va le décrocher et on va le mettre dans un tombeau. Les deux autres sont toujours vivants, mais pour accentuer ou pour accélérer plutôt leur mort, on va leur briser les jambes. Donc ils vont recevoir des coups sur les jambes pour briser les os, et ce qui empêche de prendre appui sur ses jambes pour remplir ses poumons. Vous voyez le côté absolument morbide, horrible, affreux de ce supplice. Et comme ça, effectivement, on est sûr qu'ils sont tous morts. Et quand on va mettre Jésus dans le tombeau, on n'a pas besoin de faire une autopsie, Jésus est vraiment mort. Voilà, Jésus est mis dans un tombeau, Pilate va décider de mettre des gardes devant le tombeau, et puis pourtant, à un moment donné, les gardes ne sont plus là, le tombeau est ouvert, et le corps a disparu. Et là, la théorie du complot se met en route, hein, en place. Et certains vont dire les adeptes de Jésus se sont débrouillés pour récupérer le corps et pour lui donner une sépulture ou en faire un martyr quelque part avec un mausolée à eux, etc. On ne sait pas exactement, mais enfin, voilà, on va peut-être ont-ils volé le corps. Qu'est-ce qui s'est passé? On n'en sait rien. En tout cas, pour eux, ils ne savent rien de ce qui s'est passé. Et les gardes qui étaient devant et qui ont disparu, quand on les retrouve, et quand ils disent « nous, on ne sait pas ce qui s'est passé, mais d'un seul coup, le tombeau était ouvert », on va les payer pour leur dire « vous ne dites rien ». Ou vous dites « on est venu voler le corps ». Donc on continue à mettre en place ces faux témoignages, etc., pour essayer de cacher ce qui peut-être s'est produit. Et quand les femmes viennent et qu'elles trouvent le tombeau ouvert, elles ne comprennent pas, elles découvrent cela, elles se posent des questions. Et là, on est à nouveau dans la même figure du début de l'Évangile, où on va voir des anges. Il y en avait au début de l'Évangile, on en a maintenant à la fin de l'Évangile. Il y a des messagers de Dieu qui viennent et qui disent aux femmes, il n'est pas, pourquoi cherchez-vous parmi les morts celui qui est vivant? Comment ça, il est vivant? Eh oui, il est vivant. Il ne vous l'avait pas dit qu'il allait ressusciter? Il vous l'avait dit, on me mettra à mort, mais au bout de 3 jours, je reviendrai, etc. Et les femmes entendent ça, elles sont stupéfaites, elles ont du mal à comprendre, et elles vont retourner vers les disciples pour leur annoncer l'incroyable. D'ailleurs, il est tellement incroyable que naturellement, les disciples ne vont pas le croire. Ils ne vont pas le croire parce que, franchement, c'est incroyable. Hein, même si au bout de 20 siècles de christianisme, on sait qu'il est ressuscité, il n'empêche que c'est incroyable. C'est incroyable, et puis ça vient des femmes. Est-ce qu'on peut avoir confiance dans la parole de femmes? Et les deux des disciples, Pierre et Jean, vont se précipiter pour aller vérifier si c'est vraiment ce qui s'est passé.
0: Dans une prochaine émission, on apprendra qu'ils sont bien plus que 2 ou 3 faibles femmes à l'avoir vu.
1: Bien sûr.

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2: Chers auditeurs, que le Seigneur notre Dieu veille sur vous et vous accorde sa paix. Le Seigneur Jésus nous a avertis en disant « Vous serez haïs de tous à cause de mon nom, mais celui qui persévérera jusqu'à la fin sera sauvé. » Matthieu chapitre 10, verset 22. Nous savons que dans ces derniers jours, nous passerons par des épreuves difficiles. Mais il n'y a pas lieu de s'effrayer. Il n'y a aucune raison de ne pas vouloir en parler. Parce que, premièrement, c'est une prophétie faite par Jésus lui-même qui s'accomplit en son temps. Deuxièmement, parce que Jésus nous a promis d'être avec nous pour nous aider et nous accompagner, nous secourir et nous fortifier. Voici ces... déclaration. Je suis avec vous. Je n'aime pas. Voici deux de ces déclarations. Je suis avec vous tous les jours jusqu'à la fin du monde. Matthieu 28, verset 20. Ne crains rien, car je suis avec toi. Ne promène pas des regards inquiets, car je suis ton Dieu. Je te fortifie. Je viens à ton secours, je te soutiens de ma droite triomphante. Ésaïe 41, verset 10. Chers auditeurs, la perspective des difficultés, loin de provoquer le découragement, doit ranimer la vigueur de l'espérance des chrétiens fidèles. Car le moment du danger est celui où Dieu accorde une manifestation plus éclatante de son pouvoir. Je ne puis m'empêcher de penser à ces trois jeunes Hébreux face à Nebuchadnezzar, au roi. Face à Nebuchadnezzar. Le roi leur avait déclaré « Je verrai quel Dieu vous délivrera de ma main. » Mais lorsqu'il fut jeté dans la fournaise, Nebuchadnezzar était pris de panique, car Jésus est venu avec eux dans le feu.

Jésus était venu dans le feu avec ses héros pour dire au roi Nebuchadnezzar, voici le Dieu qui délivre ses enfants. Oh oui, mes chers amis, plus le défi est grand, plus la puissance de notre Dieu se manifeste. Notre Dieu est tout-puissant, ne craignons rien, car il ne nous abandonnera jamais.

Une mère, déclare-t-il. Le livre du prophète Ésaïe au chapitre 49, verset 15, le Seigneur déclare « Une mère oublie-t-elle l'enfant qu'elle allait? N'a-t-elle pas pitié du fruit de ses entrailles? Quand elle l'oublierait, moi je ne vous oublierai point. » Vous savez, Satan a mis en place toutes ses stratégies pour écraser le peuple de Dieu. Tout comme le Christ fut haï sans cause, de même son peuple sera l'objet de la haine à cause de sa fidélité au commandement de Dieu. Vous le savez, les hommes ont mis de côté la loi de Dieu et ont déposé leur loi de 11 commandements sur le mont Sinaï. La montagne sacrée, mes amis, la montagne sacrée où Dieu est descendu pour parler à son serviteur Moïse. Oui, là où Dieu lui a donné sa loi, aujourd'hui, les hommes n'ont aucune crainte de Dieu. C'est là qu'ils ont été déposés leur loi. Comprenez bien ceci.

si Jésus, qui était saint, pur et sans tache lors de sa vie sur la terre, qui fut toute sa vie, qui fit toute sa vie le bien et seulement le bien dans notre monde, fut traité comme un abject criminel et condamné à mort, ses disciples ne peuvent s'attendre à un meilleur traitement.

Sachez que tous ceux qui veulent rester fidèles et loyaux envers la loi de Dieu doivent se préparer à être persécutés. Mais ne craignons rien, la parole de Dieu est claire. Jésus ne nous abandonnera jamais. La servante du Seigneur a écrit: ceux qui vivent dans les derniers jours sauront ce que veut dire être persécuté pour la vérité. Tragédie des siècles, page 652. Vous savez, bientôt, il n'y aura que deux groupes d'individus sur la terre.

Vous avez déjà remarqué que les juifs, les musulmans et toutes les dénominations chrétiennes sont d'accord avec le pape François pour l'observation du dimanche comme jour de repos, comme leur sabbat. Et vous savez qu'aujourd'hui, en Israël, on observe les deux jours, le dimanche et le samedi. Donc les deux groupes seront formés. Un, tous ceux qui observent le faux sabbat établi par les hommes. Deux, ceux qui gardent le vrai jour du repos de Dieu. Sachez que ceux qui respectent les lois humaines seront favorisés. C'est vrai. Mais en revanche, ceux qui ne s'inclineront pas devant l'idole que constitue le faux jour de repos ne recevront aucun geste de sympathie de la part des hommes, mais ils seront honorés de Dieu et auront la vie éternelle. Chers auditeurs, nous vivons un temps où chacun doit se positionner. Je vous invite à vous placer dans le camp de Dieu. Ne craignez pas les hommes, mais placez toute votre confiance en Dieu, car il ne vous abandonnera jamais. Bientôt Jésus reviendra, et vous aurez le bonheur éternel. Puissiez-vous véritablement vous placer de son côté. Que le Seigneur vous aide, qu'il vous bénisse abondamment.

Oui, j'écoute. Comment ça va? Oui, ça va, et toi? Non, non, non, tu... Ah, c'était aujourd'hui. Aïe, aïe, aïe. Moi, je... Oh, oh, mais c'est... Mais ça, c'est... Mais mon chien, ça vient tellement vite d'un bois qu'on est des semaines à passer. Hein. Alors, qu'est-ce qu'on va faire? Ouais, bon, écoutez, moi la pointe là. Ouais, écoute. Écoute, je finis quelque chose là, point à pointe, je suis dans une radio, j'enregistre quelque chose, et je viens, disons, pour maximum 13h30, maximum. D'accord? Ok, ben je te remercie, mon cher. Ok, à tout à l'heure. Ouais.

prions le Seigneur. Éternel notre Père et notre Dieu, nous te louons et nous bénissons ton nom pour ton amour et ta miséricorde. Merci Seigneur. Merci de nous avertir de tout ce qui va se passer. Et aide-nous Seigneur à nous cramponner résolument à toi, à rester attaché à toi, à rester attaché à notre Seigneur Jésus, à notre Seigneur Jésus-Christ, et à vivre uniquement pour toi. Seigneur, tu nous as montré que bientôt il y aura seulement deux groupes d'individus, ceux qui observent les commandements des hommes et ceux qui gardent tes commandements. Ô Seigneur, aide-nous à rester à toi, aide-nous à marcher avec toi, aide-nous à garder tes commandements de tout notre cœur. Car notre désir sincère, c'est de vivre avec toi dans ton royaume. Bénis-nous, Seigneur. Fortifie notre foi. Ouvre, Seigneur, notre intelligence pour que nous comprenions ta parole. Et remplis-nous de ton esprit pour que jour après jour, nous restions fidèlement attachés à toi. Nous comptons sur ta grâce et nous te remercions parce que, Seigneur, nous savons que sans toi, nous ne pouvons rien. Que ta paix soit dans notre cœur, que ton Esprit Saint nous soutienne. Nous te prions au nom de Jésus, notre Sauveur. Amen.

0: Yann, je sais pas ce qui est passé là, t'as pas reconnu.
1: Il y a qui?
0: Il y a quelqu'un qui est passé. Mais c'est pas ça que tu connais, mais c'est pas ça que t'as pas reconnu.
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1: Jésus revient de Nazareth après un long séjour loin de chez lui. Là-bas, au bord du lac de Tibériade, il a commencé son ministère. Il a regroupé autour de lui des disciples guéris dans leur corps et dans leur être intérieur. Il a calmé la tempête, ressuscité une enfant. Il a donné les enseignements qui rejoignaient chacun au plus profond de lui-même. Il revient chez lui, il entre dans la synagogue où le jour du sabbat, tout homme peut commenter la Torah. Stupéfaction dans l'assemblée. Comment ? Où a-t-il pu recevoir cette sagesse ? Cette parole si percutante qui touche le cœur. Qu'il est difficile, ami auditeur, de croire en ce que l'on connaît. Qu'il est difficile de recevoir des leçons d'autrui. Une simple parole est ressentie comme une volonté de puissance. Qu'il est difficile de se laisser enseigner, remettre en question, d'accepter que Dieu puisse renverser nos valeurs établies et nos hiérarchies. Qu'il est difficile d'être à ce point simplifié, qu'il est difficile de laisser Dieu faire des miracles dans nos vies. Quelqu'un priait un jour en ces termes, « Seigneur, quand je serai grande, je voudrais tellement être petite pour recevoir avec bonheur l'enseignement d'un plus pauvre. Je voudrais jubiler quand un plus jeune que moi se révèle plus loin que moi dans la connaissance de Dieu, dans la sagesse humaine et spirituelle. Je voudrais être assez humble pour me réjouir de toute parole qui peut m'enrichir d'où qu'elle vienne. Mon Dieu, je voudrais être assez ouverte pour accueillir tes miracles. Oh, ami auditeur, si nous pouvions être suffisamment vrais, suffisamment disponibles, suffisamment disposés pour que cette prière se réalise en nous, ce serait formidable.
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1: Il l'a créé, il l'a sanctifié, il s'est reposé, il veut te rencontrer.
2: Il est difficile d'éviter de jeter un coup d'œil aux grands titres des hebdomadaires populaires, que ce soit au supermarché ou ailleurs. Il n'est d'ailleurs pas toujours possible de fermer les yeux et certaines phrases viennent frapper votre attention. Pensez à l'incroyable popularité des journaux à scandale. Ils attirent car prétendent détenir des informations ignorées. Quels que soient les progrès accomplis en 50 ans dans les domaines de la science, de la médecine, de la technologie, la curiosité de l'être humain est insatiable. Il veut en savoir toujours plus. Nous scrutons l'univers et admettons qu'il y a encore beaucoup à apprendre et à découvrir sur notre propre planète. Les scientifiques avancent des théories et Hollywood met en scène ce qui est inexploré. Nous avons beaucoup appris sur le monde actuel, mais deux tranches de temps demeurent mystérieuses pour beaucoup. Celle de notre commencement et celle de notre fin. Le roi David savait chercher les réponses durant les heures du sabbat auprès de Dieu. Et pour David, la prospérité temporaire du méchant avait peu de valeur face à la rétribution éternelle des justes. Mes regards s'arrêtent sur mes détracteurs, disait-il. Les justes fleurissent comme le palmier. La sereine assurance de David venait de ce qu'il se savait formé par la main du Créateur. Sa destinée n'était rien de moins que la vie éternelle dans un monde renouvelé. Chaque semaine, malgré notre tendance à l'omettre, Dieu nous rappelle que nous appartenons à sa famille. Nous faisons partie de son plan. De génération en génération, un jalon dans le temps, nommé sabbat, nous invite à balayer nos craintes. Ne cédons pas à la tentation de compter sur les grands esprits pour satisfaire notre curiosité, car Dieu seul décide de notre destinée. Puisse ce sabbat vous bénir par une réalité connue à travers l'univers tout entier. Le passé, le présent et surtout l'avenir appartiennent à Dieu. Et vous lui appartenez également. Nous devrions peut-être dire, et je vous donne ce petit conseil, nous devrions peut-être dire, Dieu de l'univers, merci pour le sabbat. Me rappelons l'être que je suis de semaine en semaine. Un être créé à ton image et dirigeant, un être créé à ton image se dirigeant vers la vie éternelle. Quels que soient les grands titres troublants des journaux à sensation, je puis me reposer sur cette assurance. Tu es mon Créateur.
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3: Mesdames, Messieurs, bonjour. Nous sommes le samedi 13 juin 2026, journée spéciale MIFEM au sein de notre département. Tout de suite, voici les titres. Journée spéciale MIFEM. Les femmes sont à l'honneur au sein des églises adventistes de notre département. Ne manquez pas l'intervention de Marilyn Dixit, responsable du MIFEM à Guadeloupe. Intervention dans cette édition de Baptistella, directrice de l'école La Persévérance de Duportail à Sainte-Rose, pour nous parler d'une comédie musicale qui sera présentée par les élèves de cette école au Palais des Sports de Sainte-Rose. Une autre femme dans cette édition, Esther Loyal, organisatrice de la seconde session de formation dans le cadre du ministère Réveil Réforme pour tous les responsables de ce département au sein de nos églises.

0: Avec Yann, nous irons à la rencontre de Roger Francius pour nous parler de deux jours de formation qui aura lieu à l'église adventiste de Cadette à Sainte-Rose autour du thème « La santé, ça se vit ». C'est avec une femme que nous terminons cette édition, Stéphanie Créantor, sur le pain pour nous parler de ce culte chanté que nous allons vivre aujourd'hui à l'église adventiste de la Boucan à Sainte-Rose. Ravi de vous retrouver pour le développement de tous ces titres. Le temps pour vous de vous installer, c'est parti. Mesdames, Messieurs, bonjour. Les femmes sont à l'honneur au sein des églises adventistes de notre département. De nombreux programmes sont en cours, d'autres vont commencer ce samedi matin. La responsable du MIFEM, le ministère de la Femme, au sein de l'église adventiste de la Guadeloupe, Marilyn Dixit, a accepté de nous présenter cette journée d'emphase.
1: Nous offrons cette belle journée d'emphase du ministère de la Femme chaque année au mois de juin, et cette année nous n'avons pas manqué de mobiliser l'ensemble des chapelles locales des églises pour que la femme puisse avoir un temps spécial pour être à l'écoute de Dieu. Effectivement, je parle d'écoute de Dieu parce que le thème de cette journée, c'est apprendre à écouter Dieu. Et c'est vrai que nous femmes, nous sommes très actives, hein. Il paraît que les femmes parlent beaucoup plus que les hommes. Nous avons plus de mots à placer, il paraît. Mais là, Dieu voudrait vraiment que nous puissions, à l'instar de Marie, prendre le temps de nous asseoir, ne pas être sans marche dans l'agitation, mais véritablement passer un moment avec lui, à son écoute, puisque c'est la bonne part qui ne nous sera point aussi.
0: Alors, de manière concrète, dans notre département, comment cela va se passer?
1: Alors, nous aurons deux parties. Hein. Une première partie au culte d'adoration où un message sera présenté par des femmes, pour des femmes et pour tous les membres de l'Église, puisque ça ne va pas concerner uniquement les femmes, puisque la question d'écoute concerne tout enfant de Dieu, hein, savoir comment écouter Dieu et qu'est-ce que Dieu attend de nous, hein, dans une relation de communication. Donc, la première partie, nous aurons le culte d'adoration et le message. Et la seconde partie, ce sera dans l'après-midi, où les femmes pourront avoir un débat autour d'un certain nombre de personnages qui ont fait l'expérience de l'écoute. Et curieusement, nous avons choisi parmi les personnages un jeune, hein, Samuel, qui a appris à écouter, puisque écouter ça s'apprend, c'est un art, et qui a appris à écouter Dieu. Donc on va s'inspirer de cet exemple-là et de d'autres exemples encore pour pouvoir débattre de notre manière d'écouter Dieu. Nous avons le bel exemple de Jésus, hein, qui se réveillait tôt le matin et qui allait à la rencontre de son Père pour pouvoir entendre Dieu lui parler. Donc si lui l'a fait, ça veut dire que nous aussi nous devons le faire. Mais ça s'apprend, et nous espérons qu'à l'issue de ce moment-là, chacun aura les outils nécessaires pour mettre en place cette relation de communication et d'écoute avec Dieu.
0: Marilyn Dixit, qu'est-ce que vous attendez des femmes qui nous écoutent en ce moment?
1: J'aurais préféré l'inverse, qu'est-ce qu'elles attendent de moi, puisque le ministère est là pour les aider, les accompagner, les soutenir. Maintenant, moi, ce que je souhaiterais, je n'attends vraiment pas d'elles quelque chose, mais ce que je souhaiterais, c'est qu'elles puissent se mobiliser et qu'elles ne perdent pas de vue l'objectif fixé par Dieu, à savoir que la femme a un rôle spécifique, c'est celui d'être aidant. Et donc, ça implique une mobilisation, ça implique d'être à l'écoute de l'autre, mais pour être aidant, il faut être bien dans sa tête et bien dans son corps. On ne peut pas aider quand on a besoin soi-même d'aide. Donc qu'elles puissent prendre le temps d'analyser à quel point elles en sont avec elles-mêmes, avec leur Dieu, avec leur entourage, et qu'elles arrivent à trouver à travers leur relation avec Dieu la guérison, l'apaisement, l'épanouissement, et qu'elles soient en mesure d'être vraiment dans le rôle que Dieu leur a donné, c'est-à-dire le rôle d'aidant, pleinement, fièrement, mais pas en s'épuisant.
0: Voilà, c'était Marilyn Dixit, responsable du MIFEM, le ministère des femmes, dans notre département. Merci beaucoup, Marilyn.
1: Merci beaucoup à vous, merci à RDL.
0: C'était Marilyn Dixit, responsable du MIFEM au sein de l'Église adventiste en Guadeloupe. Une autre femme dans cette édition, Baptiste Stella, directrice de l'école La Persévérance de Duportail à Sainte-Rose, pour nous parler de cette comédie musicale que nous allons vivre demain dimanche au Palais des Sports de Sainte-Rose. Tout de suite, voici des propos recueillis par Yann.
2: Madame Stella Nomed, bonjour.
3: Bonjour.
2: Directrice de l'école La Persévérance, comme chaque année, je pense qu'il y a un programme qui est organisé au bénéfice des enfants.
3: Tout à fait. Dimanche 14 juin à partir de 15h30 au Hall des Sports de Sainte-Rose, nous organisons une comédie musicale autour du thème « Dieu est capable ». Cette comédie musicale sera présentée par les enfants pour les parents. Et en bonus, après cette présentation, nous avons la graduation des élèves de grande section et de CM2 au Hall des Sports de Sainte-Rose. Alors, on va comme si on va en direction de Dieppe, en fait. On passe devant le bourg de Sainte-Rose, devant la place Tricolore. On continue au niveau de Carrefour Market. On tourne sur la droite et on descend tout droit et le hall sera sur la gauche. Alors, cette année scolaire a été pleine de belles choses, de défis à relever aussi. Et là, nous sommes vers la fin et nous voulons montrer, en fait, que durant cette année, ben, Dieu a béni son école. Dieu a permis la réalisation de projets et surtout que cette année, nous avons pu aussi avoir cette rencontre inter-école au mois de mars et qui a été bénéfique aussi pour les élèves de la communauté scolaire, La Persévérance en tout cas. Les inscriptions sont toujours ouvertes, ils ont la possibilité, s'ils le souhaitent, de venir dans l'établissement récupérer un dossier, faire la demande aussi par téléphone en donnant aussi l'adresse mail. Alors les numéros de téléphone, on a deux numéros, donc le fixe qui est 0590 22 50 04 22 50 04. Et le 0691-24-44-42.
0: Vous venez d'entendre Baptiste Stella Nomed, directrice de l'école La Persévérance de Duportail à Sainte-Rose. Parlons maintenant, si vous le voulez bien, de cette seconde session de formation organisée par le ministère Réveil Réforme et qui sera présentée par le pasteur Claudie Rittel. Ce sera le 14 juin précis. Ne manquez pas de noter les identifiants.
4: Bonjour à tous. Le ministère Réveil et Réforme fédérale propose une deuxième session de formation à tous les responsables Réveil et Réforme des sections locales. Cette formation sera assurée par pasteur Claudie Rittel, responsable Réveil et Réforme à l'UAGF. Elle aura lieu le dimanche 14 juin de 8h30 à 11h30. Elle aura lieu sur la plateforme fédérale Les Identifiants, 214-765-55-90, le mot de passe réveil sans accent et en minuscule. Cette formation concerne donc tous les 8 secteurs de notre territoire. Nous invitons les responsables à venir au complet avec leurs équipes. Nous vous remercions pour votre collaboration et votre présence. Restez bénis dans la mission. Maranatha, Jésus revient.
0: Voilà, le rendez-vous est pris avec Esther Loyal et le pasteur Claudie Rittel pour cette session de formation qui aura lieu le 14 juin. La santé, ça se vit est le thème de 2 jours de formation qui aura lieu à l'église adventiste de Cadette à Sainte-Rose. Yann a rencontré pour nous Roger Francius qui nous donne des précisions.
2: Nous avons Roger Francius, qui est un des responsables, pour nous parler de ces 2 jours, 13 et 14 juin. La santé, ça se vit. Alors, peux-tu nous parler de ces 2 jours, 13 et 14 juin? Qu'est-ce qui va se passer du côté de Cadette à Sainte-Rose?
5: Absolument. Nous avons, au sein de notre communauté à Cadette Sainte-Rose, nous avons décidé de mettre en place un week-end de spécial santé pour lequel nous allons travailler 2 aspects. Nous allons donc travailler l'aspect spirituel parce que le samedi, au culte, nous allons avoir une réflexion autour du thème « Sport et spiritualité, quel lien ?». Nous allons donc développer ce thème avec une invitée et nous avons déjà fait la promotion de telle sorte que nos frères, nos sœurs, nos amis de l'extérieur sont invités à venir. Et le dimanche, nous allons donc passer à la pratique. Nous serons sur le stade de Belle-Rivière où nous aurons avec notre invitée une coach sportive avec laquelle nous allons faire de l'exercice physique. Et tenez-vous bien, j'invite nos amis, ceux qui nous écoutent, qui sont un créneau dans leurs agendas, de nous rejoindre dimanche matin à 7h sur le stade de Belle-Rivière où nous allons faire du sport, pas de sport de compétition, mais sport ouvert à tous. Et avec notre coach sportive, nous allons pouvoir, bien entendu, mettre en pratique les conseils théoriques qui nous seront dispensés samedi matin lors de la réflexion de samedi matin.
2: Pour ceux qui ne connaissent pas un petit peu où se trouve la communauté de cadettes, un petit point d'accord de géolocalisation. Et deuxièmement, le terrain de football de Belle-Rivière.
5: Je peux donner quelques indications
2: pour pouvoir trouver le terrain et aussi la communauté de cadettes.
5: Donc, alors, pour les personnes qui reviennent de Prêt-à-Pitre, vous arrivez au rond-point de la Boucan, vous contournez le rond-point et vous tournez à gauche. Vous vous dirigez vers la direction du portail, mais bien avant du portail, vous allez voir le stade de Belle-Rivière se trouve tout de suite après, quand on se dirige de manière, on ne peut pas louper. Après le rond-point, quand on entre en direction du portail, hein, on peut aller à du portail, on peut aller à Cadette, on peut aller à Beach. Vous allez voir dans la ligne droite. Allez voir des bâtiments sur votre gauche et le stade de Belle-Rivière, c'est votre droite, dans la ligne droite, bien avant le stade commercial où se trouve la boulangerie et également une épicerie dans un petit détour à Étrigue-en-Chevet. Donc bien avant cela, sur votre droite, vous avez le stade de Belle-Rivière.
2: Et pour se joindre, bien sûr, à la communauté de cadettes.
5: Hein. Vous continuez tout droit, vous laissez le petit centre commercial que j'ai souligné tout à l'heure, vous continuez, vous allez passer devant l'usine de Bonne-Mère. Après l'usine de Bonne-Mère, vous allez prendre deuxième à droite. Et vous prenez la direction de la distillerie de cadettes. Et bien avant la distillerie, sur votre droite, vous allez voir effectivement notre chapelle, la communauté de l'église adventiste de Cadette-Sainte-Rose. Cindy, lui, c'est elle qui sera avec nous pour ce week-end. Dans la communauté, nos frères et sœurs sont impatients de nous retrouver ce week-end pour pouvoir passer ce temps fort ensemble autour de ce thème qui permettra à plus d'eux de réfléchir pour notre santé physique, pour notre santé mentale, pour notre santé spirituelle. Vous savez, lorsque nous parlons de santé globale, holistique. Je convie les uns et les autres à venir nous rejoindre pour ce week-end du 13 et 14 juin.
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0: Place maintenant au leader de la jeunesse adventiste de notre département, le pasteur Freddy Boutet, pour nous parler de cette assemblée générale qui se prépare. Assemblée générale qui demande une mobilisation de toute la jeunesse adventiste de la Guadeloupe, nous dit Freddy Boutet.
7: Nous avons une assemblée générale extraordinaire de la JAG prévu le samedi 20 juin à 18h à l'église de Boissard. Certains délégués ne sont pas encore inscrits à la JAG. Nous allons mettre à votre disposition, dans la semaine du 15 au 19, des équipes qui vous permettront, qui vous accompagneront pour faire vos inscriptions dans le cas où vous avez des difficultés à le faire seul de chez vous en ligne. Donc le lundi 15 et le vendredi 19, pour ceux qui habitent dans la région pointoise ou dans autour et qui ont des facilités à venir au niveau du bureau de la JAG, nous mettrons à votre disposition quelqu'un lundi 15 et vendredi 19. Pour ceux qui habitent la région bastérienne, nous allons mettre à votre disposition également une équipe le mardi 16 et le jeudi 18. Le mardi 16 et le jeudi 18 dans une des églises de Bastère, afin de pouvoir vous accompagner pour vos inscriptions. Salut à tous, celles et ceux qui rencontrent des difficultés à s'inscrire sur le site ajag.fr. Sachez que l'Ajag met à votre disposition des permanences. Ce lundi 15 et vendredi 19, aux horaires habituels, au bureau de l'Ajag. Et ce mardi 16 et jeudi 18, dans la section locale de Rivière des Pères, de 9h à 16h. Donc notez bien, lundi et vendredi au bureau de la JAG, mardi et jeudi de cette même semaine, je me ferai un plaisir de me rendre
8: dans la section locale de Rivière des Pères, accompagné de jeunes, pour vous aider à vous inscrire. Autre point, un grand remerciement à toutes celles et à tous ceux qui ont accepté d'être des délégués pour notre Assemblée Générale Extraordinaire qui se tiendra samedi 20 à partir de 18h dans la section locale de Boissard. Prions que Dieu nous accompagne pour avoir une session de travail fructueuse. Dernier point, continuons à prier pour nos 5 jeunes volontaires qui ont accepté de partir en mission du 15 au 26 juillet en Guyane française. Que Dieu les accompagne, les fortifie dans leur préparation et qu'il les aide à vivre de belles expériences avec lui. Que Dieu vous bénisse, à bientôt.
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0: L'invitation vous est faite de vivre un véritable culte chanté. Ce sera ce samedi 13 juin à l'église adventiste de la Boucan-Sainte-Rose avec comme invité spécial Stéphanie Créant-Torture-Lepin. Comment va se dérouler ce culte chanté et à quoi doit-on s'attendre? Voici la réponse de Stéphanie.
9: Alors, d'ores et déjà, merci à la section locale de la Boucan de nous recevoir. Alors, ce sera Stéphanie, mais Stéphanie ne sera pas seule, puisque ce sera Stéphanie et le groupe Les Adorateurs, en réalité. Et ce sera un culte chanté, c'est vrai qu'on le dit généralement, parce que c'est l'occasion pour l'Assemblée, eh bien, d'élever la voix en louange et de chanter, hein, du début du culte jusqu'à la fin. Mais c'est vrai que cette fois-ci, ce sera un peu différent, puisque nous allons véritablement étudier différents parcours de vie de la Bible, mais aussi des parcours de vie actuels, pour en arriver à une conclusion unique. On peut déjà la donner, hein, c'est que les parcours peuvent être différents, mais le but final, il est le même. C'est le salut et une vie en Jésus-Christ. On ne peut se passer de Christ. Et c'est vrai qu'il y aura des chants poignants, des chants avec des textes, effectivement. Et l'Assemblée ne chantera peut-être pas tout le culte, mais ce sera un véritable culte qui sera chanté, en tout cas, qui sera prêché, un moment fort d'appel, en réalité. Et c'est vrai que nous espérons véritablement que, eh bien, il y aura des amis, des intéressés, que les frères et sœurs véritablement saisiront cette occasion, eh bien, d'inviter leurs connaissances, les personnes qui sont en quête et à qui nous apporterons peut-être par la grâce de Dieu, eh bien, la solution que nous avons trouvée pour nos vies, c'est-à-dire Jésus-Christ.
0: Voilà, temps fort à vivre le samedi 13 juin à l'église adventiste de la Boucan à Sainte-Rose pour ce culte chanté.
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0: possible.
1: Bonjour, Bergette de Saint-Jacques-Pierre avec vous pour un chapitre par jour pour lire toute la Bible. Psaume 62. Au chef des chantres d'après, j'ai du temps. Psaume de David. Oui, c'est en Dieu que mon âme se confie. De lui vient mon salut. Oui, c'est lui qui est mon rocher, mon salut, ma haute retraite. Je le chancellerai guère. Jusque à quand vous jetterez-vous sur un homme, chercherez-vous tous à l'abattre, comme une muraille qui penche, comme une clôture qu'on renverse. Il conspire pour le précipiter de son poste élevé. Ils prennent plaisir au mensonge. Ils bénissent de leur bouche et ils maudissent dans leur cœur. Oui, mon âme, confie-toi en Dieu, car de lui vient mon espérance. Oui, c'est lui qui est mon rocher et mon salut. Ma haute retraite, je ne chancellerai pas. Sur Dieu repose mon salut et ma gloire, le rocher de ma force. Mon refuge est en Dieu, en tout temps, peuple. Confiez-vous en lui, répandez vos cœurs en sa présence. Dieu est notre refuge. Oui, vanité les fils de l'homme, mensonge les fils de l'homme. Dans une balance, ils monteraient tous ensemble plus légers qu'un souffle. Ne vous confiez pas dans la violence et ne mettez pas un vain espoir dans la rapine. Quand les richesses s'accroissent, n'y attachez pas votre cœur. Dieu a parlé une fois. Deux fois, j'ai entendu ceci. C'est que la force est à Dieu. À toi aussi, Seigneur, la bonté, car tu rends à chacun selon ses œuvres. C'était Psaume 62.

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1: Daniel chapitre 8, au verset 12. L'armée fut livrée avec le sacrifice perpétuel à cause du péché. La corne jeta la vérité par terre et réussit dans ses entreprises. Cette vision est un lien avec le sanctuaire devant le jour des expiations. Elle présente l'aspect spirituel et les conséquences des contrefaçons des écrits bibliques sur les croyants et sur le sanctuaire. Ton défi aujourd'hui. Avec ta famille et ton pasteur, réalise une carte mentale pour expliquer les symboles du sanctuaire et utilise cette carte mentale pour aider quelqu'un qui ne connaît pas encore le sanctuaire.
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1: Petit sujet psychologique avec Eleonore Tarlet, bonjour.
2: Bonjour Oscar.
1: Alors vous êtes psychologue et psychothérapeute et aussi conférencière et aujourd'hui, eh bien, vous nous proposez de nous arrêter sur l'épigénétique et l'épigénétique précisément en lien avec la psychologie. On va d'abord s'arrêter sur ce premier terme, épigénétique, qu'est-ce que c'est exactement, qu'est-ce que ça veut dire?
2: Alors on connaît le mot génétique. Épigénétique, en fait, je vous lis la définition, c'est un domaine de la biologie qui étudie les modifications, attention, les modifications non pas de l'ADN, de l'expression génique qui ne sont pas dues à des changements dans la séquence d'ADN. C'est-à-dire qu'on arrive au monde, on a un ADN, sauf qu'en fait, on a des molécules, des protéines qui vont lire notre ADN et le décoder correctement ou pas correctement. C'est un peu comme si je vous offre un livre et vous allez le lire ou pas le lire, ou alors vous allez lire avec votre interprétation personnelle.
1: Et alors donc, quand on parle de psychologie et d'épigénétique, est-ce que vous pouvez nous expliquer quel lien il peut y avoir entre les deux?
2: Voilà, ce qui est très intéressant, ce domaine, il est en pleine exploration actuellement, en plein essor, et il montre que les événements de vie, donc les événements pathogènes ou les événements traumatiques, peuvent nous impacter jusque dans nos gènes. C'est-à-dire que ça va pas avoir des modifications d'ADN, hein, bien sûr, mais ça va modifier le fonctionnement de notre organisme, et notre organisme, du coup, peut en être modifié du fait d'événements de vie.
1: Vous avez un exemple assez concret, là, pour qu'on comprenne bien de quoi il s'agit ?
2: Un des exemples qui est passé à la télé, dans les informations, peut-être vous vous en souvenez, c'est une étude de 2014 d'une généticienne qui s'appelle Ariane Giacobino et qui a montré des études de transmission d'effets d'un inceste. Donc elle a fait plusieurs études sur plusieurs personnes, mais notamment un cas clinique, une femme qui avait été violée par son père, sa fille qui est le fruit de cet inceste. Donc la chercheuse a fait des prises de sang pour rechercher un certain gène qui s'appelle NR3C1, et qui est le codeur de ce trauma, si on peut dire. Et on a vu que la fille a un impact beaucoup plus impacté, alors qu'elle-même n'a pas été victime de viol, que la maman. C'est-à-dire qu'elle a une plus grande cicatrice moléculaire sur ce gène NR3C1. Et elle a fait aussi des analyses sur la grand-mère pour comparer la grand-mère, la mère et la fille qui étaient issues du viol mais qui n'avaient pas subi. Donc c'est quand même intéressant de voir que cet épigénome qui avait dû marquer la maman a été transmis à la fille qui n'avait pas vécu ce trauma.
1: Alors, Eleonore Tarlet, pour bien comprendre, parce que là on rentre quand même dans des choses un peu spécifiques et complexes, est-ce que vous pouvez nous dire schématiquement comment ça fonctionne pour que le récepteur soit bien lu ou pas bien lu? Vous pouvez nous expliquer comment ça fonctionne tout ça?
2: Alors en fait, quand nos gènes s'expriment, on parle soit d'acétylation, soit de méthylation. Alors c'est des termes un petit peu techniques. En gros, l'acétylation va entraîner une production de protéines qui va participer à son tour pour faire une recette. Alors on parle de cascade, hein, parce que dans l'organisme, c'est un peu les poupées russes, si vous voulez. Il y a quelque chose qui va lire, qui va générer une protéine, qui va participer à une recette pour générer toute une cascade de réponses moléculaires qui sont nécessaires à notre bon fonctionnement d'organisme ou à l'expression correcte des caractères de l'ADN. Là, c'est l'acétylation, c'est quand tout se passe bien. Ok, c'est lu comme il faut. Mais le gène peut ne pas s'exprimer. Donc on est porteur de ce gène, mais il ne s'exprime pas, il n'est jamais lu. Et là, on va parler de méthylation, c'est-à-dire qu'en gros, la recette, elle n'est plus disponible, et on peut bien comprendre que ça va entraîner des dysfonctionnements.
1: Alors donc, dans un cas, ça occasionne un bon fonctionnement, et dans un autre cas, c'est là où on se trouve devant des dysfonctionnements.
2: Voilà. Alors évidemment, ça ne va pas être forcément qu'un stress. Les études montrent que ce sont des événements répétés qui vont générer ce qu'on va appeler une vulnérabilité chez nous.
1: Ce que vous appelez aussi des traumas.
2: Voilà, des traumas, des psychotraumas en fait.
1: Et alors, une fois que ces dysfonctionnements, parce qu'on s'arrête malheureusement plutôt sur ce qui marche mal que sur ce qui marche bien, quand on constate ces dysfonctionnements, qu'est-ce qu'on peut faire? C'est irrémédiable ou comment ça se passe?
2: Alors, ce qui est super, c'est que dans la vie, rien n'est irrémédiable. Hein. Je veux dire, il y a l'amour. Mais oui, c'est un gros facteur de changement. Dans la vie, tout n'est que changement. Et les études, notamment sur l'animal pour l'instant, ont montré que si on avait des souris qui étaient en privation maternelle précoce, allaient générer certains gènes dysfonctionnels, mais qu'à la puberté, si on leur apportait des soins maternels, une bonne qualité de relation, des stimulations cognitives et affectives, cela pouvait se réparer jusqu'à une réparation complète.
1: Eh bien, justement, alors nous reviendrons sur cette conclusion très encourageante, Éléonore Tarlé, qui ouvre aussi un champ de possibles et d'espoir, il faut le dire, hein, quand même, parce que quand on est en prise avec de grosses difficultés, c'est bien de pouvoir voir la lumière au bout du tunnel. Alors, Éléonore Tarlé, merci. C'était Petit Sujet Psychologique. Aujourd'hui, vous abordiez la question de l'épigénétique en lien avec la psychologie. On se retrouve très vite pour poursuivre sur ce thème. À bientôt.
2: Avec plaisir. À bientôt, Oscar. Au revoir.

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Il est pratiquement 3 heures, comme on a quasi nous debout, nous appelons Poil. 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C'est une seule émission. 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C'est fatalité parce que vous devez pas contre nous à ça. Et deuxième coup là, comme nous sommes en campagne à évangélisation, le programme là, il est en genre red, nous ne pouvons pas faire l'idée. C'est pour ça que nous ne pouvons pas être là, mais nous parlons ces autres, direction radio là, parler ces autres sans rien. Alors, permettez-moi aussi de vous dire bonsoir pour la grande dépendance que nous avons créée. 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

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Respectez-vous, respectez radio là, respectez moun qui a écouté, et à partir du moment où toutes ces bêtises sont réunies, on ne peut pas répondre pour problème. Vous pouvez crier, Radio La Son Radio, Radio Adventiste, tout le monde peut crier, tout le monde peut écouter. D'ailleurs, si vous écoutez, c'est que nous avons un intérêt en disant que nous avons un intérêt physique, un intérêt mental, un intérêt moral, un intérêt spirituel. Et après-midi, là, nous rentrons dans un gros morceau. Nous signons une invité qui est là. Mais avant de nous arriver juste là, à l'entrée, oubliez ça donc. 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

0: 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Alors, il y a un monde qui dit, moi, ben, quand respecte ça, il dit, moi, Christian, l'occalivé, c'est là, lire en français, bon. Alors, quand il dit, depuis qu'on dit, moi, ça n'a qu'à faire. Alors, quand il dit, nous, dans 1 Jean 2, verset 15, on a pensé, Bible, au chat ouvert. Admettons qu'on a livré, mais quasi, n'aimez pas le monde, ni les choses qui sont dans le monde. Car, consigné, si quelqu'un aime le monde, l'amour du Père ne peut pas. En deuxième lecture, il a demandé, 1 Jean 2, verset 15, n'aimez pas le monde, ni les choses qui sont dans le monde. Phrase la fini là. Mais qu'ajoutons deuxième phrase dans ça, une deuxième phrase, deux fois. Si quelqu'un aime le monde, l'amour du Père ne peut être. 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Parce que le monde, là où on considère ça, on peut dégager à l'éternel, la terre et ce qu'elle renferme. Le monde et ses habitants. C'est taille. 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L'on pas aimer ou haïe. 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Pourquoi nous témoins? Parce que nous croyons à ça, nous croyons, nous croyons que c'est un acte de foi. Donc, là, nous lisons, nous croyons à ça, nous lisons, et nous croyons nous témoins à ça. À part témoins qu'on l'autre là, nous témoins à ça. 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Les gens qui nous connaissent, sont justifiés. Les autres, même quasiment chrétiens, est-ce que sont pasteurs? Quasi nouveau pasteur. Quasi bon pasteur, parce qu'ils n'ont pas travaillé, j'ai pasteur. Ils n'ont pas de métier. Ils savaient pompiers, ils savaient infirmiers, ils savaient Saint-Aubin, ils savaient anciens, ils savaient tout ce qui est là. Mais à connaissance en moi, je ne connais pas. Alors, je me demande si ils sont théologiens. Oui, ils sont théologiens. Oui, parce que la Bible est théologique. L'eau, c'est la théologie qu'on a fait. Mais attention, hein, tout le monde qui a fait maçon, a bon maçon. Mouton pas au pain, mouton pas au pain, on fait coup de grand est-ce qu'on sont maçon? Non. Mais, on fait de la maçonnerie. Tout le monde qui a bicyclette, sont cyclistes. Ils ont casse, ils ont bicyclette, ils sont cyclistes. Est-ce que c'est Damien ou seul? Non. Donc, pourquoi lui, il va devoir voir moi? Alors, oui, ils sont des théologiens. Alors, Camarade Voltaire, bien bonsoir.
1: Bonsoir, Christian. Bonsoir, les autres chers auditeurs.
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1: 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Très bien.
0: Alors, maintenant, est-ce que l'estomac, c'est fugide à l'histoire?
1: Ah non, pas du tout. Il faut analyser, il faut réfléchir, c'est ça. Mm-hmm. D'accord. Ok. Et si on comprend bien, on a l'impression, on a l'impression qu'il y a un sous-entendu par rapport à ça. J'aurais dit.
0: C'est au que tu veux.
1: À premier, vu premier abord, j'aurais dit, pas aimé, on butin, qu'est-ce bon Dieu fait?
0: Que bon
1: première Dieu. Lecture, nous qui disons première lecture.
0: Oui, première lecture.
1: D'accord.
0: Alors. Premier docteur, alors, acabons la parole, parce qu'on a parlé, nous avons parlé qu'on a la semaine 5. Alors, faut-nous, à la première lecture, faut-nous définir quatrième mode.
1: Très bien. Exactement. Hein. Donc, Jean Cadillon Bitin qui peut porter à confusion. Pas aimer le monde. Le monde, il me semble que c'est à bon Dieu. Il me semble. Nous, quand il a pris, oui. Parce qu'il faut nous dire ça, mais bibou ouvert. Nous ne pouvons pas dire bitin comme ça, parole en l'air. Ok. Donc, il me semble que c'est important que nous déterminions qui moun qui crie le monde et à qui moun le monde qui appartient. D'accord? Parce qu'apparemment, Satan a dit le monde, c'est taï. Paul a crié comme le prince de ce monde. Alors, faut nous voir que la Bible a dit exactement si ça. Alors, nous, quand revenons au tout début, hein, déjà à la Genèse, d'une manière claire et simple, tout le monde est d'accord si on fait que nous péquons, tardez nous c'est ça. La Genèse, bon Dieu, explique-nous que bon Dieu crée le monde en 6 jours. Ça, c'est clair, ça net. C'est-à-dire, le monde, en péché, dit tel qu'il est actuellement, parce que le péché fait qu'on l'obite et change. En tout cas, bon Dieu crée la terre, il sépare la terre et la mer, il crée pied bois, il crée les animaux, il crée les astres, soleil, lune et lumière. Ça, c'est bon Dieu qui crée ça. Ok, aussi ton verset tout à l'heure, et après où citer encore parce que c'est important. Psaume 24, verset 1. Nous avons dit en français. À l'Éternel, la terre et ce qu'elle renferme. Le monde et ce qu'il habite. Car il a fondé sur les mers et a fermé sur les fleuves. Ok, après il lit des autres versets encore. Deutéronome 10, verset 14 et Psaume 95, verset 5 et 6. Deutéronome 10, verset 14, qui a dit ceci. Voici, à l'Éternel mon Dieu appartient les cieux et les cieux des cieux, la terre et tout ce qu'elle renferme. Dernier verset là, Psaume 95, verset 4 à 5. Il tient dans sa main les profondeurs de la terre et les sommets des montagnes sont à lui. La mer est à lui, c'est lui qui l'a faite. La terre aussi, ses mains l'ont formée. Première conclusion, qui permet-moi des faits. D'accord? Il y a insisté sur ça. Nous lisons trois versets qu'a dit Noé, ni d'autres encore. Hein? Le monde et tout ça qui a vivre sous le monde, c'est ta bon Dieu. D'accord? C'est ta bon Dieu. C'est simple à comprendre. C'est bon Dieu qui fait. Donc, ça qui appartient à bon Dieu et ça qui toujours appartient à bon Dieu. Donc, bon Dieu ni toute autorité si création et créature. D'accord? Première chose que nous pouvons affirmer. Donc, il y a une contradiction. Satan a dit, c'est qui prince? Et là, nous allons comprendre que c'est bon Dieu qui met. Mais il faut nous chercher à comprendre. Ok? Apparemment, Satan a un rôle. Nous pas aimé parler d'elle, mais nous sommes obligés de parler d'elle après-midi. Là. Et nous allons chercher à comprendre qui est là si la terre. Et pour ça, on croit qu'il faut nous monter au ciel, faut nous faire un carré en ciel là, pour nous comprendre la chute de Lucifer. La Bible a laissé nous comprendre que Lucifer était chef à les anges. D'accord? Il était intègre, il était capable de mettre le sceau à la perfection. Mais à un moment donné, quand qui passait exactement, on a dit bien, quand qui passait exactement en cas Lucifer, Christian pas posé moi la question et chers auditeurs, pas crier pour poser moi la question parce qu'on peut répondre d'autre. Ça pour nous retienne, c'est que on bit un fait en qu'il y a Lucifer, ça fait que l'iniquité paraît en qu'il y a. C'est ça pour nous retienne. Donc, l'iniquité fait que il vient jaloux de qui monde de Jésus, il veut prendre place à Jésus, garçon à Dieu. Et la Bible a dit nous dans le livre d'Ésaïe, dans le livre d'Ézéchiel, qu'il y a eu guerre, la guerre potentiel.
2: Alors, pas ni physique, pas ni missile, comme ça, fait en Russie, là, en Ukraine, c'était une guerre morale, une guerre d'idées. Les effets, en fait, tout ça a été payé pour convaincre le maximum d'anges que, bon Dieu, c'est un mauvais bout, que loi, et ça difficile à appliquer, bon Dieu, son tyran, ok? Donc, il fait tout ça a été payé pour couillonner tout le monde. Et la Bible qui a laissé nous à comprendre que les effets ont fait de la guerre. Ok? Mais, envie dit, malheureusement pour nous, ou peut-être heureusement pour nous. Après, dit heureusement pour nous parce que les bons dieux font bêter ça, pourquoi ils ont fait. Ézéchiel 15, verset 15, qui a dit nous, tu as été intègre dans toutes tes voies depuis le jour où tu fus créé jusqu'au jour où l'iniquité a été trouvée chez toi. Après, arrêtez-moi sur des trois petits mois, texte là, nous venons dire la Christian. Oui. Jusqu'au jour où tu fus créé. Mm-hmm. Christian est. Mais bien aimé, bon, disons ton bite. Il panie le Dieu du bien et le Dieu du mal. Il panie de grand Dieu et de petit Dieu. Il n'y a un seul et unique Dieu, c'est l'Éternel des armées. Nous permettre nous de qualifier Satan de Dieu avec un petit dé du mal. Nous péquer même baye bien là ça. Il n'y a un seul bon Dieu. Satan, c'est un être qui a été créé. À qui moment nous pas ça, hein? Mais Satan et les anges, c'est bon Dieu qui fait un moment. Ça qui arrivait avec Satan, c'est qu'il tournait un moment qu'on chaudou qu'a tourné devant un bouillon poisson. Il mal tourné. Satan, c'est un être créé. OK? Et après chutaille, quand il passait, bon Dieu chassait Satan des ciels-là. Et vous voyez côté, il voyait si la terre. On a l'impression que tout question nous qui tourné autour de ça. Satan chassé, bon Dieu, là, Apocalypse a dit que le dragon a été chassé avec un tir, bon Dieu, vous voyez, il avait un tir des anges et il voyait si la terre. Ok? Alors, est-ce que ça veut dire que bon Dieu, bah, diable, toute autorité suprême si la terre, est-ce qu'elle dit que mon Dieu, là, doit avant, même si c'est moi qui fais, on a fait au cadeau, on a fait ça, ou voulez. C'est tard. Faut nous trouver, répondre à la question là, ça, pour nous comprendre le texte là. Vous d'accord avec moi, Christian?
0: Oui,
2: ok. Nous dit tout à l'heure là que la Bible a qualifié Satan de prince de ce monde. Et ça, plusieurs monde a dit. Hein? Jésus même a dit dans Jean 12, verset 31. C'est Jésus qui a parlé. Hein? Mm. Maintenant, a lieu le jugement de ce monde. Maintenant, le prince de ce monde sera jeté dehors. Jésus même qu'a qualifié Satan de prince de ce monde. Paul qu'a dit même bien à peu près dans Éphésiens 2 verset 1 à 5. Vous étiez morts pour vos offenses et pour vos péchés, dans lesquels vous marchiez autrefois selon les traits de ce monde, selon le prince de la puissance de l'air et l'esprit qui agit maintenant dans les fils de la rébellion. Bon Dieu qu'a dit Satan c'est le prince du monde. Paul qu'a qualifié aussi de prince de ce monde. Et Satan lui-même il faut nous rappeler nous le récit de la tentation. Bon Dieu qu'a prend Jésus, il a mis en côté pour y voir toute Jérusalem et les alentours. Il a dit Jésus, si tu te prosternes devant moi, rabat tout ça.
0: Donc c'est comment ça on y?
2: Logiquement, on ne peut pas nous tout ça ni. Donc nous allons lire le texte exactement. Mais ça, Satan va permettre l'idée de Jésus. Nous allons dans Luc 4, verset 5. Le diable l'ayant élevé, lui montra en lui en un instant tous les royaumes de la terre. Et lui dit, écoutez ça bien ça, Satan a dit, je te donnerai toute cette puissance et la gloire de ces royaumes, car elle m'a été donnée et je la donne à qui je veux. Vous entendez ça? Satan a dit Jésus, rapport toute puissance, royaume, tout ce palais là. Et qu'à permettre lui de dire, car elle m'a été donnée, apparemment, par qui parle. Dieu, hein? Alors, qui s'en peut comprendre?
0: Ouais.
2: Moi, pas là pour réfléchir en tête à Satan, mais c'est les pensées de Dieu qui intéressent moi. Mais en tout cas, là, faut nous forcer nous à faire. Et qu'à dire aussi, car elle m'a été donnée. Question là, faut nous répondre. Qui moun qui met à le monde? Si c'est Dieu, si c'est Satan. Vous d'accord? Les Paul ou Jésus qui a qui a qualifié Satan de prince de ce monde. En qui est-ce qu'il faut nous prendre ça qu'on l'argent comptant, faut nous prendre au projet au premier degré? Est-ce que son métaphore, est-ce que son comparaison? Et ça, on a pensé, c'est que entre guillemets, nous avons crié ça en façon de parler. Au fait, ça pour nous comprendre, c'est que à la suite du péché d'Adam et Ève, malheureusement, l'être humain choisit de mettre si coupole à Satan. Et suite à ça, bon Dieu, quand il fait très attention à ça, quand il dit, hein, bon Dieu qui a permis Satan d'influencer la planète Terre tout entière. Donc, son terme qui est en mode, parce que si vous habitez là, ça, Christian, est-ce que vous connaissez le terme là, ça, influenceur? Vous savez quoi, ça, influenceur?
0: J'attends de parler de ça, peut-être nous différentes conceptions là, ça.
2: Ok, ou influenceur, bon, là, nous avons parlé d'influenceur, c'est monde sur les réseaux sociaux, il y a ni ça, il y a créé des monde qui suivent.
0: Dernier matin, il y a en Guadeloupe.
2: Ah oui, oui, exactement. Eh bien, c'est un des plus grands influenceurs de la terre. En robe, il y a nous, monsieur, là, parce que ça va gâter. Mais en tout cas, l'aime ici, ouvert tout le monde de grand rouille de boucle là. D'accord. Ouais. Mais ça, ça n'a rien à voir. Monica suivre sur les réseaux sociaux, monsieur, c'est des millions et des millions. Mm-hmm. D'accord. Plus grand influenceur à la terre, c'est Dieu. D'accord. Après Dieu, c'est Satan.
0: D'accord.
2: Où t'en dis là?
0: Responsabilité.
2: Comment?
0: Responsabilité.
2: Oui, oui, oui, oui. En cas de répondre, t'en dis là. D'accord. Plus grand influenceur par de la terre, c'est Dieu, par l'intermédiaire de l'Esprit Saint.
0: Oui.
2: Tout de suite après lui, en matière de vue, de flowers, c'est Satan.
0: D'accord.
2: Satan qui a permis, Dieu qui a permis Satan, domaine, donner domaine d'influence à ici la terre. Mm-hmm. Roumane ça? Donc, ça veut dire que force à Satan, pouvoir, bon Dieu qui a permis lui de pratiquer sur la terre. C'est-à-dire, il y a deux forces en présence, le bien et le mal. On peut parler d'autorité pour le diable. On peut parler d'influence. Et l'influence à Satan qui a arrêté sur la planète Terre. Et pourquoi? Parce que c'est nous qui fait le choix. Hein? On va répéter ça. Ce n'était pas volonté à bon Dieu, c'est nous qui fait le choix. Donc, bon Dieu qui a permis entre guillemets des phénomènes sur la Terre. Mais on va redire encore une fois. C'est bon Dieu qui met à la terre. Satan même qui a reconnaître autorité à bon Dieu. Parce que Satan peut bon Dieu. Hein? Les démons aussi peut bon Dieu. Mais c'est bon Dieu qui met. C'est bon Dieu qui met à tout bitin. Bon Dieu pas en qui lague le monde entièrement sous l'autorité du diable. Non. C'est domaine de compétence, d'influence. C'est la terre. C'est là bon Dieu permet l'idée. Bon, de toute façon, Raoul dit c'est nous qui choisissons. C'est nous qui choisissons. Donc, bon Dieu dit, bon, puisque la terre décide de mettre ce couple-là, c'est là où on peut faire nombre. Est-ce que vous avez une question pour moi?
0: Oui.
2: Jusqu'à présent, Christian.
0: D'accord. Alors, en cas considéré et accepté, ou dans la première phase-là.
2: Oh, oui, oui, oui, nous, dans la première-là.
0: D'accord. Alors, question, moi. Christian, là, côté Saoudi, que nous, ça n'a pas une discussion possible à niveau moins à savoir qui monde qui met à ça.
2: Ah oui, d'accord, ça clair.
0: C'est bon Dieu. Pas besoin même.
2: Non, ça pas discutable.
0: Ça pas discutable.
2: C'est bon Dieu.
0: Pour vraiment ça
2: même si on a qualifié Satan du prince de ce monde, son métaphore, son façon de parler, de la même façon la Bible a qualifié Jésus de prince de la tribu de Juda, du lion, excuse-moi, la tribu de Juda. Est-ce que bon Dieu Jésus son lion?
0: Non, il prend lion.
2: Il prend lion. D'accord? C'est pour montrer puissance ça. Force ça. Et le radio son prince, on prince son monde qui est influencé, qui n'y a certaine influence sur un domaine. C'est pour d'accord. Ça que c'est en façon, en métaphore, en comparaison. Donc, quand tu es vraiment de moi.
0: Bon, d'accord. Nous d'accord, les bitiens à ça. Alors, oui. Et en train de parler de cinq dimensions.
2: À côté, oui.
0: Alors, là où on a regardé ça, est-ce que dans toutes ces bitiens à ça, d'avoir que Satan, je répète ça, il dit, yo baïdi.
2: Oui.
0: Il pas dit qu'il m'a baïdi.
2: Non.
0: Il pas dit qu'il prenne.
2: Non, il pas dit qu'il prenne, non plus. Hein? Mais il dit yo baïdi.
0: Yo baïdi. Donc, et là, yo baïdi, il a fait ça, il voulait. Si en bas, on 30 ou en bagnaz ou quoi pour acheter veille.
2: Ah non, au bas, moi, il va faire ça, on voulait.
0: Comment ça, on voulait veille. D'accord. Donc, les selon un raisonnement, est-ce que nous quand parler de œuvre, nous quand garder tout ça qui a fait, c'est pour ça que nous faisons pas l'estomac car aussi frigide à l'histoire. Là, nous quand garder tout ça, ni les choses qui sont dans le monde, c'est quasi nous, ni choses qui sont dans le monde et qui continuent. Si quelqu'un aime le monde, l'amour du Père n'est pas présent. Il y a l'union séparation. Gloire à Dieu. Est-ce que c'est tout ce qui a fait, qui a mené bon Dieu et qui a dit ça? Et là, qui a dit ça, qui voulait dire, pas aimer ça.
2: Ok, très bien. Très bonne question, ça, Ramadi. Au fait, là, nous avons lu verset, là, nous avons étudié décortique après-midi. Mm-hmm. Nous pouvons remplacer le mot monde par le mot mal ou Satan et nous pouvons comprendre mieux. En vrai, on lit verset là. Nous pouvons faire l'exercice là. En vrai, remplacer par le mot Satan. N'aimez point Satan ni les choses de Satan. Si quelqu'un aime Satan, l'amour du Père n'est point en lui. En qui on trouve?
0: Il est placé.
2: Et bon, en vrai, point. Même exercice là, en vrai, remplacer le mot monde par le mal. N'aimez point le mal ni les choses qui sont mal. Car si quelqu'un aime le mal, l'amour du Père n'est point en lui. Faut nous comprendre que derrière mon monde là, ça, il y a un individu et c'est Satan qui a fait pousser nous à faire le mal. Donc ça, j'en vais dire, c'est qu'il faut pas nous aimer ça qui a venu de Satan, ni ça Satan peut proposer. Et si on aime Satan et ça c'est naturel, l'amour du Père n'est point en lui. Et Matthieu 6, verset 24, qui a dit: nul ne peut aimer deux maîtres, car où il haïra l'un et aimera l'un, ou s'attachera l'un et méprisera l'autre. Nul ne peut servir deux maîtres. Nous pouvons, verset là, sorti là, nous pouvons allier à verset là, nous pouvons décortiquer après-midi là. Ça, j'en veux dire, c'est que, attention, à dans le monde là, nous soumis à deux influences: l'influence du bien et l'influence du mal. Et il n'y a deux forces en présence. D'ailleurs, nous avons créé ça, le conflit cosmique. Hein, ça a commencé au ciel et ça a cité et nous adorons. Ça, c'est nous son réalité. Et ça, Satan veut dire, attention, Satan, là, c'est si la terre a fait nos mains. Hein, d'accord? C'est si la terre a fait nos mains. Donc, mon là peut proposer nous débiter. Débiter qui a venu de bon Dieu. Et ça, d'une manière plus pratique, nous, qui voyons ça en deuxième partie d'émission, on va proposer ça. Mais aussi, Satan aussi peut influencer nous à faire des œuvres du mal. C'est ça, j'en veux dire exactement. Donc, dans le mot monde, il faut nous comprendre que ça, c'est le mal et Satan.
0: D'accord.
2: Okay? Donc, Satan, au fait, j'en vais mettre nous en garde contre
0: le
2: Satan,
0: mal, contre le mal.
2: Attention.
0: Le mal,
2: ouais. Et bon Dieu, même déjà averti nous, hein, bon Dieu qui a dit dans Apocalypse 12, verset 12: c'est pourquoi réjouissez-vous, cieux, et vous qui habitez sous les cieux. Écoutez ça. Oh.
0: Et malheur à la terre.
2: Aïe, aïe, aïe, aïe, aïe. Malheur à la terre et à la mer. Car le diable est descendu vers vous, animé d'une grande colère, sachant qu'il a peu de temps. Oh. Au fait, j'ai répété même bitel. Bon Dieu, quand il y a l'Apocalypse, malheureusement, ils ont fait un choix de bruit. Les autres, il faut assumer. M'a pequé la gueule, hein. Mais il faut savoir que, bon Dieu, dit la blague, sur la terre qui nous influence. Faut faire attention parce que la blague enragée et qui influence les autres, et qui propose les autres débiter. Mais tout ça, c'est pour mal à les autres. Et ça, Jean qu'a fait, c'est juste de rappeler nous ça. C'est tout. Ok? Racoutez-vous.
0: 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L'amour, la haine, nous d'accord avec ça. 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Là, on voit au vrai. Si, vous mettez un grand supermarché, il vide, on le fait passer, il ne va pas casser rien, parce qu'il est vide.
2: Mm-hmm.
0: Mais là, on ménage. Vous mettez tout ça qu'on met en disant. Ou la grande éléphant en disant, il est passé catastrophe. Écrasé, on l'obite.
2: Il ne peut pas casser rien.
0: Donc, ils
2: sont gros bêtes.
0: Pourquoi, premier coup là, il ne peut pas casser rien? Et deuxième coup, il fait même chemin là, il crase. Mm-hmm. C'est parce que ni obité qu'il fait, qu'il a dit qu'il crase ça, il déplace ça. Maintenant, ni les choses qui sont dans le monde. Alors, qui obité qui peut être dans le monde comme ça? 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Mais le mal, son choix. 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Il a dit qu'à mettre devant haut le bien et le mal.
2: Mm-hmm.
0: La vérité et l'erreur. Choisis le bien. Mm-hmm. Donc le mal c'est un choix.
2: Oui.
0: Son choix, c'est l'enquête, c'est son choix. Mm-hmm. Donc il y a un certain nombre d'habitants à faire en tant que créatif, en créatif. 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
2: 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Mais la Bible dit qu'on s'assoit donc que vous mangez. En Corinthiens 9, verset 31. Soit donc que vous buviez. Soit donc que vous fassiez quelque autre chose. Faites tout pour la gloire de Dieu. Ça veut dire, mon Dieu, qu'a dit, quel qu'elle soit, soit fait, faut faire le choix du bien. Si on dit, on habite en Christ, est-ce qu'on peut à la manière de, d'habiller en moi, on peut faire le choix.
0: 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Oui.
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2: 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D'accord.
0: D'accord.
2: Ok, à une manière de parler en moi aussi. Alors on peut faire le choix.
0: Oui.
2: Que votre parole soit toujours assez sonnée de grâce.
0: D'accord.
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0: est-ce que
2: oui.
0: Imitation c'est mal
2: mm-hmm. Ça va dépendre de ça au cas imiter
0: tout ça envlit.
2: D'accord. Paul a dit obité, soyez mes imitateurs.
0: Oui.
2: Comme moi je l'ai été.
0: De Christ.
2: De Christ.
0: C'est là bon.
2: Tout ça, si vous pouvez imiter, qu'on peut l'imiter,
0: oui.
2: pas de problème.
0: D'accord.
2: D'accord.
0: D'accord.
2: Mais ça, Diabla, c'est que nous imiter. Hein?
0: Oui, mais en cas de Diabla, c'est proposer un café. 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C'est leur fond choix.
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2: Oui.
0: Vous quatre travaillez, moi de quatre travaillez, Evan quatre travaillez, Alvin quatre travaillez. Nous quatre là pour ça. À partir du principe que l'on rentre dans le travail, nous devons créer un contrat de travail.
2: Mm-hmm.
0: Dans le contrat là, il y a un qui ça qui a fonctionné. Ça veut dire que quand on travaille à 8, il n'y a pas de jour qu'on soit arrivé à travailler à 8 heures. Quand vous commencez le travail à 8 heures. Là, 8 heures, là où est 8 heures, c'est 8 heures à 15 heures. Qui nous a ça? Parce que, vous voyez, l'arrivée, vous constatez que c'est vous qui arrivez à l'heure, à 7, vous qui arrivez à l'heure, nous qui arrivez à 8 heures 5, nous qui arrivez à 8 heures 10, nous qui arrivez à 15, vous avez mes mères dans l'eau. 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
2: 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C'est l'immoralité, hein?
0: Et l'immoralité.
2: Mais bien sûr.
0: Donc c'est la mal.
2: 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On peut qui réfléchit, on peut dire oui.
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0: oui.
2: dans le monde, sous la planète Terre, où vous et moi, et chers auditeurs, nous
0: d'accord.
2: vivons.
0: D'accord.
2: Donc, c'est le domaine d'influence à y.
0: Oui.
2: Donc, il y a proposé aux débiteurs pour mm-hmm. détourner. En fait, il faut nous garder aux débiteurs en tête. Hein. Ça, déjà blavé, et ça nous lit tout à l'heure. Là. C'est, ils savent qu'ils perdent. Ils perdent.
0: Oui.
2: Ils savent blessé que vous et moi, nous perdons.
0: D'accord. D'accord. Mais nous savons ça.
2: 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Donc, il y a proposé. 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
2: 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C'est-à-dire, sans la pensée là, on est là, bon Dieu, savent, mais ça attend pas ça. 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Donc c'est là en Québec des signes qui dit c'est le moment favorable. Quand qui passait dans le jardin d'Éden, Ève mettait garde bo l'arbre défendu, mm. Satan dit c'est le moment. C'est le moment en réattaque. 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
0: Nous avons parlé d'éthique là, présent.
2: Mais bien sûr,
0: d'accord.
2: nous avons parlé de concret.
0: D'accord.
2: Parce que nous avons parlé des choses du monde,
0: d'accord.
2: c'est-à-dire des choses du diable,
0: oui.
2: des choses qui viennent du diable.
0: Mm-hmm.
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2: Tout ça, c'est dans le monde de nous vivre là-haut.
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2: Permets ça.
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2: 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Là, nous dit les choses qui sont dans le monde, c'est les choses qui sont dans le monde, qui sont dans le domaine du diable et du mal.
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2: c'est ça pour nous retenir.
0: Nous, nous d'accord avec ça.
2: D'accord, très bien.
0: Nous d'accord, c'est pour le monde qui a coûté.
2: Oui, oui, c'est pour ça, clairement,
0: c'est ça. Clairement, c'est ça. Et devant, devant, en disant que le mal, son choix.
2: Oui.
0: Nous ne pouvons pas mettre ici la presse de ce monde.
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0: 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Tout le monde compte à crier où? 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
2: Il y a un accident de plus en plus qui a causé parce le fait que mon athéo au portable. Ah, il était téléphoné, portable, il était annoncé, mais son WhatsApp, voilà, était regard, ouais, attention, a été détourné parce qu'il était si portable. 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
0: 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Là, nous ne pouvons pas l'advance, ça. Nous advance, vous et moi.
2: Oui, à mon fier de dire ça, on n'a pas de problème avec ça.
0: Nous voyons ça tard, nous voyons ça tard, et nous comptons les bonnets. 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Les gens qui disent, oh, ils n'ont pas occupé de ça. Depuis qu'on est portable, on a toujours fait ça, bouger, font accident.
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0: Oui, pas mais là où vous voyez, nous parlons de moual, nous parlons de moual. Pendant qu'on a caminé, voici, moi, je mettais un bacou, on me dit ça, et on a caminé une voiture. Après, tout devant moi, on a caminé une voiture. Mais assez influence à qui bidia sans avouer.
2: Exactement, c'est ça.
0: Est-ce que portable là ça a un problème?
2: Non, pas du tout. Pas du tout. C'est eux qui laissent eux, c'est eux qui ou fait le choix de détourner attention. C'est-à-dire c'est fauteur. D'accord? Ou laisser un portable là pas un problème. Si sous ces gens là ont un téléphone, portable là un problème alors.
0: D'accord.
2: Non, donc ce n'est pas portable qui a un problème, c'est l'usage là où a fait des portables qui mettent en difficulté.
0: Niche de choses qui sont dans la.
2: 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C'est-à-dire que, pour venir, avant nous laisser, font poser ce auditeur là. D'accord
0: oui.
2: 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Après, nous allons répondre concrètement à plusieurs bits, mais nous allons aborder la problématique.
0: Oui, alors nous poser base là.
2: Oui, nous poser base là, ça c'est clair. Hein? Nous dit, et on va répondre pour ça clair. Le monde c'est à mon Dieu, c'est les chefs.
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2: D'accord. Bon, Satan pas chef à rien et d'ailleurs lui-même sape ça. 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
0: 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Alors l'humain c'est la représentation de l'espèce humaine. 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Vous n'avez pas demandé un bœuf contre un bidin. Vous n'avez pas demandé un éléphant contre un bidin. Mais l'humain, c'est la représentation de l'espèce humaine. C'est lui qui est de moi. Et c'est lui qui est représenté. 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

0: merci. Alors, nous avons vu le 83 25 73, nous fait le 0690 avant. Alors, nous avons vu, nous avons parlé de éthique, nous avons parlé de moralité, nous avons parlé à tout à l'heure du mot, mais nous avons oublié, ou vous avez changé, nous avons parlé de éthique, nous avons parlé de moralité, et nous avons parlé tout ce nombre de butins. Que nous pouvons parler aussi de l'union. L'union, ça veut dire que c'est un homme et une femme. Mm-hmm. Alors, ah oui, il parle de baptisme, mais il n'y a pas de baptisme. Quand on parle de l'éthique. Vous savez, l'histoire a dit qu'il n'y a pas toute bête qui se la tête, mon Dieu fait. Non.
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0: 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Et là, on voit au vrai. Alors, l'histoire a dit que nous, un homme qui venait, il croisait un cheval et un bouchet. Ils font petit rayon millé. Moi, je n'ai pas fait millé.
1: Ok.
0: Moi, je n'ai pas fait millé. 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Ça, on fait là, on sort des millés. À tel raisonnement, on sort des millés. Ils n'ont pas mis un comme ça. Nous parlons d'éthique, nous parlons de moralité, nous parlons de spirituel. Domino qui a rimé en pagane.
1: Très bien. Nous caillons en deuxième partie là. Si les auditeurs veulent bien c'est là, ils ont crié et posé une question, pas de problème. En tout cas, en attendant, nous allons continuer.
0: Nous allons continuer.
1: Ni méprendre le monde, ni les choses qui sont dans le monde. Alors concrètement, pratiquement, parce que vous et moi, nous sommes nous dans le monde.
0: Oui.
1: La Bible a dit, vous êtes dans le monde,
0: mais pas du monde.
1: Mais en attendant, faut nous vivre dans le monde.
0: Faut nous vivre. Je ne peux pas de les ôter, mais de les
1: préserver. Voilà, de les préserver. Okay. En attendant, il faut nous fonctionner, il faut nous vivre là.
0: D'accord.
1: Et apparemment, selon ça, nous avons pas mis il y a ni débité d'influence divine,
0: oui,
1: et d'influence maléfique de Satan. Et il faut nous réussir à faire le tri à oui, tout ça. Donc, toute difficulté là, c'est un qui Jean nous a fait. Parce que moi, là, nous avons vivre là, ça arrive vite.
0: Oui.
1: Ou parler d'un bitin tout à l'heure là, c'est portable. Qui dit portable internet,
0: oui,
1: dit réseaux sociaux. Alors, est-ce que nous avons son bitin à diable nous pas utiliser?
0: Non.
1: D'accord. Est-ce que nous avons dit non, nous sommes des chrétiens, nous avons préservé nous de toutes ces bitins là, ça tout ça, le monde qui a inventé nous, pardon. Donc nous avons vivre comme des marginaux,
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1: 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Parce que ça pas facile, hein. 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Est-ce que nous pouvons rentrer dedans? Est-ce que nous pouvons rester à part? Donc nous caille rentrer à nos parties concrètes. Mais
0: et en cas je vous laisse le
1: oui, ça. Vas-y.
0: Est-ce que nous pouvons garder nos affaires?
1: Pas de problème, garder l'idée.
0: Parfait quoi hein. Est-ce que nous pouvons garder nos affaires?
1: Dans tout ça, on a posé. Là, il faut poser une question. Qui est-ce qui dit ça?
0: Mon ami n'a pas été question.
1: Hein? Après, mais faut s'intéresser. D'accord. Faut s'intéresser. D'accord.
0: Là, on ne veut pas imiter.
1: Voilà. Là, on va faire. Qui est-ce ça? Qui est-ce qu'on consulter? D'accord. Bon. Donc, OK. Il y a un verset qui a servi de fil conducteur. Il a trouvé dans Romains 12,
0: oui,
1: verset 2. Mais ce verset-là a dit: ne vous conformez pas au siècle présent.
0: D'accord.
1: Mais soyez transformés par le renouvellement de votre intelligence,
0: oui,
1: afin que vous discerniez quelle est la volonté de Dieu, ce qui est bon, agréable et parfait.
0: D'accord.
1: Ça, c'est fil conducteur en nous pour la deuxième partie de l'émission. Ça reprend exactement ça, verset de Bazanou. Hein?
0: Oui.
1: Verset là qui a dit, ne vous conformez pas au siècle présent, alors au monde vivant, le monde dans lequel vous vivez, mais sauf que Paul Kaïman nous, le mot d'un plan, qui j'en pour faire?
0: Parfait qu'on y
1: a. Parfait qu'on y a. Mais pour parfait qu'on y a, qu'a pour en faire.
0: D'accord.
1: Et Paul a dit, mais soyez transformés par le renouvellement de votre intelligence. C'est-à-dire, arrangez les autres pour donner assez sagesse et intelligence pour ça trier. Ça, c'est un bon Dieu. En péfeuille. Ça a venu du diable, on a rejeté en péfeuille. Mais alors, quand tu renouvelles, soyez transformé par le renouvelle intelligence. Faut savoir qu'il y a un pouvoir ça. Hein? D'accord? Donc, afin que vous saisissiez quelle est la volonté de Dieu, ce qui est bon, ce qui est agréable et ce qui est parfait. Le point quoi dit soyez transformé par le renouvellement de l'intelligence. Ou pas quand il décide vous-même ou assez intelligent, ou ni la capacité de vous-même de discerner ce qui est bon. Ça, c'est pas vrai, ça. Seulement si ou son monde qui s'est mis à bon Dieu, qui n'y a certaine sagesse, intelligence, qui ou ici ni pas pour à relation là où nous bon Dieu, c'est-à-dire où son monde qui a lu la Bible, ou qui a prié, ou ni foi en bon Dieu. Ou ka frekante bon Dieu, ou ka frekante bon Dieu, zo zanmi, intelligence a augmenté et ou ke ni la capacité de faire la différence. C'est-à-dire que de vous-même à moi-même, nous pas ni, nous peut pas faire ça. D'ailleurs, Proverbe 3, verset 5, le sage Salomon a dit, confie-toi en l'Éternel de tout ton cœur et ne t'appuie pas sur ta sagesse. D'autres versions a dit, confie-toi en l'Éternel de tout ton cœur et ne t'appuie pas sur ta propre intelligence. C'est là où kené ou ka fréquenter bon Dieu par la prière, la méditation, les ou ka étudier parole ou ke affiner intelligence et sagesse. À ce moment-là, ou ke ni la capacité de voir kakita bon Dieu, kakita Satan. 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
0: 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La lumière, son bidon qui a brillé dans les ténèbres. 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
0: 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Le monde sous influence diabolique sous, dans la noirceur. Ok. 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

0: à mettre lumière avec lumière par rapport à nous, c'est
1: exactement. C'est-à-dire que nous pouvons considérer les forces du mal comme l'obscurité et d'accord. les forces du bien comme la lumière.
0: D'accord.
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0: Oui.
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1: 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Jésus, par exemple, prend pas une mauvaise décision.
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1: 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La Bible qui a dit soyez transformés par le renouvellement de votre intelligence.
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1: 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Sans vouloir entrer dans quelque
0: 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Ni réflexion dans la mode, nous y
1: est. On est d'accord.
0: D'accord.
1: Vous savez, souvent dans les fêtes, tout ce qui est fête du calendrier, il y a des origines païennes de ça. D'accord. Bon, on n'a pas dit qu'il faut nous aller chercher dans le passé qui est origine à ça, mais il faut nous savoir vite.
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1: 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Mais il faut nous savoir que dans les fêtes qui apparemment religieuses, souvent, ça n'est des origines païennes.
0: D'accord.
1: Et entre guillemets, ça n'est des significations. Maintenant, il ne faut pas nous entrer en forme de paranoïa ou de pionobitain, il faut en chercher. Non, mais il faut nous très, très, très, très, très, très prudents. Et qu'on nous a dit depuis tout à l'heure, là, tout ça, le monde qui a proposé, il faut pas nous évaluer là-dedans.
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1: 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Hein? Il paraît montrer comme ça, non. 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
1: 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Il est où connaître l'explication là, il faut expliquer à adulte là et si mon là. Les gens font ça, mais voilà la signification. Mais c'est tout ça qui dit ça. Ok? Parce que si on met si mon là, on peut préserver. D'accord? Celui qui aime préserve.
0: D'accord?
1: Ok? Si on y des petits timoun, est-ce qu'on peut. Bah, yo déjà portable, mais yo pas sans, mais yo papa, je veux un portable, parce que bah, yo déjà. Pour réfléchir à tout ça. D'accord? En tout cas, faut. 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Hein? 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Et quand on a dit, le diable, ça intelligent, subtil, il a fait les choses d'une manière sournoise. 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On a d'autres questions, on commence à nous dire des questions.
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1: C'est ça. Mais il faut avoir assez sagesse et intelligence pour vous savoir. C'est pour ça que Paul a dit soyez renouvelés.
0: D'accord.
1: Vous allez transformer par le renouvellement de votre intelligence.
0: D'accord.
1: Et ça, il y a fait que nous rappelons souvent, c'est le manque de connaissance. Et. Quelle signification à la fête la Toussaint et à la fête des mots? 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
0: Mais oui.
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1: 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Donc, faut vous connaître la signification à ça.
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0: Oui.
1: Il y avait beaucoup de sagesse.
0: Mm-hmm.
1: Il y avait beaucoup de sagesse.
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0: Oui.
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2: 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Et nous avons deux choix. La vie éternelle, Canaan céleste, ou l'amour éternel. Ça finit. La difficulté, entre guillemets, parce que ce n'est pas vraiment difficulté, parce que mon Dieu est là pour nous la solution. C'est que, faut nous prendre plaisir à dans le monde là, nous avons vivre là, malgré les influences négatives. Mais faut pas nous attacher, nous, à le monde là, ça. Il y a les deux versets, ça qui est pratiquement les versets bibliques. Les derniers versets de Banou. Colossiens 3, verset 2, qui a dit comme ça. Affectionnez-vous aux choses d'en haut et non à celles qui sont sur la terre. C'est-à-dire, pas oublier aussi la terre, là, mais pas attacher les autres à rien. Là. Parce que faut l'esprit en même. J'en ai la canard, céleste. Et Matthieu 6, verset 19, qui a dit ceci. Ne vous amassez pas des trésors sur la terre. Où la teigne la ronde détruise et où le voleur perce et dérobe. Et restez avec son académie, mais amassez-vous des trésors sur dans le ciel. Tout ça pour dire que faut pas oublier que destinée éternelle en nous pas si telle à ça. Objectif final, un peu même qui dit c'est en nous, t'as bon dit, c'est que tout le monde si la terre, qui j'a vive si la terre, bon, yo bita yo j'a classé. Tout ça est qu'à vivre, tout ça est qui vive. Ça, bon Dieu, vle, c'est qu'au final de compte, tout le monde au ciel éveille. Et bon Dieu, prépare une place pour tout le monde.
0: Oui.
2: D'accord? Maintenant, ou que dis-moi en attendant, nous, si la terre, influence du bien, influence du mal. Malgré le fait que bon Dieu qu'a permettre à le diable d'influencer nous. Alors, en cas de dire entre parenthèses, qu'il n'y a pas de bonne collaboration entre bon Dieu et Satan. Hein? D'accord, c'est-à-dire pas si on joue pour faire un protocole d'accord et dit diable quand même vous devez c'est pas comme ça ça passe hein. OK, c'est choix en nous qu'a subi conséquences à choix en nous. Mais en tout cas sur la terre bon Dieu bon nous toute la capacité de pouvoir déjouer tous les pièges du diable. Comment ça veut dire de faire la distinction nette entre ça qui taille et ça qui t'assate. D'accord. Et c'est seulement ceux et celles qui réussissent, grâce à mon Dieu, à comporter d'une manière saine. Si t'es là, ça qui héritier de la Canaan, la Canaan céleste, la terre, le monde définitif. D'ailleurs, faut nous savoir que le monde là, ça nous y est là. Nous qui revivons ici encore, hein, parce que nous qui est pour mille ans au ciel après, la Bible dit que nous qui retournons, si t'es là, ça. Donc, autant mon Dieu fait un monde parfait, autant. Monde là ça qui entre guillemets le péché complètement détruit et qui ouvre une bonne voie à nous. Quand tu as dit moi.
0: Mais révélation qu'a un nouveau ciel.
2: Oui.
0: Mm-hmm. C'est bien là ça, mais à part là vous pouvez vous assis après
2: ça. Non, mais ça riche, mais c'est pour ça la Bible a dit un nouveau. C'est-à-dire que bon Dieu habite. Où cache ton case? 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Là on voit case là on dit un nouveau mais. Parce que transformation yo fait ça radical. Et parce qu'il y a une différence entre un chant nouveau et un nouveau chant. Hein? Oui. D'accord. Oui. Romains avait dit. D'accord. Donc ça pour dire qu'il fait c'est que mais t'es là t'es comme ça avant. Oui. Il vient comme ça marrer ou mettre on. D'accord. Ok. En tout cas faut il y a besoin enfin nous si le point de conclure. Mm-hmm. Ça pour nous comprendre c'est que nous avons vu des moments difficiles, si tu es là, nous avons vu là. Et malheureusement, c'est la Bible qui a laissé nous remonter ça, mais tu es là qui vit de plus en plus mauvais. Pourquoi? Parce que diable savent que mon Dieu peut t'aider, donc il a lagué toute force d'accord, pour influencer. En bien mes mots là, ça a pris influence. Ils savent que temps est compté, donc là, il a. Dernier armes, il a. Tout ça est fait, il a fait là, il a enragé tout bon. Donc, il est là qui vient, malheureusement. Difficile. Mais bon Dieu, puis qui jamais abandonné toute petite taille, qui fait le choix de rester fidèle à lui. D'accord? Donc, on veut quand même laisser les autres chers auditeurs un message de poids. Les autres qui n'y a assez avec mon là, qui a souffert, qui a goumé, qui malade, qui désespéré, il faut rien. Et Paul a dit ceci à Romains 8, verset 18. J'estime que les souffrances du temps présent, c'est-à-dire ça qu'il t'a vivre à l'époque, et ça que les autres, vous chrétiens, moi, nous ravivons à l'époque là. Paul a dit, j'estime que les souffrances du temps présent ne sauraient être comparées à la gloire à venir qui sera révélée pour nous. C'est-à-dire que, en gros, Paul a dit, l'enra pour un gaz, l'enra souffert, pas de problème. Parce que Paul a souffert moralement, physiquement aussi, hein, d'accord, parce que c'était une grosse pathologie à l'œil. Ok? Paul a dit, bon, un rap en fait, un rap en gaz, mais bon, espérance en moins ailleurs. Un cas souffert là, mais un cas pensé, vous savez, Christian, moi, mes restaurants en l'eau. Moi, j'aime ça.
0: Ah bon, mauvais but.
2: D'accord, j'aime bon, ça. Le matin, un cas levé, un cas dit, madame, moi, tu sais ce qu'on va faire, ce soir, on ira au restaurant.
0: Pas que de manger.
2: Un cas passe une bonne journée. Pourquoi on va passer une bonne journée? Même si je n'ai la raide. On y a l'autre travail. On voit les pompiers, bitin la terre. On a fumé libéral, bitin la. On a pensé à qui bitin? Restaurant seul. Vous comprenez ce que ça veut dire? Ou quand dit bonjour, là, qui est le métal et ça qui est fini. Nous qui a tablé, madame, là, moi, c'est team là. Donc, bon restaurant, basta, nous allons manger bon
0: bitin. Tout souffre ce qui est passé.
2: Exactement. Donc, ça va permettre vous de supporter. Donc, puis bon cadeau, bon Dieu, fais nous, c'est l'expérience, mes bien-aimés. C'est-à-dire que, ou quand accrocher à l'avenir, pour l'instant, bitin la red, mais nous ka penser au monde nouveau. Ou bitin la ki meilleur, il peut ni souffrance, il peut ni maladie, il peut ni impôt payer, il peut ni examen ça qui fini. Donc, on ka penser que chaque et ça on te vle, c'est que chaque auditeur faut y mettre l'espérance en cœur. L'espérance à un monde nouveau où tout bitin qui changer. Mais pour ça, en attendant et ça nous voit pendant 1h30, diable rapporté mon neuf. Et nous avons oublié, monsieur, là, ça. Souvent, nous avons oublié. Nous n'avons pas vu le pont route.
0: Donc,
2: et nous n'avons pas fait la différence entre ça qui taille et ça qui t'a bondi. Alors, nous avons fait un parcimonie, nous avons fait partiellement. Mais pour ça, faut affiner l'intelligence. Et pour ça, c'est un qui bondi qui permet de vous. Mais pour ça, faut vous en mettre à bondi. Il faut fréquenter, il faut une relation avec vous. Il faut prier Dieu. Il faut lire la Bible. Faut lire la Bible. Parce que. Un mes points mis en place, nous refine. Seule manière de reconnaître un faux billet de 50 euros.
0: Faut qu'on ait le vrai là.
2: Quand on dit?
0: Faut qu'on ait le vrai là.
2: Très bien. Bon Dieu, on bite. Si à aucun moment, ou pas j'en manipule, ou pas j'en vois un vrai billet de 50 euros, ou peut-être ni la capacité de reconnaître faux là.
0: D'accord.
2: Mais c'est-à-dire que là où ni l'habitude, là où connaître l'original, c'est-à-dire parole à bon Dieu, la Bible.
0: Oui.
2: À partir du moment où il présente un billet contraire, qui cabine du mal, ou qui dit non. Ça pas bon. Ça on peut pas permettre de faire ça. Ça on peut pas permettre de manger ça. On peut pas permettre de danser. On peut pas permettre de faire ça parce que ça ravine de l'ennemi. Mais pour ça, faut rester fidèle à la parole de Dieu. Elles ont forte volonté de faire ça qu'il y a. Donc, d'accord, faut apprendre à connaître bon Dieu et aimer et par amour pour lui, ou qu'a fait le bien, et qu'on va détourner du mal. Alors, sans qu'à souhaiter, pour vous et moi, pour vous autres choses éditeurs, tout le monde, c'est qu'ils ont porté mon œuvre pour les bon Dieu qui viennent. Et qu'ils disent, bon, c'est bon, ils ont goûté, grâce à moi, ils ont arrivé, mes places n'ont préparé, mes casaux, mes couchards, mes fauteuils, profiter, sans te dire, c'est que tout le monde qui a écouté nous après-midi, là, les bon Dieu viennent, et nous parer pour monter au ciel avec lui et pour vivre l'éternité dans la joie et dans la paix.
0: D'accord. Alors, merci camarade. Alors maintenant, pour nous payer, river la croix là. Fais-nous haïr cet nombre de buts. Les pas nous pas aimer parce que le fais-nous haïr tout ça nous voit après midi là. Et regardez exemple pour finir avec ça. On dit Pierre pour Pierre de faire la différence, faire d'imiter mon. Et puis il dit comme ça que je n'ai pas parlé là, afin de connaître ça. Alors il met dans la Bible qu'il imiter ça fait des bêtises qui pas bon pour être censé mon nas ça et payer les conséquences par le côté là aussi on a fait notre classe et non qui ton nom qu'on fout avec moi qui compte tout le monde c'est qu'on Evan qu'on Alvin et qu'a dit et donc marcher comme les fréquentations
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2: oui
0: c'est bien là
2: c'est à dire il y a un bien qui va de pair plus on aime bon Dieu plus ou aimer le bien, plus ou pas qu'à supporter le mal. Vous comprenez ce que ça veut dire? Ou qu'à venir, ou pas qu'à supporter ça. C'est-à-dire, c'est comme si ou son monde ou habillé tout de blanc, ou au top, on samedi matin, tout de blanc, qu'ils disent. Vest au blanc, soulier au blanc, pantalon au blanc, 11 oiseaux qui sont sortis, l'aïe, il qui permet de racasser les gens.
0: Il y a un blanchi chivé.
2: Même chivé en blanchi. Ou peke supporter ça. Le ou dans la sainteté, le ou dans les biens, ou pas supporter le mal. C'est-à-dire que, ou, ça ne veut pas dire que vous avez une parfaite, mais là où nous avons tâche, si moi là, ou si conscience, ou envie de débarrasser de ça. Et c'est ça. Mais pour ça, il ne faut pas focaliser aussi, pas aimer le mal. Non, il faut focaliser aussi aimer bon Dieu.
0: D'accord.
2: Ok? Aimer bon Dieu ou que j'aille le mal.
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2: Moi aussi.
0: Un plaisir, en cas d'inviter vous. Et c'est un plaisir, quoi, répondre. Alors, moun comprenne. Maintenant, nous passons tout le but.
2: Non, nous pas tenu temps.
0: Nous pas de...
2: Parce qu'il n'y a pas de quoi dire sur un texte.
0: 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Nous pas de... Nous pas de tout le but. Et ni de buté aussi qui échappe nous. Échappe nous. Mais ce moun n'a pas dit noyé parce que nous avons téléphoné.
2: Mais si vous d'accord, vous êtes d'accord, tout bien. Bon, tant mieux.
0: Non, avec vous, merci.
2: Attendu.
0: Bon Dieu, qu'on continue. Bénis-vous. À ça, on va faire là.
2: Merci, Christian.
0: Okay.

0: Bienvenue dans votre émission Famille, je vous aime. Chers auditeurs, vous êtes à votre place, l'espace où Dieu restaure les cœurs pour guérir les familles. Aujourd'hui, nous vous proposons d'aborder une souffrance souvent silencieuse, invisible, mais pourtant profondément destructrice, avec ce thème phare. Abus verbaux et émotionnels. La victoire est possible.
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0: Vous rendez-vous compte que contrairement aux blessures physiques, les blessures causées par les mots ne se voient pas. Pourtant, elles peuvent marquer un cœur pendant des années, détruire l'estime de soi, empoisonner les relations familiales et laisser des cicatrices durables. Mais la bonne nouvelle est que Dieu n'a pas prévu que nous vivions dans la peur, dans l'humiliation ou le mépris. En Jésus-Christ, il existe un chemin vers la guérison, la restauration et la victoire.
2: Nous prions, Père Céleste, nous venons en ta présence avec humilité et confiance, reconnaissant que tu es le Dieu qui guérit, restaure et relève ceux qui sont brisés. Seigneur, plusieurs portent des blessures invisibles causées par les abus verbaux et émotionnels. Des paroles dures ont laissé des cicatrices profondes, la peur, le rejet et le découragement. Mais aujourd'hui, nous voulons dire que ta lumière est plus forte que les ténèbres et que ta vérité triomphe de tous les mensonges. Nous te demandons de visiter chaque cœur pendant cette émission. Que chaque personne qui écoute comprenne qu'elle a de la valeur, qu'elle est aimée et précieuse à tes yeux. Seigneur, donne-nous des paroles de sagesse, de compassion et de vérité. Que cette émission soit un instrument de restauration, d'encouragement et de victoire au nom de Jésus. Amen.
0: Amen. Comme je l'ai annoncé, nous parlerons aujourd'hui des abus verbaux et émotionnels, ces comportements qui blessent l'âme et détruisent progressivement les relations. Ces abus verbaux et émotionnels peuvent détruire l'estime de soi. Ils peuvent provoquer l'anxiété, la peur et la dépression. Ils peuvent transformer le foyer en lieu de souffrance, blesser durablement les enfants, fragiliser ou détruire le couple, réduire les victimes au silence.
2: Mais lorsque Dieu intervient, les blessures peuvent être guéries. Les chaînes de la peur peuvent être brisées. Les relations peuvent être restaurées. Et les victimes peuvent retrouver leur dignité. Et de nouveaux comportements peuvent être ainsi appris. La Bible nous rappelle dans Éphésiens chapitre 4, verset 29, qu'il ne sorte de votre bouche aucune parole mauvaise, mais s'il y a lieu, quelques bonnes paroles qui servent à l'édification et communiquent une grâce à ceux qui l'entendent.
0: Nous avons comme intervenant pasteur Jean Tolassi. Bienvenue, pasteur.
2: Merci, merci.
0: Il est pasteur de trois églises de Sainte-Anne, formé dans la relation d'aide et d'accompagnement, responsable du ministère de la famille au niveau de la fédération et docteur en counseling. Votre humble servante est adjointe au ministère de la famille, formée dans la relation d'aide et d'accompagnement, attachée aux aînés et accompagnatrice familiale et responsable de l'église de Saint-François. Nous voulons vous présenter une situation de départ. À première vue, la famille trop abus semblait normale. Elle fréquentait l'église, souriait en public, leurs enfants étaient bien habillés. Personne n'aurait imaginé ce qui se passait derrière les portes de leur maison. Chaque fois que Léa, l'épouse, exprimait une opinion, Louis, son mari, répondait « Tu ne comprends jamais rien. Lorsqu'elle faisait une erreur, tu es incapable. Quand elle essayait de se défendre, tu es trop sensible. » Et peu à peu, elle avait cessé de parler. Elle avait cessé de donner son avis. Elle avait commencé à croire ce qu'on lui répétait. Qu'elle ne valait rien, qu'elle n'était bonne à rien, quel était le problème. Seulement, les coups n'étaient jamais venus, mais les blessures étaient bien réelles. Chaque parole méprisante creusait un peu plus profondément dans son cœur. Chaque humiliation affaiblissait davantage sa confiance. Chaque critique répétée détruisait un peu plus son identité. Alors un jour, en lisant sa Bible, elle tomba sur ces paroles, trouvées dans Proverbe 8, 18, verset 21. Proverbe 18, verset 21. La mort et la vie sont au pouvoir de la langue. Pour la première fois, chers auditeurs, elle comprit que ce qu'elle vivait n'était pas normal. Ce n'était pas simplement une mauvaise communication. Ce n'était pas une dispute ordinaire. C'était une forme de violence. Une violence invisible. Une violence émotionnelle. Et Dieu ne l'avait jamais voulu pour ses enfants. Chers auditeurs, avez-vous déjà été blessé profondément par des paroles? Connaissez-vous quelqu'un qui vit constamment sous les critiques, les humiliations ou le contrôle émotionnel? Comment distinguer un conflit normal d'une véritable situation d'abus verbal ou émotionnel? Et surtout, comment Dieu peut-il nous conduire vers la guérison et la victoire? Avant de marquer une pause, j'aimerais que vous gardiez à l'esprit ces textes bibliques de référence. Nous avons déjà vu un premier texte dans Proverbe, chapitre 18, verset 21. La mort et la vie sont au pouvoir de la langue. Un deuxième a déjà été vu aussi, Éphésiens 4, verset 29. Qu'il ne sorte de votre bouche aucune parole mauvaise, mais seulement des paroles bonnes qui servent à l'édification. Voici encore deux autres textes, Éphésiens 4, verset 31. Que toute amertume, toute animosité, toute colère, toute clameur, toute calomnie disparaissent du milieu de vous. Et le verset suivant, Éphésiens 4, 32, soyez bons les uns envers les autres, compatissants, vous pardonnant réciproquement, comme Dieu vous a pardonné en Christ. Et au cours de cette émission, pour ceux qui viennent de nous rejoindre, nous tenterons de répondre à plusieurs questions essentielles, telles qu'est-ce qu'un abus verbal? Qu'est-ce qu'un abus émotionnel? Comment reconnaître les signes de ces violences invisibles? Pourquoi certaines personnes deviennent-elles abusives?
2: Quelles sont les conséquences sur le conjoint, les enfants et la famille? Que dit la Bible sur l'usage des paroles? Comment sortir du cycle de l'abus? Et aussi, nous verrons quelle place pour le pardon, la guérison et la restauration. Peut-on réellement obtenir la victoire sur les abus verbaux et émotionnels? Donc restez avec nous, car derrière les blessures les plus profondes se cache souvent l'une des plus belles promesses de Dieu, la restauration du cœur humain.
0: Allô, pasteur Toulassi, peux-tu nous dire à partir de quel âge un enfant peut être abusé verbalement ou émotionnellement?
2: Très bien. On peut dire qu'un enfant peut être affecté très tôt par un environnement verbalement et émotionnellement abusif. Mais il est important de distinguer plusieurs niveaux. Premièrement, alors, techniquement, on ne parle pas d'abus verbal dirigé vers le fœtus, l'enfant qui est dans le ventre de sa mère, comme on le ferait pour un enfant né. Cependant, les recherches en psychologie prénatale et en neurosciences montrent que le bébé dans le ventre, il est sensible à l'environnement émotionnel de sa mère. Par exemple, lorsque sa mère est constamment exposée à des humiliations, à des insultes, des menaces, des violences conjugales, eh bien, un stress chronique intense peut influencer le développement du fœtus par l'intermédiaire des hormones du stress, comme le cortisone. Le roi David déclare dans le psaume 51, verset 5, psaume 51, verset 5, il dit « Voici, je suis né dans l'iniquité et ma mère m'a conçu dans le péché. » En effet, ce texte ne parle pas de psychologie prénatale, mais il rappelle que l'être humain est influencé dès le commencement de son existence. D'autres études ont montré que les bébés exposés à un fort stress maternel pendant la grossesse présentent parfois davantage d'irritabilité, des troubles du sommeil, une plus grande sensibilité émotionnelle et aussi un risque accru d'anxiété plus tard. Ainsi, chers auditeurs, même si le fœtus n'est pas insulté au sens classique, comme on le ferait pour un enfant, un ado ou un adulte, il peut déjà sentir les conséquences d'un climat émotionnel destructeur. Ensuite, la question pourrait se poser à partir de quel âge un enfant peut-il être abusé verbalement ? On peut dire dès la naissance. C'est vrai qu'un nourrisson ne comprend pas le sens des mots, mais le nourrisson perçoit le ton de la voix, il perçoit les expressions du visage, il a une capacité aussi à sentir la tension émotionnelle et aussi le rejet ou l'acceptation. Un bébé à qui l'on dit régulièrement « parce que l'enfant pleure, etc. »« Tu m'énerves, je ne te supporte pas, tu n'aurais jamais dû naître. » C'est vrai que ce bébé ne comprend pas les mots comme un adulte, mais il ressent l'émotion négative qui les accompagne. Donc l'abus émotionnel peut commencer très tôt. Parce que l'abus émotionnel ne passe pas seulement par les paroles. En effet, lorsque nous parlons d'abus émotionnel, nous voyons aussi une indifférence. On ne prête pas attention à la personne. La personne est rejetée. On voit aussi l'absence d'affection. On ne s'occupe pas. On ne vient pas pour tenir cet enfant. Le manque de réconfort, l'humiliation et surtout les comparaisons dévalorisantes. Comparer cet enfant à son frère ou à sa sœur. Donc, ce que nous pouvons dire, c'est qu'un enfant de quelques mois peut être déjà blessé par un manque chronique d'attachement sécurisant. Les travaux de John Bowlby et de Mary Ainsworth ont montré combien les premières relations affectives façonnent la sécurité émotionnelle de l'enfant. Maintenant, lorsqu'un enfant va grandir, un enfant de vers 2-3 ans, l'enfant commence à comprendre le sens des paroles. Par exemple, les phrases comme « tu es nul », « tu ne réussiras jamais », « tu as un problème », « regarde ton frère, lui au moins, il est intelligent ». Au fur et à mesure, ces paroles deviennent des messages qui vont peser beaucoup sur l'identité de cet enfant et de cette personne. Peu à peu, eh bien, l'enfant ne les entend plus seulement, il les croit, il les intègre. Maintenant, dans la perspective biblique, Dieu attache une grande importance aux paroles adressées aux enfants. Dans Proverbe chapitre 18, verset 21, Proverbe 18, verset 21, le texte que nous avons lu au départ, nous voyons que la mort et la vie sont au pouvoir de la langue. Nous vous avons dit de retenir ces versets. Et dans Colossiens chapitre 3, verset 21, Colossiens 3, verset 21, il nous a dit « Père, n'irritez pas vos enfants de peur qu'ils ne se découragent. » Donc ici, l'apôtre Paul reconnaît que certaines paroles parentales peuvent décourager, peuvent blesser et même éteindre l'espérance d'un enfant.
0: Alors, pasteur Toulassi, alors c'est évident que d'autres blessures apparaissent à l'âge adulte, lorsque le contrôle devient le maître mot. On a souvent l'occasion d'entendre des menaces comme « si tu me quittes, je ferai du mal aux enfants » ou bien « j'ai pris les clés, tu ne vas nulle part ». Voici autant de paroles qui sont à la fois des abus émotionnels et verbaux. Et ce sont des moyens de maintenir le contrôle dans les relations. Mais est-ce que vous pensez que l'abus, on peut parler d'abus si un mot n'est pas dit, si on ne parle pas?
2: Eh bien, effectivement, l'abus peut également être perpétré sans dire un mot, que ce soit par des regards dégradants, des gestes obscènes ou encore même des comportements menaçants. Ces actions vont infliger une douleur immense et entravent la croissance émotionnelle. Donc, un enfant peut être blessé émotionnellement bien avant de comprendre les mots. Et certains chercheurs affirment même que les effets d'un climat familial toxique peuvent commencer avant même la naissance. Dans le ventre de sa mère, il ressent déjà les conséquences du stress, de la peur et des conflits. Et après sa naissance, son cœur entend souvent avant que que son intelligence ne comprenne. Et voilà pourquoi les mots, nos paroles et notre climat familial peuvent devenir soit des instruments de guérison, soit des armes qui blessent profondément.
0: Cela sous-entend, chers auditeurs, que vous n'avez pas à laisser un agresseur vous faire vous sentir sans valeur. Je le dis parce que Jésus dit que Dieu ne connaît pas seulement chaque moineau, chaque oiseau, mais qu'il vous connaît intimement et vous considère comme ayant une grande valeur. Voilà ce que déclare la parole de Dieu dans Luc 12, versets 6 à 7. Ne vend-on pas ces moineaux pour 2 sous? Cependant, aucun d'eux n'est oublié devant Dieu. Et même les cheveux de votre tête sont tous comptés. Ne craignez donc point. Vous valez plus que beaucoup de moineaux. Alors, pasteur, d'après vous, qu'est-ce que l'abus émotionnel?
2: Très bien, donc nous allons pouvoir définir, mais avant de définir l'abus émotionnel, permets-moi d'abord de définir le mot abus. En fait, quand nous parlons d'abus, eh bien, nous parlons de tout comportement qui utilise le pouvoir, qui utilise la force ou l'influence pour blesser, pour contrôler, pour humilier ou dominer notre personne. Et toutes ces choses-là vont porter ainsi atteinte à sa dignité et à son bien-être. Maintenant, l'abus émotionnel est souvent maintenant cette blessure invisible, parce que nous parlons d'abus émotionnel, ces blessures invisibles laissées par toutes les autres formes d'abus, des abus physiques, verbaux, sexuels, mentaux ou spirituels. Donc, nous minimisons souvent le rôle des émotions. Et pourtant, nous sommes faits d'émotions. Les personnes qui portent de profondes blessures, elles deviennent parfois la force qui va influencer ses choix, ses réactions et aussi sa manière de vivre au quotidien. L'abus donc émotionnel frappe au cœur même de ce que nous sommes, de ce que je suis. Et qu'est-ce que ça va faire? Ça va écraser notre confiance. Ça va éroder notre sentiment de valeur et même jusqu'à briser notre esprit. Nous avons un texte biblique trouvé dans Proverbe 17, verset 22, où il est dit « Un cœur joyeux est un bon remède, mais un esprit abattu va même jusqu'à dessécher les eaux. »
0: Ainsi, nous comprenons que l'abus émotionnel est tout comportement négatif continu, utilisé pour contrôler ou blesser une autre personne. L'abus émotionnel varie de l'indifférence constante au dénigrement continuel du caractère. Toutes les formes d'abus, je parle d'abus émotionnel, verbal, mental, physique, spirituel, sexuel, toutes ces formes portent atteinte à la dignité et à la valeur donnée par Dieu à toute personne. Et toutes ces formes d'abus blessent l'esprit d'une personne et par conséquent sont émotionnellement abusives. Voilà ce que déclare le livre de la sagesse, les Proverbes. Proverbe 18, verset 14. Un esprit abattu, qui le relèvera? Peut-on dire, pasteur, que l'abus émotionnel est une maltraitance psychologique?
2: En effet. Parce que cet abus émotionnel va marquer l'esprit de la personne abusée. Et vous comprenez très bien que les dommages causés par l'abus émotionnel durent beaucoup plus longtemps que ceux causés par tout autre type d'abus. Par exemple, un bras cassé va guérir rapidement. Un cœur brisé, par contre, va mettre beaucoup plus de temps à se réparer. Après de longues périodes d'abus émotionnels, et on a vu des victimes, de nombreuses victimes, perdre tout espoir. Ces personnes sentent que la vie ne vaut pas la peine d'être vécue. Et lorsque nous lisons toujours le livre des Proverbes, au chapitre 13, verset 12, Proverbe 13, verset 12, un espoir différé rend le cœur malade. Proverbe 13, verset 12.
0: Moi, je pense aussi que l'abus émotionnel peut être passif, agressif. Je veux dire par là un moyen de contrôle indirect et sournois. Parce que les agresseurs passifs agressifs expriment leur colère par un comportement qui est loin de comportement normal, à savoir loin de l'écoute, loin du respect, de l'affirmation de soi, de la maîtrise des sentiments, un comportement dissimulé. Alors, dans une tentative d'obtenir un contrôle secret, ces agresseurs utilisent souvent la manipulation pour se placer dans une position de dépendance. Ensuite, avec une colère cachée, ils deviennent les critiques des personnes dont ils dépendent. Les victimes de personnes passives agressives se sentent perplexes et consternées d'être la cible de comportements punitifs et manipulateurs. Et quant aux amis de ces agresseurs passifs agressifs, ils se retrouvent souvent pris au piège en essayant de les réconforter ou de les consoler en réponse à leurs plaintes de traitement injuste et à leur incapacité à gérer la vie par eux-mêmes. C'est pourquoi les agresseurs passifs agressifs doivent reconnaître et résoudre leur colère très réelle et prendre l'avertissement de Dieu à cœur. Et quel est cet avertissement à l'endroit de ces agresseurs passifs agressifs? Dieu dit: ne te hâte pas en ton esprit de t'irriter, car l'irritation repose dans le sein des insensés, dans Ecclésiaste 7, verset 9. Alors, l'abus émotionnel, peut-on le mettre dans la catégorie de rejet manifeste ou dissimulé?
2: Eh bien, en effet, le rejet manifeste transmet, lorsque nous parlons d'abus émotionnel, le message qu'une personne n'est pas désirée ou aimée, comme lorsqu'on est dénigré dans l'enfance. Et le rejet dissimulé se produit de manière subtile, qui peuvent ou non être intentionnelles de la part de l'auteur, comme lorsqu'on est ignoré.

0: justice en sa faveur lorsqu'il a refusé de tenir Amnon responsable de son péché contre Tamar. David a, en substance, laissé son fils s'en sortir en ignorant totalement la violation sexuelle de sa fille. Vous savez, la Bible n'utilise pas le terme abus émotionnel, mais toutefois, la Bible nous indique comment nous devons nous traiter les uns les autres. La Bible détaille de nombreuses attitudes et actions que nous devrions avoir les uns envers les autres. Si nous suivons ces lignes directrices, nous ne serons jamais abusifs envers personne. Et un très très beau texte que je vous invite à lire et à peut-être à mémoriser, qui se trouve dans Philippiens 2, versets 3 et 4. Voilà ce que la Bible préconise. Il dit, ne faites rien par esprit de rivalité ou par vaine gloire, mais avec humilité, estimez les autres comme supérieurs à vous-même. Et que chacun de vous, au lieu de regarder à ses propres intérêts, considère aussi ceux des autres.
1: Nous venons d'avoir une idée de ce que la Bible dit au sujet de l'abus émotionnel. Mais il existe aussi l'abus verbal. C'est vrai que c'est différent, mais c'est tout de même un abus. Car l'abus verbal est une forme d'abus émotionnel manifeste. Par exemple, un bûcheron habile maniera son arme avec soin, frappant à plusieurs reprises à un endroit précis jusqu'à ce que l'arbre ciblé tombe. Et à ce moment, il sera fier parce qu'il a su se maîtriser et contrôler son arme, ne portant jamais un coup imprudent. Je crois que l'image est bien choisie pour expliquer le geste et l'impact de l'agresseur verbal. Comment il utilise sa langue comme une arme pour s'attaquer à une autre personne. Ainsi, cet agresseur est habile dans sa capacité à frapper, utilisant des mots qui coupent le cœur et l'âme de manière caustique. La Bible avertit en ce sens dans le psaume 52, verset 4, « Tu aimes toutes les paroles de destruction, langue trompeuse. » Alors, pasteur, que peux-tu ajouter concernant l'abus verbal?
0: Eh bien, ce que je voudrais ajouter pour amplifier justement cet abus verbal, en voyant comment on utilise systématiquement et en continu des mots blessants, des mots avec un ton tranchant dans le but de contrôler ou de dominer une autre personne. L'abus, comme nous l'avons dit tout à l'heure, signifie une maltraitance. C'est le mauvais usage destructeur de quelque chose ou de quelqu'un. On veut détruire la chose. Et l'abus verbal est toujours destructeur. Nous venons de lire un texte dans Psaume 52, verset 4, mais là nous irons au verset 2, Psaume 51, verset 2, qui dit « Ta langue trame des ruines, semblable à un rasoir affilé, ouvrière de fraude. » Donc, l'abus verbal blesse les sentiments des autres avec des paroles outrageantes, insultantes ou méprisantes. Le mot hébreu pour outrager est gadaf, issu d'une racine qui signifie couper ou blesser. Rappelez-vous que Jésus disait dans Matthieu chapitre 5 verset 11, Matthieu chapitre 5 verset 11, dans les Béatitudes, « Heureux serez-vous lorsqu'on vous outragera, qu'on vous persécutera et qu'on dira faussement de vous toutes sortes de mal à cause de moi. »

0: J'ai observé que l'abus verbal cherche souvent à nuire à la réputation d'autrui en utilisant des tactiques telles que la médisance, les piques ou les propos dénigrants, et aussi en utilisant des stratégies telles que la calomnie, les injures et les mensonges. Et la Bible le dit bien dans le même psaume, mais au verset 3, tu aimes le mal plutôt que le bien. Le mensonge plutôt que de dire la vérité. Psaume 52, verset 3. Alors, qu'est-ce que le lavage de cerveau, pasteur?
1: On aurait pu penser qu'aujourd'hui, on ne parle plus de lavage de cerveau. On a entendu ça pendant la guerre, etc. Mais vous savez, de nombreux prisonniers, effectivement, de guerre, ont succombé au lavage de cerveau. C'est une tactique efficace utilisée dans la guerre psychologique. Vous savez, quand on parle de lavage de cerveau, bien, ce terme fait référence à un endoctrinement systématique et forcé qui va exercer une pression sur les prisonniers pour qu'ils renoncent à leurs croyances et acceptent des croyances opposées. Malheureusement, vous n'avez pas besoin d'être dans un camp de prisonniers de guerre pour subir un lavage de cerveau. Votre ravisseur peut être un membre important de votre famille, de votre propre famille, ou un nouveau groupe de connaissances. Quelle que soit, chers auditeurs, la circonstance dans laquelle le lavage de cerveau se produit, les dégâts peuvent être dévastateurs, érodant systématiquement votre estime de soi et votre confiance, et vous emmenant à vous méfier de vous-même et même à perdre le contact avec la réalité.
0: Et la Bible parle de cette situation dans Galates 4, verset 17. Ces gens mettent beaucoup de zèle à vous gagner, mais ce n'est pas dans une bonne intention. Ils veulent vous détacher de nous afin que vous soyez zélés pour eux. Donc, nous allons voir les différentes tactiques verbales et émotionnelles employées par ceux qui pratiquent le lavage de cerveau. Vous savez, ces tactiques sont nombreuses. Il y a l'intimidation. C'est le fait de ne pas se conformer, de suggérer aux gens que le fait de ne pas se conformer à toutes les exigences ou d'adopter toutes les attitudes ou croyances de l'agresseur va entraîner de graves conséquences pour vous. C'est ainsi qu'on dit qu'on vous intimide. Il y a aussi l'endoctrinement. C'est le fait d'implanter de manière répétée des messages contraires à vos valeurs, aux croyances actuelles. On est en train de vous endoctriner. Il y a aussi le fait de discréditer, quand quelqu'un s'amuse à dénigrer votre famille et vos amis extérieurs qui ne sont pas d'accord avec l'agresseur, il est en train d'utiliser une tactique verbale et émotionnelle pour vous faire un lavage de cerveau. Que dire de la dégradation quand on se livre à des injures, des insultes, des moqueries et des humiliations, et même l'étiquetage. Celle-là est moins connue, mais elle est utilisée aussi, prétendre que vos pensées sont enfantines, vos pensées sont stupides ou folles. La Bible parle de ce lavage de cerveau. Dans Psaume 35, verset 20, ils ne tiennent point un langage pacifique, ils méditent des tromperies contre les gens tranquilles du pays. Mais pasteur, existe-t-il un lavage de cerveau émotionnel?
1: Bien sûr, bien sûr. Nous pouvons parler de l'isolement. Lorsque vous êtes privé, l'agresseur vous prive de toutes les sources extérieures de soutien émotionnel et social. Il y a aussi ce qu'on appelle l'épuisement induit. Vous empêcher de dormir, interrompre votre sommeil, causer une privation de sommeil, vous épuiser physiquement et ou émotionnellement. Donc on parle d'épuisement induit. Il y a aussi la conformité excessive. Le fait d'imposer de manière militante des exigences triviales, grossières, malséantes, qui offensent même la pudeur. Il faut savoir aussi que le lavage de cerveau émotionnel, eh bien, c'est aussi l'ignorance. Ignorer, retirer le soutien émotionnel, mais nier plus tard ce retrait. Et aussi l'oubli, manquer intentionnellement de tenir ses promesses et ses accords. On donne des promesses. Mais ensuite, après, on les oublie. Et que dire de l'exploitation? C'est-à-dire, vous utilisez ou utilisez quelqu'un de proche de vous pour des intérêts ou un gain personnel. Dans le psaume 143, versets 3 et 4, le psaume 143, versets 3 et 4, voilà un verset que le psalmiste laisse à notre entendement. L'ennemi poursuit mon âme. Il me presse contre terre. Il me fait habiter dans les ténèbres comme ceux qui sont morts depuis longtemps. Mon esprit est abattu au-dedans de moi. Mon cœur est saisi des fois dans mon sein.
0: Nous allons voir maintenant les caractéristiques des abus verbaux et émotionnels. Est-ce que vous savez que les mots possèdent un pouvoir immense? Souvenez-vous, par un mot, Dieu a créé le monde. Par la parole qui a été faite chair dans Jean 1, verset 14, Dieu a sauvé le monde. Les mots peuvent être vivifiants tout comme ils peuvent être mortels. Vivifiants en nous inspirant à être tout ce que nous étions destinés à être, mais mortels aussi en détruisant nos espoirs et en brisant nos rêves. En fin de compte, les mots passent du positif à l'abusif lorsqu'ils blessent nos cœurs et nuisent à nos relations. Ce verset, nous l'avons dit déjà au début, c'était un des versets à s'en souvenir, la mort et la vie sont au pouvoir de la langue. Peut-on, pasteur, dire que nos paroles peuvent être blessantes ou bienveillantes?
1: En effet, vous savez, les mots que nous prononçons ont la capacité d'édifier les autres ou de les détruire. Vous savez, nous pouvons le faire consciemment et inconsciemment. Dans Éphésiens chapitre 4, verset 29, voilà ce que nous lisons. Éphésiens 4, verset 29. « Qu'il ne sorte de votre bouche aucune parole mauvaise, mais s'il y a lieu, quelques bonnes paroles qui servent à l'édification et communiquent une grâce à ceux qui l'entendent. » Donc, nous pouvons effectivement prononcer des paroles qui blessent et des paroles qui guérissent. Alors, attaquer l'identité d'une personne a des conséquences. Aborder l'action aussi d'une personne. Par exemple, lorsque nous attaquons l'identité d'une personne, eh bien, on lui dit, par exemple, tu as tort par nature. Mais une parole qui va aller maintenant à l'encontre et qui va aider, qui va guérir, tu as fait quelque chose de mal. Au lieu de lui dire, tu as tort par nature. Voilà encore une parole qui blesse. Tu es intrinsèquement mauvais, c'est-à-dire que en substance, tu es mauvais. Mais on pourrait dire à cette personne, tu sais, tu as fait quelque chose de mauvais.
0: En matière de paroles qui blessent, le fait de crier est blessant. Par contre, pour une parole qui guérit, la discussion est meilleure. Au lieu de dire, tais-toi, nous pouvons dire, s'il te plaît. Écoute, nous devons parler du sujet, le sujet que vous allez évoquer. Ou, au lieu de dire, tu as une allure affreuse, il serait mieux de dire, parlons de ce qui pourrait être plus approprié.
1: Il y a aussi la capacité que les mots ont pour blesser. Par exemple, quand on va injurier, ou encore des paroles maintenant qui vont guérir, lorsqu'on projette une vision positive. Nous pouvons prendre cette expression que des fois nous entendons, espèce d'idiot, mais avec des paroles qui guérissent pourraient être tu es doué pour faire ceci, tu es doué pour faire cela, ou encore lorsque nous entendons espèce de fou, mais on pourrait dire par exemple oh tu as des qualités positives, tu peux faire de bonnes choses.
0: Nous sommes souvent de fois promptes à insulter. Et cela, juste pour pouvoir blesser. Au lieu de cela, nous voulons vous proposer une parole qui guérit. C'est faire des compliments. Au lieu de dire « tu ne vaux rien », il serait mieux de complimenter la personne en lui disant « ta vie a une immense valeur ». Ou au lieu de l'insulter en lui disant « tu es dégoûtant ». Remplacer cela par cette parole qui fait du bien. Je vois des domaines où tu as beaucoup d'attrait.
1: Et qu'en est-il des images, ces images négatives du passé qu'on ressasse? Maintenant, nous pouvons aussi ressasser des images positives du passé. Par exemple, une attitude qui va blesser, eh bien, j'aurais souhaité que tu ne sois jamais né. Nous sommes en train de projeter quelque chose, enfin, revenir dans le passé. Mais on peut dire une image positive du passé. Oh, tu sais, j'étais heureux le jour de ta naissance. Au lieu de dire à la personne, j'aurais souhaité que tu ne sois jamais né. Ou encore, j'aurais dû avorter. Mais on peut changer cette phrase-là, retourner cette phrase en disant, avec une image positive du passé, Oh, je savais que Dieu avait un but spécial pour toi quand tu es né.
0: Nous parlions d'images négatives du passé. Qu'en est-il d'une image négative du présent où nous évoquons des faits qui sont réels et que nous connaissons maintenant? Au lieu de présenter cette image négative du présent, tu ne fais jamais rien de bien. Pensons à une image positive du présent. Tu fais beaucoup de choses bien. Ou encore une autre image négative du présent. Va-t'en. Remplaçons cela en disant: tu auras toujours une place dans mon cœur.
1: Et qu'en est-il de l'image négative de l'avenir? Eh bien souvent, au lieu de voir déjà que la personne ne pourrait rien faire de bon, eh bien, on dit souvent, tu n'arriveras jamais à rien. Mais nous pouvons changer cela, transformer en une image positive de l'avenir. Tu sais, Dieu a un plan merveilleux pour ta vie. Au lieu de dire, tu es sans espoir, eh bien, disons à cette personne, Oh, tu sais, Dieu a un avenir rempli d'espoir pour toi. Dans Jérémie chapitre 29, verset 11, voilà ce que Dieu nous dit à tous. Et voilà le projet de Dieu. Jérémie 29, verset 11, Je connais les projets que j'ai formés pour vous, dit l'Éternel. Projet de paix et non de malheur, afin de vous donner un avenir et de l'espérance.
0: J'ai l'impression, pasteur, que l'abus porte de nombreux visages. Et j'ai envie de dire que ces visages sont aussi variés que les personnes qui l'infligent et qui le reçoivent. Quels sont les visages familiers de l'abus, de manière à nous aider à les détecter?
1: Eh bien, en effet, les visages varient en fonction des personnes qui infligent ou encore qui le reçoivent. Et c'est pourquoi nous pouvons dire que l'abus peut être subtil ou flagrant. L'abus peut être calme ou bruyant, lisse ou abrasif. Et malgré toutes ces différences, quand on parle d'abus, on voit l'abus être toujours verbal ou non verbal dans son exécution. Et l'abus va affecter toujours profondément votre vie personnelle et sociale, quelle que soit. Dans le psaume 55, verset 21, nous disons, psaume 55, verset 21, Sa bouche est plus douce que la crème, mais la guerre est dans son cœur. Ses paroles sont plus onctueuses que l'huile, mais ce sont des épées nues.
0: Nous pouvons, puisque nous les vivons quelquefois, nous entendons et cela nous attriste de reconnaître des abus verbaux, tels que l'accusation. Accuser quelqu'un ou conseiller de manière excessive, médire, harceler une personne, dénigrer en raison du genre, de la race ou de la religion, ce sont des abus verbaux. Rabaisser quelqu'un, trahir des confidences qu'on vous a faites, rejeter la faute sur les autres. Nous avons vu le lavage de cerveau. Nous avons pris des promesses, mais nous rompons les promesses. Ce sont des abus verbaux. Intimider, se plaindre de manière chronique de traitements injustes. Pour que contrôler les conversations des gens, c'est un abus verbal. Critiquer injustement, dégrader, exiger de faux aveux, exiger que des attentes irréalistes soient satisfaites, humilier les membres de la famille, nier que l'abus n'ait jamais eu lieu, ou bien nier que l'abus soit mauvais, détruire la crédibilité, donner des ordres dictatoriaux, discréditer, faire des commérages, humilier publiquement, insulter, interrompre constamment, rire d'un comportement abusif, mentir ou déformer la vérité. Autant d'abus verbaux. Se moquer de la peur d'une personne, faire des comparaisons négatives avec les autres, utiliser des insultes raciales. Vous avez déjà entendu ces genres d'abus. Minimiser ce qui est mal, se moquer, injurier, jouer à des jeux psychologiques verbaux. inverser la réalité, prendre le bien pour le mal, ridiculiser, même faire porter le chapeau, se servir de quelqu'un comme bouc émissaire, faire honte à quelqu'un publiquement, calomnier, tenir des propos grossiers, se moquer publiquement de zones sensibles, se moquer de manière à blesser le cœur, terroriser, menacer, menacer de suicide pour contrôler, détourner les écritures. Cela se passe aussi, même à travers la Bible. Miner d'autres relations, utiliser un langage grossier, utiliser des paroles désobligeantes, des mots pour tromper, violer le contexte des conversations, blesser avec du sarcasme. Oh, que d'abus verbaux, crier, hurler. Pasteur, qu'en est-il des abus non verbaux?
1: Alors, vous comprenez que dans la liste qui vient d'être lue de ces abus verbaux, on peut se retrouver. Hein. Vous savez, inconsciemment ou consciemment, on peut se trouver dans cette liste. Et nous voulons vraiment que nous fassions attention. Maintenant, c'est vrai qu'il y a des abus aussi non verbaux. Et ils ne sont pas les moindres. Par exemple, abandonner la famille, abuser mentalement, abuser spirituellement. Souvent de fois, on agit de manière trompeuse. Et aussi, lorsqu'on est extrêmement méfiant, arriver aussi en retard comme forme de contrôle et agresser physiquement une personne. Bien souvent, eh bien, on est chroniquement irresponsable de ses actions. Être excessivement jaloux, c'est une forme d'abus non verbal. Trahir sa famille, ses amis, ses collègues. Qu'en est-il de brandir des armes, menacer avec des armes, ou encore changer continuellement les règles ou les attentes? Maintenant, vous savez que commettre l'adultère, c'est un abus non verbal. Endommager les biens, conduire imprudemment, et souvent de fois, nous voyons de ces chauffeurs sur la route qui conduisent imprudemment. Détourner l'argent d'une entreprise, c'est un abus non verbal. Exclure les autres du groupe, ne pas valider les sentiments, favoriser les autres, coup bas comme on dit, et obliger quelqu'un à avorter. Forcer un avortement, c'est un abus non verbal. Forcer des actes sexuels, eh bien, c'est l'actualité, hein, ou des perversions sexuelles, tout cela, ce sont des abus non verbaux. Regarder avec condescendance, donner des cadeaux excessifs pour manipuler, regarder avec mépris, apporter une aide non sollicitée pour manipuler. Qu'en est-il de raccrocher le téléphone au nez de quelqu'un, cacher des objets, par exemple la clé de voiture, la maison, l'argent, les bijoux, des documents importants, ignorer, interférer avec le travail d'autrui, et nous l'avons déjà dit, interrompre le sommeil d'autrui. Intimider physiquement, envahir l'espace, ne pas donner à la personne un répit, isoler la famille, tuer l'animal de compagnie de quelqu'un, ça c'est un abus non verbal. Et faire des gestes insultants, faire des visites indésirables, qu'en est-il de la manipulation des enfants? Surtout quand on a des difficultés avec son conjoint, son partenaire, on prend les enfants en otage. Surveiller les appels téléphoniques d'autrui, ouvrir le courrier d'une autre personne. Ça, c'est un abus. C'est un abus non verbal, mes amis. Ostraciser, exclure, trop gâter pour contrôler, jouer des tours cruels, interdire à l'autre de prendre des décisions. On ne donne jamais la parole à l'autre, interdire les amitiés positives des autres, interdire les conversations privées des autres. Voyez autant de situations qui représentent un abus non verbal. Refuser de partir quand on le lui demande, refuser d'écouter, refuser de valider des sentiments d'autrui, rejeter son propre enfant, alors on peut dire aussi rejeter ses parents, claquer les portes et les tiroirs, traquer, voler, bouder, faire la mousse, s'apitoyer sur son sort. Autant d'abus non verbal, des gestes menaçants, s'en aller comme jeu de pouvoir, se retirer émotionnellement alors qu'on a commencé à courtiser quelqu'un, on joue avec le cœur de l'autre, retenir des compliments mérités et retenir une reconnaissance méritée. Donc tout cela forme des abus non verbaux que nous listons en cet après-midi.
0: Nous avons déjà un peu parlé du comportement passif-agressif, qui est une forme de contrôle dissimulé. L'abus manifeste, tels que les agressions physiques, les accès de rage verbaux ou les insultes, et est facilement identifié. On peut facilement identifier cela. Mais l'abus dissimulé, comme l'évitement, le dédain ou l'ignorance, peut être beaucoup plus difficile à détecter, bien qu'il soit tout aussi abusif sur le plan émotionnel. Donc, les personnes qui sont passives, agressives, expriment leur colère indirectement et cherchent à faire valoir leur point de vue de manière évasive, sournoise ou trompeuse. Bien que certaines personnes ne soient pas conscientes qu'elles adoptent de tels modèles de comportement blessants, d'autres agissent tout à fait intentionnellement dans leurs actions. Et la Bible est claire à ce sujet quand elle dit dans le psaume 101, verset 7, « Celui qui se livre à la fraude n'habitera pas dans ma maison. Celui qui dit des mensonges ne subsistera pas en ma présence. » Donc, quelle tactique dans ce type d'abus émotionnel qui sont utilisés?
1: Eh bien, premièrement, ce qu'on appelle l'invalidation par le fait que l'abuseur va dire « je n'ai jamais dit ça », c'est que tu as mal compris ou encore ton souvenir est faux, je ne sais pas de quoi tu parles. Donc c'est la première tactique que l'abuseur, l'agresseur va utiliser, ce qu'on appelle l'invalidation. La deuxième chose, c'est la minimisation. Minimisation. Tu es juste trop sensible. Tu prends les choses toujours de manière avec beaucoup de fragilité. Ou encore dire à la personne, tu exagères toute chose. Ou encore, tu fais toute une histoire pour rien. Voilà une autre tactique que l'on utilise. On peut aussi utiliser ces agresseurs passifs, abusifs, la contradiction, contrer. Oh, tu ne peux pas ressentir cela. Tu as tout faux et tu ne sais pas de quoi tu parles. Il y a aussi ce que nous appelons la trivialisation. La trivialisation, eh bien, c'est le fait de dire, si tu avais vraiment étudié pour l'examen, tu aurais pu avoir 100 au lieu de 98. Vous imaginez? Tu aurais pu avoir 100 au lieu de 98. Ou encore, tes efforts étaient vraiment insuffisants. Tu n'as pas fait assez. Tu aurais dû donner encore beaucoup plus. Ou encore, eh bien, tu te donnes trop de crédit.
0: Il y a aussi, chers auditeurs, ce qu'on pourrait appeler des méthodes de sabotage. Savez-vous que pour obtenir un contrôle dissimulé et un pouvoir personnel, la personne passive et émotionnellement abusive va utiliser certaines des méthodes suivantes. Par exemple, elle va favoriser le chaos. Elle va contrôler les autres en laissant intentionnellement le travail et les projets inachevés. Elle va utiliser aussi cette autre méthode, mentir ou induire en erreur. Elle va contrôler les autres avec des excuses injustifiées pour ne pas remplir ses engagements. Elle va encore utiliser la procrastination, à savoir contrôler les autres en manquant intentionnellement les délais, ne témoignant ainsi aucun égard pour l'impact négatif sur les autres. Et nous l'avons listé quand nous avons parlé d'abus. Cette personne va utiliser cette méthode, elle sera chroniquement en retard, juste pour contrôler les autres en les faisant attendre. Elle sera aussi ambiguë, contrôler les autres en envoyant des messages contradictoires, laissant les autres dans la confusion. Mais tu viens de dire cela, quand c'était une vraie confusion quant à ce qui a été dit ou ce qui était entendu. Il existe encore une autre méthode pour pouvoir contrôler, c'est donner des directives, contrôler les autres, en offrant des conseils non sollicités, mais cela de manière continue, et contrôler les autres en donnant l'impression que leurs préoccupations sont entendues et importantes pour ensuite les ignorer. Ça, ce n'est pas juste. Ce n'est pas bien. Même le fait de protéger et d'aider en contrôlant les autres, en offrant de l'aide, dans l'intention de créer un sentiment de redevabilité. Ça veut dire que je vais t'aider, mais derrière, tu me dois des choses. Donc, c'est ainsi que je ferai ce contrôle. Il y en a qui sont experts en changement de sujet Et c'est une manière de contrôler les autres en changeant de sujet et en détournant l'attention des conversations qui semblent personnellement menaçantes. Il y a pléthore de méthodes, mais j'aimerais encore vous donner ces deux dernières. Retenir l'affirmation, contrôler les autres en omettant de donner les compliments et la reconnaissance méritée. Ça aussi, c'est une méthode pour montrer que l'on contrôle les autres. Et on a un cas, contrôler les autres en profitant de ceux qui ont peu ou pas de limites personnelles. La Bible rapporte un incident lorsque les hommes de Saül furent envoyés surveiller la maison de David pour le tuer. David a prié en disant pour le péché de leur bouche, pour la parole de leurs lèvres, qu'ils soient pris dans leur orgueil. Pasteur, pouvons-nous citer des exemples de rejet émotionnellement abusif?
1: En effet, le rejet est courant pour nous tous. Et d'une manière générale, nous avons tous été injustement rejetés par un employeur potentiel, non choisi peut-être par un capitaine d'équipe hein, dans le sport. On est jeune, on n'a pas été choisi, on a choisi l'autre. Ou encore, on a été repoussé, on a été congédié, ou peut-être même renvoyé par un prétendant. Lorsque dans le groupe, ou bien on aimait voir quelqu'un, mais cette personne nous rejette. Ou bien, on a été ignoré par une connaissance. Mais vous savez, pourtant, bien que nous ayons pu avoir nos sentiments blessés, ou notre ego meurtri, d'une manière générale, ça n'a pas duré longtemps et n'a laissé aucune cicatrice permanente. Cependant, c'est qu'il y a certains types de rejets qui peuvent couper comme un couteau et percer le cœur comme une flèche. Nous avons déjà lu un texte qui en parlait, mais voici un autre texte dans Psaume chapitre 5, verset 9. Psaume chapitre 5, verset 9. « Il n'y a point de sincérité dans leur bouche. Leur cœur est rempli de malice, leur gosier est un sépulcre ouvert. Ils ont sur la langue des paroles flatteuses. » Donc, voici des exemples de rejet abusif manifeste. Par exemple, le parent qui abandonne la famille. Un père qui un jour eh bien, se lève et quitte sa famille, quitte son épouse et quitte ses enfants. Vice-versa. Le parent qui dit à son enfant, « J'aurais préféré que tu ne sois jamais né. » Ou encore, le parent qui dit à son enfant, « Tu as une honte pour la famille. » D'autres parents qui peuvent encore dire à leurs enfants, « Tu es exactement comme ton père, qui ne vaut rien. » L'un des parents, soit la mère ou le père qui dirait, « Tu es comme ta mère, tu ne vaut rien. » Le parent qui dit à son enfant, « Oh, j'aurais aimé que tu sois comme ton frère ou ta sœur. » Là aussi, mes amis, c'est un abus. Le parent qui dit à son enfant, tu n'arriveras jamais à rien. Ou encore, tu étais une erreur, tu étais un accident, tu n'étais pas du bon sexe.
0: Nous venons de voir des exemples de rejet abusif manifeste. Mais savez-vous qu'il y a aussi des exemples de rejet dissimulé? C'est pas aussi visible. Par exemple, un parent qui place la barre trop haut, constamment, avec des exigences excessives. Un parent qui demande plus que ce que l'enfant est capable de donner. Est-ce que vous savez que retenir son amour, quand vous retenez votre amour, que vous ne le donnez pas à vos enfants, c'est un exemple de rejet dissimulé. Ou un parent qui gâte excessivement. On a toujours cru que c'était positif. Mais c'est un exemple de rejet dissimulé. Un parent qui surprotège, un parent qui divorce, un parent qui se suicide. Avec toutes ces conséquences, quel peut être le coût d'un abus constant?
1: Alors en effet, il faut savoir qu'il y a toujours un prix à payer pour la douleur. Une perte subie par la personne qui reçoit des paroles abusives et des gestes blessants. Il y a toujours un coût. Et ce coût-là est souvent invisible, parce que ça peut être une privation intérieure étendue qui peut continuer à endommager l'âme pour toute une vie. Nous avons un texte dans Proverbes chapitre 15, verset 4. Proverbes 15, verset 4 qui dit que la langue qui apaise est un arbre de vie, mais la langue perverse brise l'esprit. Lorsqu'on nous parlons de coups, nous voyons que les victimes d'abus peuvent faire l'expérience soit d'une perte de quelque chose, Ou encore, ça va entraîner une augmentation de quelque chose d'autre. Par exemple, une personne victime d'abus peut perdre l'estime de soi, mais qui va aussi entraîner maintenant une augmentation du doute que l'on a de soi. On peut aussi perdre la confiance, et qui va entraîner la conscience de soi qui sera une conscience troublée. La perception de soi, on peut perdre cette perception de soi et qui va entraîner l'autocritique. On va tout le temps se remettre, on va se critiquer. On va perdre le bonheur, ça c'est normal. Ça va dans ce cheminement-là, du moment qu'on a été victime d'abus, eh bien le bonheur passe très souvent loin de nous et qui va entraîner l'aplatissement émotionnel. On sera découragé, on n'aura plus de goût à la vie. Qu'en est-il de la liberté, cette perte de liberté? Eh bien, ça va entraîner une vigilance, une hypervigilance, une vigilance accrue maintenant. La paix intérieure peut être perdue pour ceux qui ont été victimes d'abus verbal. Et ça va augmenter aussi le comportement. On voudra chercher la paix à tout prix. L'assurance, on va perdre cette assurance et ça va augmenter cette anxiété que l'on a. La sécurité, on va perdre la sécurité et cette perte de sécurité, eh bien, ça va augmenter donc ce désir de fuite. On voudra tout le temps fuir les choses. La perte de confiance, on n'aura plus confiance en qui que ce soit. On va être très très et ça va entraîner une augmentation de la méfiance. Qu'en est-il de l'identité sexuelle? On va le perdre puisqu'on a été abusé à ce moment-là. Eh bien, il y aura une confusion sexuelle. La conscience n'est plus tranquille. On va perdre conscience, cette paix qu'on avait. Et cela va entraîner une culpabilité, la honte. L'amitié, on va le perdre. Et quand on perd l'amitié, vous savez, on va s'isoler. En matière de spiritualité, on va perdre la foi. Et qui va entraîner une augmentation de notre peur, la sécurité physique, émotionnelle, là aussi, on ne sera plus en sécurité nulle part, on va se sentir traqué. Donc, l'augmentation de l'insécurité, le respect de soi, eh bien, quand on se sent avili, on se sent détruit, on se sent mal dans sa peau, eh bien, cela va entraîner une autodestruction. L'optimisme, eh bien, on va le perdre. Et vous comprenez très bien. Eh bien, on va sombrer. Voilà, on va faire place au pessimisme. Et on n'a plus de fierté. On n'a plus cette posture. On va avoir une haine de soi-même. Et l'espoir, on va sombrer finalement dans le désespoir. Et dans Romains chapitre 8, verset 29, il est dit « Car ceux qu'il a connus d'avance, il les a aussi prédestinés à être semblables à l'image de son fils, afin que son fils fût le premier-né entre plusieurs frères. »
0: Et si, chers amis auditeurs, avant de terminer, nous voulons vous donner quelques déclarations autodépréciatives qui résultent de l'abus. Notez-les, chers auditeurs, et notez surtout celles qui s'appliquent à vous, car nous voulons vous donner quelques pistes pour régler ce problème. Alors, une des déclarations autodépréciatives qui résulte de l'abus est celle-là. Je suis défectueuse ou je suis défectueux. Je suis quelqu'un de mauvais si je ressens de la colère. Je suis quelqu'un de mauvais parce que j'ai des besoins. Vous voyez comment, par ces déclarations, on se déprécie soi-même. Si je suis sage ou si je suis bonne, on m'aimera. Je suis une personne sans valeur et indigne d'être aimée. Quand on est abusé, on arrive à s'auto-détruire par ses pensées. Les erreurs confirment seulement que je ne vaux rien. Si les gens qui me sont chers me rejettent, c'est que certainement je dois être indigne d'être aimée. J'ai besoin de l'approbation des autres pour être heureuse ou heureux. Je suis responsable du comportement et des sentiments de ceux qui m'entourent, ce qui n'est pas du tout vrai. Mais voilà une déclaration qui se déprécie soi-même, mais qui résulte de l'abus. Je suis responsable de provoquer un changement chez les autres quand je vois que c'est nécessaire. Je dois dépendre des autres qui sont plus sages et plus forts que moi. Les sentiments des autres sont plus importants que les miens. Je dois être indépendante parce que les autres ne sont pas dignes de confiance. Ah si, c'est ça, je ne laisserai plus jamais personne s'approcher assez près pour me faire du mal. Tout ce que je fais est faux, je ne peux rien faire de bien. De toute façon, plus rien n'a d'importance, la vie est sans espoir. Un mauvais amour vaut mieux que pas d'amour du tout. Tout ce que tu veux me rend heureux ou heureuse. Moi, je ne vois aucune issue. Voilà autant de déclarations autodépréciatives qui résultent de l'abus. Mais pasteur, pensez-vous qu'il existe un espoir pour quelqu'un qui a été brisé par l'abus?
1: En effet, nous terminons cette première partie avec justement cet élément positif, puisque nous allons revenir pendant 4 émissions, nous allons parler des abus, parce que vous savez, on se contente beaucoup, on s'appuie beaucoup sur les abus physiques, mais nous avons vu que l'abus verbal et émotionnel occupe une place importante dans les relations humaines. Donc ce qu'on peut dire pour celui ou celle qui a été brisée par l'abus, eh bien Dieu offre un grand espoir. Et cet espoir est en lui-même, en Dieu. Alors ce qu'il faut faire, c'est commencer déjà à approfondir votre dépendance envers le Seigneur. Recherchez une relation avec le Seigneur, recherchez son réconfort, sa guérison. Donc, nous vous invitons à lire la parole de Dieu. Et nous vous avons donné beaucoup de textes qui aident à comprendre que c'est vrai que l'abus verbal, émotionnel, cela existe, comme les autres abus. Cependant, nous avons vu aussi que le texte biblique nous donnait aussi des éléments pour pouvoir ainsi mieux se porter ou mieux faire face à ces abus. Voilà un autre texte, Psaume 146, versets 5 et 6. Psaume 146, versets 5 et 6, qui dit « Heureux celui qui a pour secours le Dieu de Jacob, qui met son espoir en l'Éternel, son Dieu, il garde la fidélité à toujours. » Et un autre texte dans Psaume 34, verset 18, qui dit « L'Éternel est près de ceux qui ont le cœur brisé et il sauve ceux qui ont l'esprit dans l'abattement. » Donc, Dieu veut se faire tout près de nous. C'est vrai que nous avons aussi des conseils salutaires, que ce soit dans les rapports que nous avons avec l'autre, mais le Seigneur se veut être tout près de nous. Il veut que nous puissions développer une telle relation avec lui pour que nous puissions ainsi être apaisés, que nous puissions avoir de l'espoir, puisque l'espoir, comme nous dit le texte, se trouve en l'Éternel. Donc oui, nous pouvons dire il y a de l'espoir pour tous ceux qui ont été brisés par quel que soit l'abus. Dieu est là pour pouvoir réparer, Dieu est là pour pouvoir apporter la guérison et permettre d'avoir de l'espérance.
0: Nous voulons prier avec vous. Avant de prier, nous remercions tous nos auditeurs qui ont été patients et qui ont brossé avec nous ce triste tableau, mais pas sans espoir, pas sans victoire. Et nous voulons recommander tout l'auditoire à l'Éternel, le grand Dieu des cieux. Prions ensemble. Notre Dieu et notre Père, nous voulons te remercier d'avoir été présent parmi nous avec ton cet esprit pour nous aider à parler de ce sujet très délicat. Nous prions que tu apportes la paix à tous ceux qui souffrent, que tu donnes la force à ceux qui se sentent faibles, et surtout l'espérance à ceux qui pensent avoir tout perdu à travers ces formes d'abus. Nous plaidons pour que tu brises les chaînes de la honte, de la manipulation et de la peur. Nous te demandons, ô Père, de nous remplir de courage, tant pour aider les autres et pour que ceux qui sont les victimes puissent tendre la main vers le ciel et avancer vers la guérison et la liberté. Donne-nous de continuer à mettre notre espoir en toi Nous te le demandons au nom de Jésus et pour sa gloire. Amen.
1: Amen.

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2: Daniel chapitre 8 au verset 12. L'armée fut livrée avec le sacrifice perpétuel à cause du péché. La corne jeta la vérité par terre et réussit dans ses entreprises. Cette vision est un lien avec le sanctuaire devant le jour des expiations. Elle présente l'aspect spirituel et les conséquences des contrefaçons des écrits bibliques sur les croyants et sur le sanctuaire. Ton défi aujourd'hui. Avec ta famille et ton pasteur, réalise une carte mentale pour expliquer les symboles du sanctuaire et utilise cette carte mentale pour aider quelqu'un qui ne connaît pas encore le sanctuaire.
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1: 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Eh bien dans Isaïe 50 verset 4, c'est ça nous a découvert. 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Ésaïe 50 verset 4. 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

Iedereen. Le roi. L'agneau de Dieu, il est là sur le trône. Et il y a une rivière qui coule au pied de son trône. Une rivière de grâce et de miséricorde, une rivière de pardon qui coule. Qui coule pour toi et qui coule pour moi. Qui coule pour cette nation, qui coule pour cette ville. Jésus t'attends.

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2: Partager Jésus. Étude de la semaine basée sur les textes suivants. Matthieu 28, des versets 18 à 20. 2 Pierre 3, verset 18. 1 Pierre 3, des versets 8 à 15. Osée 7. Zacharie 10. Versets à mémoriser.
3: Le Seigneur Dieu m'enseigne ce que je dois dire pour encourager celui qui n'a plus de force. Chaque matin, il me réveille pour que j'écoute comme un bon disciple.
2: Ésaïe 50, verset 4. C'était un sabbat matin chargé pour le pasteur Jay. Il s'était réveillé tôt, s'était préparé pour l'école du sabbat et la prédication, et il devait également animer une série d'évangélisation dans l'après-midi. Il attrapa ses clés, sortit en trombe de chez lui et démarra sa voiture. Il traversa la ville, agacé de voir autant de monde dehors un samedi matin, ce qui risquait de le mettre en retard. Mais où est-ce qu'ils vont tous? Puis, comme sorti de nulle part, un véhicule lui coupa la route. Le pasteur Pila éleva le poing de frustration et de colère en invectivant le conducteur. Finalement, il arriva à l'église. Alors qu'il se levait pour animer la leçon, son regard tomba sur un visage familier, celui du conducteur de la voiture qu'il avait fait sortir de ses gonds 20 minutes plus tôt. Plus tard, lorsqu'un membre de l'église présenta le chauffeur comme un non-adventiste qui rendait visite à des proches, le pasteur Jay réalisa une fois de plus que chaque interaction, tant avec des connaissances qu'avec des inconnus, devrait être imprégnée de l'amour qui découle d'une relation durable avec Dieu. On ne sait jamais de quelle manière nos actions, en particulier en tant que croyants, peuvent affecter les autres. Étudiez la leçon de cette semaine.
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1: Bonjour et merci d'être à nouveau avec nous pour ce jour nouveau. Je veux remercier mon compagnon de route, ami et technicien à la fois, Jean-Jacques, qui assure donc la mise en onde de cette émission. Je vous ai laissé hier sur l'interprétation des versets 15 à 25, 5 à 25 plus exactement, qui relataient un tout petit peu la présence de l'Empire grec et de l'Empire romain dans l'histoire prophétique, et je vous rappelle que cette histoire est dévoilée parce qu'elle a, elle a pour but de dévoiler la dimension spirituelle de cette histoire. Et que Dieu veille à ce que cette dimension, malgré donc les avatars de nos affrontements, l'absurdité de l'histoire telle que nous la connaissons, eh bien, Dieu a le souci et veille à ce que cette dimension spirituelle ne s'éteigne pas sous les coups de boutoir d'une histoire qui de plus en plus s'éloigne de Dieu et fait s'effondrer toutes les valeurs spirituelles. Alors, maintenant nous allons aborder notre problème. Après avoir donc vu l'intervention de l'Empire grec et de l'Empire romain dans cette histoire de la présence de Dieu à travers le peuple d'Israël et à travers le christianisme naissant, aujourd'hui nous allons voir que il y a une autre forme de présence qui s'oppose à Dieu et qui va naître après l'Empire romain. Avant d'aborder les textes, quelques versets, parce que je vous rappelle que nous sommes dans le chapitre 11 du livre de Daniel et que celui-ci est long et d'une lecture relativement difficile à simplement écouter, il faut vraiment lire et voir ce qui est écrit pour relier les idées ensemble. Donc je ne lirai pas le texte, je vous en lirai quelques extraits. Je voudrais simplement dire auparavant que c'est vrai, si la prophétie a pour but de nous montrer un tout petit peu comment se déroulent les événements historico-religieux, à un moment donné, la prophétie nous obligeant à regarder l'histoire comme elle s'est développée oblige aussi à une interprétation qui est difficile et qui peut parfois paraître accusatrice. Il faudrait simplement que vous sachiez, vous qui m'écoutez, que si je dois dire des choses contre quelqu'un ou une institution, c'est d'abord pas de gaieté de cœur, et ensuite c'est parce que les faits nous obligent souvent à dire ce que peut-être en son âme et conscience, et par courtoisie et par respect aussi, ce que nous ne dirions pas si nous n'étions pas obligés de dire par devoir. Voilà, donc je vous redonne rendez-vous dans un petit instant et je demande donc à mon ami Jean-Jacques de vous faire écouter quelques extraits d'une œuvre musicale qu'il a choisie.

Alors nous allons reprendre le texte de Daniel 11, au verset 29, où il nous est dit là, au temps fixé, c'est un verset que je vous avais déjà proposé en fin de la dernière émission, mais que je reprends à présent. L'heure venue, il reviendra contre le midi, mais il n'en sera pas de la fin comme du début. Il retournera, ira jusqu'au sud, donc, mais il n'en sera pas de même qu'auparavant. Il ne serait pas juste de comprendre que la venue en Égypte du roi du Nord sera différente, mais l'Égypte elle-même ne sera plus comme elle était avant. Alors que veut nous transmettre l'ange en disant que l'Égypte de la prophétie n'est plus comme elle l'était avant? Je vous avais déjà dit que le verset 29 faisait référence aux événements relatifs à la dispensation chrétienne. Et nous savons que Dieu n'aura plus en Palestine une nation appelée Israël dans la mesure où l'Empire romain, sous les coups de boutoir de Titus, mettra fin à un entêtement déraisonnable des Juifs pour conserver leur cité et leur temple. Et que sous les coups de boutoir de Titus, Jérusalem disparaîtra et à partir de ce moment-là, la nation également. Alors c'est l'Église chrétienne qui va devenir la cible un tout petit peu de ce combat que l'Empire romain va mener contre Dieu et contre le Christ. Et le principal ennemi maintenant de Rome n'est plus une nation, mais l'Église. Et progressivement, et nous savons que l'Empire romain a ses jours comptés. Nous savons que à un moment donné, l'Empire romain va complètement s'effondrer. Et au moment où il va s'effondrer, déjà l'Empire romain et l'Église naissante, a fait et a traité un certain nombre d'alliances avec cet empire. Et cette alliance va trouver son summum avec Justinien, qui fera de la religion chrétienne, et ceci à cause d'un empire décadent socialement, moralement, politiquement, économiquement. Constantin voit dans le christianisme la chance de son empire, la chance de le conserver dans son intégrité. Il voit à travers le christianisme naissant et qui ne cesse de progresser, le ferment qui liera cet empire qui commence à se désagréger et à se morceler. N'oublions pas qu'il y a eu auparavant, avant le règne de Constantin, eh bien, l'Empire a été morcelé un tout petit peu par l'invasion des Vandales, des Huns, des nations dites tribales. Et le verset 29 signale le moment où Satan cessera aussi d'utiliser une nation comme principale arme dans la lutte contre le peuple de Dieu, et d'ailleurs, sans aucun doute, aucune autre nation du Moyen-Orient. Si Dieu a la possibilité d'utiliser une église à la place de la nation d'Israël comme arme de guerre, Satan répondra avec celui qui divise, Satan, le diable, l'adversaire, celui qui ne cesse de contester le gouvernement d'amour de Dieu, eh bien répondra avec les mêmes armes et les mêmes arguments. Et nous trouvons la clé de cette métamorphose du combat dans le livre de l'Apocalypse, pour comprendre un certain nombre de terminologies. Israël devient l'Église. L'apôtre Paul le dira à réitérer fois, le vrai peuple d'Israël, c'est l'Église du Christ, celle qui confesse le Christ, qui est convertie et qui est circoncise de cœur et non plus simplement de chair. Babylone est la grande Église apostate du christianisme qui est mentionnée dans l'Apocalypse, ce n'est plus simplement l'Empire babylonien. Et l'Égypte n'est plus le roi du sud dans la dispensation chrétienne, mais la grande ville qui est spirituellement appelée Sodome et l'Égypte. Et un commentateur ira jusqu'à dire que l'Égypte, c'est l'athéisme. Et nous verrons.

Alors au verset 30 du chapitre 11 de Daniel, nous voyons que des navires de Kittim viendront contre lui, c'est-à-dire le roi du Nord, et il sera découragé. De nouveau, il s'emportera et agira contre l'Alliance Sainte. De nouveau, il sera d'intelligence avec ceux qui abandonnent l'Alliance Sainte. Alors voilà aussi une expression, les navires de Kittim, qui peut paraître mystérieuse. Et ces navires de Kittim qui précipiteront dans une nouvelle forme de guerre contre l'Église. Au départ, Kittim ou Chittim correspondait à Chypre et ses habitants, mais cette expérience évolue aussi vers un sens plus large. Cette expression peut s'employer en général pour désigner les oppresseurs étrangers, et on en trouve une explication dans le livre des Nombres, chapitre 24-24, où il est dit que Balaam annonça, lorsqu'il fait ses prophéties, lorsqu'on lui demande de prophétiser en mal sur le peuple d'Israël, Balaam, le prophète, annonce que des bateaux viendraient de la côte de Kittim et ils humilieront l'Assyrien. Si les navires de Kittim désignent des oppresseurs étrangers et les autres facteurs qui humilièrent les Romains, la prophétie fait référence aux conditions qui déclenchèrent la chute de Rome païenne et la montée de la Rome papale. Autant marqué, il reviendra, les navires de Kittim s'avanceront contre lui. L'Empire romain dominera jusqu'au temps marqué, et pendant cette période, les nations furent totalement assujetties à Rome, mais l'Empire romain remplit sa coupe, ses abominations, orgueil, avarice, luxure, usurpation du droit qui gouverne la conscience, causèrent sa propre perte. On peut donc supposer que toutes ces afflictions qui affaiblissent l'Empire romain sont incluses dans l'expression « les bateaux, les navires de Kittim ». Et je vous rappelais il y a quelques instants que Constantin chercha désespérément une panacée pour les maladies sociales, morales et spirituelles de la société, et cette panacée, il va la trouver dans le christianisme qui l'éleva au rang de religion officielle. L'empire d'État représenté donc par l'autorité, l'empire représenté par Constantin qui s'unissent à l'Église, eh bien c'est le coin qui va désormais unir, et j'allais dire désunir l'Église dans son attachement à Christ, mais l'unir profondément au pouvoir séculier. L'Église est désormais maintenant tentée de forniquer et de surtout utiliser la force et la violence pour imposer ses idées. Maintenant, l'Église est redoutablement menacée. La prison, la torture, le feu et l'épée sont des bénédictions en comparaison de ce péril. À l'époque de Constantin, une grande partie de ceux qui professaient le christianisme avaient abandonné la Sainte Alliance. L'Église pure au départ avait graduellement délaissé la simplicité de l'évangile de Jésus-Christ. Quelques-uns des pères tels que Justin Martyr et Origène ont suggéré à l'Église le besoin de la sagesse philosophique et scientifique pour défendre la foi dans le monde des grands. À cette époque, le centre de la philosophie mondiale est en Égypte, à Alexandrie plus exactement, et l'Église commence à recevoir les plus grands professeurs de cette cité. Il y a donc conjonction, union de l'Église et de l'État, et il y a une autre donc, conjonction du pouvoir et de l'Église, et une autre conjonction aussi redoutable, c'est qu'il va y avoir amalgame entre une certaine philosophie grecque et la pensée chrétienne. Et ceci va perdurer pendant des siècles, et même jusqu'à aujourd'hui. Par exemple, il faut que vous sachiez que le principe de l'immortalité de l'âme ne trouve pas ses racines dans la révélation biblique, mais trouve ses racines dans la philosophie grecque, et notamment donc de Platon. Voilà, notre temps est terminé, hélas. J'ai pas pu tout vous dire, et j'espère que la prochaine fois vous serez encore avec moi pour continuer d'art et petit à petit cette découverte de ce chapitre 11 et sa signification prophétique. Merci d'avoir été avec moi, avec nous, donc avec Jean-Jacques aussi. À demain et merci.